une alliance avec Dieu et qui attendaient le Messie. Ils attendaient le Sauveur qui devait venir de leur nombre pour commencer la mission par eux. C'est pourquoi quand Jésus choisit les douze, Dieu a choisi les douze pour envoyer à Jésus, il n'a pas choisi les personnes éloignées de lui. Parce qu'il fallait que une mission commence. Alors il dit, elle est venue chez les siens. Alors, parmi ce peuple, et les siens ne l'ont point reçu. C'est là que le livre de Romains nous dit. Ils ne l'ont point reçu à cause de quoi? De leur incrédulité. Et leur incrédulité est venue de qui? De Dieu. Dieu les a rendus incrédules. Parce que derrière, il avait un plan. Il dit, il est venu chez les siens. Et les siens ne l'ont pas. Les siens ne l'ont point reçu. Mais à tous ceux, le verset 12 qui nous intéresse également, mais à tous ceux qui l'ont reçu, c'est-à-dire que ce soit les siens, ou bien ceux qui ne sont pas les siens, à tous ceux qui l'ont reçu, et à ceux qui croient en son nom, elle a donné le pouvoir de devenir enfants de Dieu, lesquels sont nés, non du sang. Donc, ils ne sont pas nés, non de la circoncision qu'il faut passer, ni de la volonté de la chair, c'est la circoncision de la chair, ni de la volonté de l'homme. Pas parce que, il dit, pas par l'homme, l'homme de chair. Parce que Abraham a eu des enfants, et parmi ses enfants, il y a eu le fils de la promesse. Non, pas par l'homme, mais de Dieu lui-même. Mais de Dieu. Alors, si il nous parle, allons également dans notre livre de Romains, Romains dans son chapitre 11. Romains chapitre 11, on est allé à partir du verset 13. Alors, nous sommes déjà au verset 15. Car si le rejet a été la réconciliation du monde, que sera leur réintégration, sinon une vie d'entre les morts? Donc, ils seront réintégrés. Ils seront comment? Réintégrés. S'ils ont été sectionnés, s'ils ont été enlevés. Il dit, or, si les prémices sont saints, la masse l'est aussi, et si la racine est sainte, la racine, les branches le sont aussi. Là maintenant, nous pouvons aller maintenant dans le livre de Jean également, dans le livre de Jean chapitre 15. Alors, quand il faut parler de la racine, il faut parler des branches et il faut parler du tronc. Alors, Jean nous explique cela. Jean 15, le verset, à partir du verset 1, il est écrit. Je suis le vrai cep et mon père est le vigneron. Il dit, je suis le vrai cep, donc le vrai tronc. Je suis le vrai tronc qui porte des racines. Le tronc avec les racines. Il dit, et mon père est le vigneron. Donc Dieu est celui-là. Parce que quand on parle déjà du vrai cep, le cep, il y aura les fruits. Alors, qui va récolter ce qui va sortir, il y aura un jus, le jus dans le cep. Qui va récolter le jus, qui récolte le jus qui sort dans le cep. Il dit, mon père est le vrai vigneron. Donc, le vigneron, c'est qui? C'est Dieu. Alors, le verset 2. Tout sarment qui est en moi et qui ne porte pas de fruits, je le retranche. Donc, il a fallu d'abord que Dieu, il met l'incrédulité dans le cœur de certains de ce peuple qui a été choisi. Et cette incrédulité, à cause de cette incrédulité, ils ont été quoi? Comment? Retranchés. Ils ont été retranchés du cep. C'est pourquoi il dit, il est venu chez les siens, et les siens ne l'ont pas reçu. Et comme ils ne l'ont pas reçu, les siens, c'est ceux qui étaient sur les branches qui étaient sur toutes les branches qui étaient sur étaient

sur le cep. Comme ils ne l'ont pas reçu, ils ont été comment? Retranchés. Alors il dit, il le retranche. Et tout sarment qui porte du fruit, il le monde afin qu'il porte encore plus de fruits. Il le monde. Ça veut dire que quoi? Il enlève ce qui n'est pas bien en eux, afin qu'ils portent davantage de fruits. Et Dieu dit également ici là dans le livre de Romains 11. Il a retranché. Ils ont été comment? Retranchés. Afin que l'olivier sauvage c'est qui? C'est le païen qui était. Qui n'avait pas une alliance avec Dieu. Afin que lui, il soit comment? Il soit greffé. Qu'il soit greffé sur le cep. Qui est Jésus-Christ. Il est ce cep. Qui est Jésus-Christ. Alors, avant de poursuivre avec cela, nous allons aller un peu également dans le livre de Galates. Galates qui nous parle, ce Galates chapitre 3, il parle du salut commun. C'est-à-dire que tu sois du peuple de Dieu, que tu sois païen, un salut qui nous est commun. Donc, le salut qui fait trait à la vision,

à justice. Reconnaissez donc que ce sont ceux qui ont la foi, qui sont fils d'Abraham. Donc, ce n'est pas le sang, mais ceux qui ont la foi, qui sont fils d'Abraham. Quand nous disons que nous servons le Dieu d'Abraham, le Dieu d'Isaac, le Dieu de Jacob, il parle ici, c'est ceux qui ont la foi, qui sont fils d'Abraham. Alors, s'il faut parler le Dieu d'Abraham, et nous qui sommes, qui disons, nous servons le Dieu d'Abraham, qui est celui-là qui a manifesté premièrement la foi. Parce que, un, pour devenir enfant de Dieu, il y a d'abord une première chose qu'il faut faire. Un premier acte qu'il faut poser. L'acte de la foi, manifester la foi. Alors, cette foi, nous partons dans le livre de Romains. Romains, dans son chapitre 10, à partir du verset 1, il est écrit. Du verset 9, il est écrit. Le verset 9 à 10. Si tu confesses de ta bouche le Seigneur Jésus-Christ, et si tu crois, ça c'est la foi, crois dans ton cœur que Dieu l'a ressuscité des morts, tu seras sauvé. Car c'est en croyant du cœur qu'on parvient à la justice, et c'est en confessant de la bouche qu'on parvient au salut selon ce que dit l'Écriture. Alors, Abraham a cru, le père de la foi. Et le livre de Galates 3, verset 6 dit, c'est par la foi que nous sommes devenus fils d'Abraham. Parce que c'est le premier à croire. Dieu a dit, sors de ton pays, de ta patrie, et va dans le pays que je t'envoie, Canaan. Il est sorti sans maudire, sans murmurer. Il a manifesté cette foi-là. Parce que, bien aimé, la foi marche. La foi agit et la foi parle. Quand on dit la foi, on touche à la foi. On voit la foi et on manifeste la foi. On entend, on voit, on touche et on manifeste. Alors, si également nous le disons davantage, le Dieu d'Isaac, Isaac a été offert à Dieu en sacrifice. Dieu a dit à Abraham, offre-moi ton unique fils, Isaac. Et offrir un enfant, quelque chose en sacrifice, ça devait dire, on devait brûler offrir un animal en sacrifice à Dieu. Il fallait tuer cet animal et il fallait le consumer avec un feu pour que la fumée monte au ciel. Abraham a alors pris son fils. Il est allé sur la montagne pour l'offrir en sacrifice à Dieu. Alors, parce que c'est l'œuvre de la foi, Dieu voyant la foi d'Abraham, il a dit, c'est bon, tu m'as déjà offert ton fils. N'ayant pas encore tué l'enfant, il dit, c'est bon, tu m'as déjà offert ton fils. Donc, quand nous parlons du Dieu, le Dieu d'Isaac, le Dieu d'Isaac, on peut aller également dans le livre toujours de Romains, dans son chapitre 12. Romains chapitre 12, à partir de son verset 1, il nous dit ceci. Je vous exhorte donc, frères, par les compassions de Dieu, à offrir vos corps comme un sacrifice vivant, saint, agréable à Dieu, ce qui sera de votre part un culte commun, raisonnable. Donc, il faut s'offrir comme Isaac a été offert à Dieu. C'est pourquoi l'acte que Isaac a posé, nous disons, Isaac, le Dieu d'Abraham et le Dieu d'Isaac. Alors, s'il faut aller également au Dieu de Jacob, le Dieu d'Abraham, d'Isaac et de Jacob. Jacob a été transformé. Jacob qui veut dire corrompu, corrupteur, il a été transformé en Israël qui veut dire bénédiction. Alors, s'il faut parler de ça également, nous touchons le livre de 2 Corinthiens. 2 Corinthiens dans son chapitre 5, le verset 17. Il dit, si quelqu'un est en Christ, il est une nouvelle créature. Les choses anciennes sont passées. Voici, toutes choses sont devenues nouvelles. Donc, la transformation. Donc, le vieil homme

0: Le vieil homme est mort et c'est maintenant l'homme nouveau, l'homme transformé. Et c'est ça l'homme spirituel. Vous voyez un peu ces trois compartiments. Pour maintenant la demeurer, être enfant de Dieu, demeurer avec lui et attendre le nouveau ciel, la nouvelle Jérusalem, on n'entre pas la foi. Quand on est entré par la foi, on s'offre à lui en sacrifice vivant. Quand on s'est offert à lui, il nous transforme maintenant. On ne devient plus ancienne personne, mais on devient une nouvelle créature. Alors, ça, c'est l'acte que doit poser, que tu sois hébreu, que tu sois du côté païen. Donc, qui concerne le monde entier, le monde que Dieu veut sauver. Alors, on va continuer dans la journée de lundi. Nous allons continuer dans la journée de lundi et nous disons gloire à Dieu pour le chemin de la liberté qui serait là samedi et dimanche. J'ai déjà parlé de ceux-là, les serviteurs de Dieu, qui vont nous conduire pendant ces moments, qui vont nous enseigner pendant ces moments, qui vont prier également pour nous pendant ces moments. Que le Seigneur soit loué, qu'il soit glorifié. Nous allons aller point par point. Dieu n'est pas seulement un Dieu d'un peuple qu'on peut dire quand nous lisons la Bible. C'est déjà à partir de Galates chapitre 3, à partir de son verset 6. Nous ne sommes pas fils d'Abraham par la chair, c'est par la foi. Et nous allons continuer Galates là jusqu'au verset 14. Ça va nous parler. Il faut que nous sortons de l'incrédulité qui a hanté nos cœurs, notre cerveau, au point où on pense que Dieu, le Dieu créateur, n'est que pour les autres. Il est pour nous tous. Et toi aussi, tu peux devenir enfant de Dieu. On devient enfant de Dieu. On ne naît pas enfant de Dieu. On est créature de Dieu. Que le Seigneur vous bénisse abondamment. Au nom puissant de Jésus-Christ. Et nous disons Amen. Je dois juste rappeler les contacts pour ceux qui viennent de se joindre à la Royal FM 88.4, c'est le 640 61 38 42 et le 671 15 73 21. Alors déjà ce matin, il n'y a pas assez de temps pour nous et pour les appels. On va juste enchaîner avec la matinale royale, parce que M. Ngué Jean-Claude est déjà présent dans la salle. Bonjour, M. Ngué.
1: Bonjour, homme de Dieu. Bonjour aussi à tous nos fidèles et nombreux auditeurs. Eh bien, la matinale royale, c'est le dernier numéro de la semaine. Nous sommes toujours dans les prolongations de la célébration de notre unité nationale et c'est vendredi culture. Donc, on fait la promotion de nos langues patrimoniales ou maternelles. Eh bien, ce matin, il faut traduire chacun en sa langue, toujours dans le cadre de la construction de notre unité nationale. La phrase suivante, travaillons tous pour construire l'unité nationale de notre cher et beau pays, le Cameroun. Travaillons tous pour construire l'unité nationale de notre cher et beau pays, le Cameroun.
0: Travaillons tous pour construire l'unité
1: nationale de notre cher et beau pays, le Cameroun.
0: De notre cher et beau pays, le Cameroun. C'est si long, M. Ngué.
1: Oui.
0: C'est si long, je pense, en allant, il y a des points que je serais en train peut-être d'oublier. Travaillons tous pour que Wordsum. Pour que Metsum work. Pour que Wordsum, c'est le même. Pour
1: construire l'unité nationale. De notre cher et beau pays, le Cameroun.
0: Cameroun, cher et beau pays, je peux compter. Vous savez, nos dialectes sont souvent un peu comme, vous voyez, souvent chez certains, comme un peu la traduction du français à l'anglais. Vous voyez un peu, il y a parfois des mots qui sont inversés. Oui, il faut d'abord toucher
2: prendre ce qui était devant, on envoie derrière, vous voyez un peu. C'est ça qui fait un peu parfois problème. Il faut d'abord reconstruire. On ne veut pas aller lettre par lettre. Oui, c'est un peu... C'est ça qui fait un peu problème. Oui. Alors, je sais que certainement, M. Nguyen aurait travaillé aussi et en sa langue maternelle, parce que vous c'est... aviez pris assez du
1: Pardon, c'est moi qui pose la question.
2: Vous aviez pris assez du temps.
1: Je ne peux pas être jugé parti.
2: Non, comment pas être jugé, ne pas être jugé parti. L'exemple vient de... C'est-à-dire qu'il faut être d'abord...
1: puisque vous insistez, oui. Travaillons tous pour construire l'unité nationale de notre cher et beau pays, le Cameroun. Oui. Mais bon, c'est un sal, New Bongo, un sang, Banga is long, Cameroun.
2: Oh, que c'est merveilleux, que ouais, c'est merveilleux. Que c'est... Ah, nous remercions le Seigneur Dieu Tout-Puissant qui nous a donné vraiment des langues. Et c'est ça qui fait vraiment la fierté de notre pays, le Cameroun. On se sent Camerounais et ensemble partout où on est, car c'est ça l'unité. Seigneur, merci. Merci pour notre pays. Merci également pour nous tous habitants de ce pays. Merci également au Père Tout-Puissant pour l'unité que tu apportes. Merci pour ta main de grâce qui vient et qui intervient pour notre pays. Nous savons, Seigneur, au Père, que tu tiens les rênes de ce pays. Et nous savons, ô éternel Dieu Tout-Puissant, que tu as tes temps et tu as tes moments et tu agis fidèlement. Nous ne pouvons que compter sur toi pour notre pays, Seigneur, car tu es le Dieu de notre pays, cher et beau pays, le Cameroun. Béni sois-tu, Seigneur, parce que tu le fais pour nous, parce que tu le fais pour les Camerounais, parce que tu le fais aussi même pour des étrangers vivant dans notre pays. Béni sois-tu également, Seigneur, au Père Tout-Puissant, pour nos dirigeants, ceux que tu as élevés en rang de dignité. À toi l'honneur, à toi la gloire, à toi la majesté, au nom puissant de Jésus-Christ. Amen. Amen.

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1: Il est 6h.
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0: Dans l'unité que l'on trouve la force, c'est dans l'unité que l'on trouve la force. Nous jouons encore les prolongations ce matin de la célébration de la 54e édition de la fête nationale de l'unité. C'était le 20 mai dernier. Mesdames et messieurs, bien le bonjour. C'est la matinale royale, dernière livraison de la semaine. Nous parlerons justement de l'unité ce matin à la faveur de notre thématique de ce vendredi culture, au cours duquel nous faisons la promotion de nos langues patrimoniales ou maternelles. Il sera donc question pour vous ce matin, mesdames et messieurs, de traduire chacun dans sa langue patrimoniale ou maternelle, la phrase « Travaillons tous pour construire l'unité nationale de notre cher et beau pays, le Cameroun ». Travaillons tous pour construire l'unité nationale de notre cher et beau pays, le Cameroun. Ce que ça donne dans vos langues paternelles ou matrimoniales, et vos langues maternelles ou patrimoniales, eh bien, nous en aurons besoin ce matin dès 6h25, heure à laquelle le téléphone sera ouvert pour nos échanges du jour. Et l'émission sera également arrosée de belles pépites musicales 100% made in Cameroun avec les escales que vous connaissez. C'est déjà 35 minutes après 6h. Et je suis Aztec, le premier arrêt qui va nous conduire dans un fait de société. Passer au scanner à travers la chronique de Mr. Ebel Bella Samari, éditorialiste sociopolitique de Royal FM. À 7h, nous parlerons du sport avec tout le desk des sports de la radio des auditeurs amenés comme tous les matins par le chef desk et éditorialiste sport Eric Christian Kouam. Et puis 7h40, c'est l'heure à laquelle Mr. Yannick Elui, l'éditorialiste économie de Royal FM, fera son entrée dans ce studio pour nous conduire au cœur de l'actualité économique nationale et internationale. Ce sera le journal de l'économie. Mesdames et messieurs, aujourd'hui l'équipe c'est avec Ulrich Kemou sur la console centrale pour la mise en onde. Alain Osé Kouekam derrière les caméras côté régie vidéo. La coordination centrale est assurée par Roger Kiax, le directeur général de Royal FM, sous la supervision générale du PDG, le révérend pasteur Bissai Emmanuel Noël. La voix tous les matins entre 6h et 8h et celle de votre humble serviteur JCN, trois lettres en or sur la fréquence royale. Appelez-moi Jean-Claude Ngué. Avant toute chose, vous le savez, commençons d'abord par rendre grâce à Dieu Tout-Puissant, l'Éternel.
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De belles mélodies portées par des magnifiques voix ce matin pour nous permettre d'être en communion et en phase avec Dieu Tout-Puissant, l'Éternel, après avoir rendu grâce à Dieu pour lui dire merci infiniment du souffle de vie qu'il a bien voulu nous accorder gracieusement et gratuitement parce que nous n'avons fait aucun concours pour le mériter. Si nous sommes en vie ce jour, ce n'est pas parce que nous sommes les plus forts, c'est parce qu'il a bien voulu faire descendre sa grâce sur nous. Nous sommes comptés parmi les privilégiés, nous lui disons merci et profitons de l'occasion pour lui confier notre journée, celle de nos connaissances et naturellement de tous ceux qui font partie de notre famille. Et vous également, amis auditeurs, que vous soyez bénis, vous qui nous écoutez ce matin, ainsi que vos nombreuses familles. Allez, nous parlons maintenant de solidarité avec la Masso.

0: Tic-tac, tic-tac, le compte à rebours. Nous sommes rendus le 22 mai 2026. 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D'ailleurs, comme ça a toujours été le cas, pour chaque année Massola, nous sommes à l'acte 6. 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D'ailleurs, j'en ai rencontré quelques-uns qui donc souscrivaient pour la première fois et disaient qu'ils avaient suivi tellement de bonnes choses concernant la Masso qu'ils ont décidé également de rejoindre le train de la solidarité qui tourne et qui tourne, qui tourne, qui part et se déplace depuis 2020, année de création de la mutuelle d'assistance de la solidarité, la Masso. Eh bien, il n'est jamais trop tard, quoi, voyez-vous. 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La Masso, bien évidemment, ne fait pas de dons. 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La Masso a pour mission de vous permettre à partir de vos possibilités, capacités financières, de réaliser le bonheur auquel vous aspirez. 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Et à partir de cela, au sein de la grande famille, puisque nous sommes nombreux, parce qu'on dit que c'est l'union qui fait la force, on permet donc d'avoir les avantages parce que 26 000 francs CFA multipliés par plusieurs personnes, ça permet d'avoir quand même ce qui donne la possibilité à chacun de pouvoir réaliser le bonheur auquel il aspire, car c'est l'union qui fait la force. Une seule main ne peut pas attacher un paquet. Il faut payer l'éducation des enfants, c'est-à-dire l'école, il faut les nourrir, la santé, il faut vous-même vous habiller, etc., etc. Tout ça pour une seule personne, c'est un peu compliqué. On s'est donc dit, pourquoi ne pas créer une sorte de famille, naturellement, dans la, une sorte de famille autour de laquelle on peut se, dans laquelle on peut se retrouver, nous tous, mesdames et messieurs, pour pouvoir donc être ensemble et pouvoir réaliser chacun le bonheur auquel il aspire. C'est la raison pour laquelle on a créé donc la Masso mutuelle d'assistance et de solidarité pour que nous puissions chacun donner de son apport et de sa contribution afin que chacun ait le bonheur auquel il aspire. 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Il y a également l'assistance en cas d'événement heureux, le mutualiste qui convoit la juste noce, qui veut se marier. Eh bien, la Masso appuie cet événement heureux avec beaucoup de bonheur, de plaisir, de solidarité. Parce que c'est des événements qu'on célèbre en famille avec une belle enveloppe financière. Eh bien, assistance également sur le plan juridique, implantation des forages dans les secteurs où on a des problèmes d'approvisionnement en eau potable. Parce que, voyez-vous, évidemment, la Masso pense naturellement à venir en aide aux populations pour leur procurer le bien-être, à savoir l'approvisionnement en eau potable. Et c'est une façon pour la Masso de rendre l'ascenseur au pouvoir public qui accompagne la Masso dans le cadre de son déploiement sur le terrain. Parce que, voyez-vous, la Masso ne peut pas exister si les pouvoirs publics ne sont pas là. Et ce sont ces pouvoirs publics-là qui soutiennent la Masso, qui accompagnent la Masso, qui encadrent la Masso dans le cadre donc de la réalisation de ces différentes œuvres sur le terrain, parmi lesquelles l'implantation des forages. Et c'est une façon pour la Masso, disais-je, donc d'appuyer également les pouvoirs publics qui ne peuvent pas tout faire au même moment, au même endroit. Donc on se dit, il faut aussi que chacun apporte sa pierre à l'édifice pour la construction de notre cher et beau pays, le Cameroun. Ça passe aussi par la résolution de ce problème épineux qui est donc l'approvisionnement des populations en eau potable dans les secteurs où on est dans le besoin. Et là-bas, il faudrait qu'on ait 20 mutualistes qui cotisent 26 000 francs CFA parce qu'on a besoin de s'appuyer sur ces 20 mutualistes qui seront comme des représentants de la Masso pour assurer le fonctionnement, l'encadrement des populations dans le cadre de l'utilisation de ce forage-là. Parce que voyez-vous, quand on implante un forage quelque part, s'il n'est pas entretenu, s'il n'est pas surveillé, donc s'il n'est pas bien utilisé, eh bien ça ne peut pas mettre longtemps. C'est la raison pour laquelle on voudrait qu'il y ait des ambassadeurs maçons, entre guillemets, qui vont donc veiller pour que chaque fois que les populations viendront se procurer de l'eau au niveau du forage, que l'utilisation soit bien faite pour que ça puisse profiter au maximum de personnes possibles, le plus longtemps possible. Parce que voyez-vous, un forage, ça coûte quand même beaucoup d'argent, ça vous le savez. Il faut chercher par là à partir de 2,5 millions, 3 millions de francs CFA. Et ce n'est pas donc donné comme ça. C'est une manifestation de la solidarité qui permet à ce qu'en dehors des 20 mutualistes qui ont cotisé, toute la population dans ce secteur bénéficie donc de ce bien-être, de ce bonheur offert par la mutuelle de l'assistance et de solidarité à travers l'accompagnement, l'encadrement et même la manifestation de tous les membres qui cotisent 26 000 francs CFA. Parce que la MASSO, ce n'est pas une banque. Non, la MASSO, c'est vous, c'est nous tous mutualistes qui cotisons nos 26 000 francs CFA. C'est nous qui sommes la MASSO. La MASSO, ce n'est pas un individu. La MASSO, c'est nous. Nous qui cotisons 26 000 francs CFA. Ça, c'est important de le noter en dehors. 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Pour le mutualiste qui cotise 26 000 francs CFA, il permet également à 9 autres personnes de bénéficier de cette prise en charge à travers sa cotisation de 26 000 francs CFA. Les 9 autres personnes qui ne cotisent pas, mais qui bénéficient donc de cette manifestation de la solidarité. Oui, parce que nous sommes solidaires avec même ceux qui sont autour de nous. Ça, c'est très important. Alors, vous bénéficiez d'une prime de 5 millions de francs CFA après 20 années de cotisation consécutive et régulière sur la masse. Donc, non seulement vous avez ces avantages, mais en plus, chaque année, vous bénéficiez de ces avantages-là. Et dans 20 ans, il y a un agent qui est posé, qui vous attend tranquillement. Vous comprenez que la solidarité, elle est véritablement pensante et manifestante au fur et à mesure que les années passent. Il y a l'assistance sur le plan juridique, ça c'est clair. Et maintenant, à côté de ça, il y a les offres MASSO qui sont donc remises aux mutualistes participants. 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Alors, les offres, il y a financement pour activités génératrices de revenus, c'est-à-dire un capital qu'on vous donne pour soit lancer un petit commerce ou alors booster votre activité commerciale. Ça part de 100 000 jusqu'à 2 millions de francs CFA. 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

0: Avant d'ouvrir le téléphone pour prendre vos réactions par rapport à notre échange de chaque matin, je vais devoir rappeler, bien évidemment, à monsieur Masako, donc monsieur Nasako Cornelius Ngwe. Il y a donc monsieur Nasako Cornelius Ngwe. Si vous le connaissez, monsieur Nasako Cornelius Ngwe, bah, dites-lui que sa carte nationale d'identité et son permis de conduire sont en souffrance ici, à la maison de la Radio Royale FM depuis plusieurs jours. Monsieur Nasako Cornelius Ngwe, si vous le connaissez, dites-lui que sa carte nationale d'identité et son permis de conduire sont en souffrance ici, à la maison de la Radio Royale FM. Les donc prier de bien vouloir passer pour récupérer ces documents officiels. Allez, le thème de ce matin, traduire dans votre langue patrimoniale ou maternelle la phrase « Travaillons tous pour construire l'unité nationale de notre cher et beau pays, le Cameroun ». Comment ça se dit chez vous? Appelez-nous au 640 61 38 42, 671 15 73 21 sur la 2. Allô, bonjour.
1: 3 lettres en nom, bonjour.
0: Blacky, ça va?
1: Ça va bien, par la grâce de Dieu.
0: Blacky, femme de luxe, c'est ça?
1: Pardon?
0: Blacky, femme de luxe.
1: Blacky de luxe.
0: Ah, Blacky de luxe. Pas femme de luxe.
1: Non.
0: Il y a nuance.
1: Il y a nuance.
0: D'accord. Alors, Blacky, on va parler dans quelle langue ce matin?
1: On va parler en Badenkop.
0: En Badenkop, comment on dit? Travaillons tous pour construire l'unité nationale de notre cher et beau pays, le Cameroun.
1: Je vais d'abord te rappeler qu'on ne mot à mot par le pasteur.
0: Je sais.
1: Voilà. Donc, en bas d'un coup, ça se dit personne ne le fera. Mais on couvre New York. C'est tout.
0: Il n'y a pas Cameroun dedans.
1: Cameroun, bon, c'est bien le pays, en quelque sorte.
0: Oh, tout le monde échappe à mon piège, hein? Ça c'est bien. Allez, on va souhaiter bon week-end à quatre personnes cette fois-ci en français.
1: Bon week-end à toi d'abord.
0: Merci.
1: Bon week-end aux auditeurs de la Royale FM. Bon week-end à la maman de Marina.
0: Et enfin?
1: Bon week-end à Orline et à Bébé de Régis.
0: Merci beaucoup Blacky d'être passé ce matin. Bon week-end et surtout bon boulot, hein?
1: Merci.
0: Travaillons tous pour construire l'unité nationale de notre cher et beau pays, le Cameroun. Travaillons tous pour construire l'unité nationale de notre cher et beau pays, le Cameroun. Comment ça se dit dans votre langue patrimoniale ou maternelle? Appelez-nous au 640 61 38 42 671 15 73 21.
2: On écoute. Le vérificateur universel.
3: C'est vrai.

0: le bon prophète.
1: Ce sera tout.
0: Ce sera tout.
1: Ça a été slim ce matin, hein? Alors Aline de Vaugadin, on va souhaiter bon week-end en France à quatre personnes avant de partir.
0: Bon week-end au révérend Pasteur Mayen Edissane.
1: Ouais.
0: Bon week-end au donneur universel.
1: Merci.
0: Bon week-end à tous mes frères de la radio Royal FM.
1: Et enfin.
0: Et à tout le reste des auditeurs qui nous écoutent. Jean Gongue.
1: Oui, Aline de Vaugadin.
0: Pardon, j'ai un petit communiqué là.
1: Non, les communiqués, ça s'écrit, ça se dépose au service commercial. C'est pas ici à l'antenne, s'il te plaît.
0: Ok.
1: D'accord. Merci beaucoup, Aline, d'être passé ce matin. Bon week-end. Hein? On va sur la une, auditeur au bout du fil. Allô, bonjour.
2: Oui, allô.
1: Oui.
2: Jean Gongue.
1: Oui, bonjour. Je vous appelle comment?
2: Laurentine, depuis Vivant-Bidon.
1: Ah, Laurentine, vous allez bien?
2: Non, je vais très bien, Jean Gongue. C'est ma première fois d'appeler à cette émission. Ça peut croire qu'elle manque de vous, mais je n'ai pas.
1: Oh là là, désolé, je ne sais pas s'il faudra qu'on mette même 4 lignes pour vous aider. Hein.
2: Il faut.
1: Est-ce qu'on doit mettre même, puisque là on a 2 lignes téléphoniques, peut-être qu'on va en rajouter 2. Ça va vous permettre de vous en sortir quand même, non? D'accord, Dieu merci. Vous avez pu nous avoir ce matin. Alors, on va parler dans quelle langue?
2: On va parler en babadjou.
1: En babadjou, ça donne quoi? Travaillons tous pour construire l'unité nationale de notre cher et beau pays, le Cameroun. C'est tout? C'est vrai, ça? Laurentine, c'était juste pour rire. Alors, on vous permet de souhaiter bon week-end à 4 personnes avant de partir.
2: Jésus, bon week-end à la Rémi de Bois que moi j'entends souvent.
1: Ouais.
2: Et à l'Union de Beaupada. Pour les auditeurs de Royal FM et à vous-même.
1: Merci beaucoup d'être passé ce matin. Bon week-end à vous et à toute la famille Laurentine. Alors, 640-61-38-42, 611-1513-21, traduire dans sa langue patrimoniale ou maternelle, travaillant tous pour construire l'unité nationale de notre cher et beau pays, le Cameroun.

0: Au téléphone sur la une, allô?
1: Oui, bonjour, je suis N.
0: Bonjour, je vous appelle comment?
1: Ben Le Boucher.
0: Oh, Ben Le Boucher, vous allez bien ce matin, mon frère?
1: Un peu bien.
0: Un peu bien. L'autre peu est parti où ça doit là?
1: Le froid.
0: Le froid?
1: Oui.
0: Oh, mais vous ne connaissez pas le médicament contre le froid?
1: Pas encore.
0: Vous chauffez l'eau, hein? Vous vous lavez avec.
1: Ok.
0: Alors, Ben Le Boucher, on va parler dans quelle langue ce matin?
1: Langue Bicom.
0: Bicom, ça c'est de quel côté ça?
1: La langue de Atebazo, le PCA de Sonakam.
0: Ah d'accord, bah ça c'est magnifique ce matin. Alors comment ça se dit là-bas? Travaillons tous pour construire l'unité nationale de notre cher et beau pays, le Cameroun. Oh, qu'est-ce que c'est magnifique. J'adore cette richesse culturelle-là. Oh là là, ça c'est un trésor, la langue Bicom, c'est ça?
1: Oui.
0: Oh là là, merci beaucoup. Vraiment, Ben Le Boucher. On va souhaiter maintenant en français bon week-end à quatre personnes.
1: Oui, c'est bon week-end à Ebel Bela Samer. Mm-hmm. Le futur maire de moi.
0: De moi?
1: Oui. Je souhaite aussi bon week-end au Dangoute du Cameroun.
0: Allô? Allô? Oh, on a perdu Ben Le Boucher. Allô? Oui, allons-y. Oui, allons-y.
1: Allô?
0: Oui, allez-y.
1: Allô?
0: Oui, nous vous entendons.
1: Oui, je souhaite aussi bon week-end à Jean-Jacques.
0: Allô? Qu'est-ce qui se passe avec la connexion là?
1: Il paraît que le gouvernement lutte plutôt contre ça.
0: Pardon?
1: Et enfin, à Jean-Marie Naba.
0: D'accord, merci beaucoup d'être passé ce matin, Ben Le Boucher. Bon week-end à vous et à toute votre famille. Hein?
1: Oui, merci.
0: Encore 3 minutes pour nous appeler ce matin et nous entraîner dans votre langue patrimoniale ou maternelle. Comment ça se dit là-bas? Travaillons tous pour construire l'unité nationale de notre cher et beau pays, le Cameroun. Appelez-nous aussi 140.

0: 61 38 42 671 15 73 21 sur la 2. Allô, bonjour.
1: Oui, bonjour Jean-Claude Ngué.
0: Oui, qu'est-ce qui nous appelle?
1: Je suis le général Mesmer.
0: Oh, le général Mesmer. Oh, ben dis donc, tu as disparu, c'est comment?
1: Non, je suis là, je suis là. Je vous entends toujours, mais c'est difficile de vous joindre.
0: Oh, pourquoi le téléphone est compliqué comme ça pour le général Mesmer?
1: C'est devenu compliqué. Vous savez que vous êtes des gens très occupés, donc vous êtes constamment en ligne.
0: Oh, bon, Dieu merci, tu es là ce matin, mon général.
1: Oui.
0: On va parler dans quelle langue alors?
1: Je parle en Badjoué, une langue de
0: l'Est.
1: De Maka.
0: Oui, Badjoué, ça donne quoi? Travaillons tous pour construire l'unité nationale de notre cher et beau pays, le Cameroun.
1: Oui, ça donne que.
0: Ouais, ça c'est vrai, parce que je capte quand même quelques mots en Badjoué. Ça c'est vrai, vous avez bien traduit là, bravo hein.
1: Ah ok, merci beaucoup.
0: Alors, en français, on va souhaiter bon week-end à quatre personnes.
1: Oui, je vais dire bonjour au docteur de la société, le grand Théophile Roger Boulogne le grand.
0: Ouais.
1: Je dis bonjour au docteur Thomas Alexandre Tumba, le promoteur de France Fanon.
0: Uh-huh.
1: Je dis bonjour à l'ambassadeur de cause sociale, résident à Carrousel. Oh. Et je dis bonjour à mon ancien président, Otto Taximan, appelé Pen Labotri, qui est désormais Taximan.
0: D'accord. Merci beaucoup d'être passé ce matin. Bon week-end à vous et à toute la famille. Hein?
1: Ok, merci.
0: Allez, Eric Christian, combien le bonjour?
2: Bonjour, le vérificateur universel.
0: Travaillons tous pour construire l'unité nationale de notre cher et beau pays, le Cameroun. C'est très important, hein?
2: Oui, c'est ce qu'on fait depuis 30 ans.
0: Ah, d'accord. Et donc, nous continuons de le faire parce que ça part de notre ADN, fier d'être Camerounais.
2: Oui, puisque tout le matin à 3 ans, on se réveille, on est dans les stades, on est dans les arènes. C'est pour construire aussi le pays.
0: Alors, dites-moi un peu, Eric Christian, la première fois que vous êtes allé dans un pays étranger, quand vous avez dit que vous étiez Camerounais, quelle a été la réaction de votre vis-à-vis?
2: Ben, c'est que je connais Samuel Eto'o, je connais Roger Milla, et puis je les aime bien.
0: C'était dans quel pays?
2: Bon, c'est vrai, je ne sais plus trop, ça fait longtemps, mais je crois que ça devait être la Guinée équatoriale. Ah. Ça devait être la Guinée équatoriale.
0: Et sur le continent européen?
2: Bon, européen, c'était l'Espagne. Oui. C'était l'Espagne, s'il y avait un match amical de Lyon. Uh-huh. J'étais, là-bas, c'est Roger Milla.
0: D'accord.
2: Et c'était Eto'o.
0: D'accord. Uh-huh. Allez, on parlera de quoi ce matin?
2: Oui, ce matin, on va parler du MMA. Francis Ngannou redescend dans l'octogone. Ce sera en novembre prochain. Je vous donne tout à l'heure dans le 7h son adversaire pour le prochain combat MMA de Francis Ngannou pour boucler l'année 2026. On va également évoquer le karaté avec un stage international qui a débuté hier du côté de l'INGS. D'ailleurs, les dirigeants de cette fédération donnent une conférence de presse tout à l'heure pour indiquer pourquoi les Hollandais sont au Cameroun pour former les pratiquants de cet art martial. On va également évoquer le cyclisme avec le Tour cycliste international du Cameroun qui se prépare d'ailleurs avec une dernière réunion préparatoire ce jour au siège de la Fédération Camerounaise de cyclisme. Mais déjà à noter que les cyclistes camerounais de SNH sont du côté du Togo pour le Tour cycliste international et broient du noir de ce côté-là. Ou alors ils se préparent pour cette compétition internationale sur place au pays. On va également évoquer le cricket avec la team Cameroun qui est déjà à Gaborone pour prendre part à ce tournoi qualificatif pour le mondial de cricket T20. Et le Cameroun joue son premier match demain contre le Rwanda. On prendra l'état d'esprit tout à l'heure et à noter les différents tirages au sort effectués hier avec les U17 du Cameroun qui savent également avec qui ils joueront la prochaine Coupe du Monde de football. Vous savez que on joue les quarts de finale de la CAN dimanche contre le Maroc, mais le Cameroun étant déjà qualifié pour la Coupe du Monde au Qatar jouera également contre le Mexique, la Roumanie et le Venezuela. C'est l'issue du tirage au sort effectué hier du côté des Zurich. A également rappelé que le football féminin, les U17 du Cameroun cherchent leur ticket pour la prochaine Coupe du Monde. Ce sera toujours au Qatar cette année. D'ailleurs, le match aller de la deuxième phase éliminatoire se dispute ce soir. Il sera 18h à Dakar contre le Sénégal et le match retour est prévu à Yaoundé dans quelques jours. D'ailleurs, le futsal également connaît ses adversaires en ce qui concerne les Jeux Olympiques de la jeunesse annoncés du côté du Sénégal. Toujours pour cette année, le tirage au sort a été effectué hier. On va évoquer tout cela dans le 7h.
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0: Et dans exactement 5 minutes pour avoir tous ces détails de l'actualité sportive nationale d'ici et d'ailleurs. Je vous reviens à 7h35 pour la suite de la matinale royale.
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1: Il est 7h.
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0: Madame, monsieur, amis sportifs, bonjour. Royal Sport Bilingue, cinquième et dernière sortie de la semaine. D'abord, les titres du 7h. Stage international du karaté au Cameroun, l'expert mondial 8e Dan, Sensei Con Vermans, est à Yaoundé pour former les pratiquants de cet art martial. Après Douala, l'INGS de Yaoundé prend le relais jusqu'au 25 mai prochain. À cet effet, les dirigeants de la fédération seront face à la presse ce matin. Cannes de football U17, les bébés lions redescendent dans l'arène ce dimanche pour les quarts de finale. Et ce sera face au pays organisateur, le Maroc. Pour le mondial du Qatar, notons également que ce sera en novembre prochain. Les U17 du Cameroun joueront leur phase de poule contre le Mexique, la Roumanie et le Venezuela. Mondial de football féminin U17, le Cameroun cherche son ticket qualificatif. Les bébés lions jouent à Dakar ce soir à 18h face à leurs homologues du Sénégal pour la phase aller du deuxième tour éliminatoire Zone Afrique. Le match retour est annoncé à Yaoundé le 30 mai prochain. Voilà pour le sommaire.
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0: Et parlons d'abord de la petite reine avec le Tour cycliste international du Cameroun qui se prépare pour le 2 juin prochain. L'état des véhicules susceptibles de prendre part à cet événement a été donc méticuleusement examiné par la sous-commission Transport. C'était hier, ici même à Yaoundé, toujours dans le cadre des préparatifs à l'organisation des étapes 2 et 3, les 4 et 5 juin prochains du Tour cycliste international du Cameroun à Figuil et à Garoua. Le gouverneur de la région du Nord, Jean Abaté Eddy, préside ce vendredi dès 11h dans la salle des conférences de ses services, une importante réunion préparatoire. La présence du président du conseil régional du Nord, du préfet de la Bénoué, des sous-préfets de Garoua, il en est également deuxième et troisième, du maire de la ville de Garoua et des maires des communes de Garoua, premier, deuxième et troisième, ainsi que son état-major. Ils sont conviés alors que sur place au siège de la Fédération camerounaise de cyclisme, le président Honoré Yossi va également présider une autre réunion préparatoire. Préparatoire à cet événement qui est annoncé le 2 juin prochain. On parle cette fois-ci du cricket avec l'équipe nationale monsieur qui est déjà à Gaborone, c'est au Botswana. C'est pour participer au tournoi de qualification africain sud-régional pour la Coupe du monde de T20 de l'ICC. Cette compétition sert d'étape qualificative pour la Coupe du monde de T20 2028 et réunira 7 pays, le Botswana, le Cameroun, la Côte d'Ivoire, le Kenya, le Mali, le Rwanda et la Sierra Lyon. Le Cameroun joue son premier match demain samedi. Ce sera contre le Rwanda. Les équipes vont s'affronter dans un format de type round robin et les deux meilleures d'entre elles se qualifieront directement pour la finale des qualifications africaines en 2027. Prenons l'état d'esprit du groupe avec le coach de l'équipe nationale depuis Gaborone. Il s'agit du coach James Solefak.
2: Pour ce qui est des conditions climatiques, voilà, elles sont des plus rudes, je suis tenté de le dire, d'autant plus qu'il fait extrêmement froid. Nous allons nous adapter, n'est-ce pas, à ces conditions-là. Pour ce qui est de l'état du terrain, nous n'y avons pas encore été, mais nous y serons demain avec la séance d'entraînement que nous avons. Maintenant, pour ce qui est de la rencontre de samedi, ce sera la première sortie des Lions Indomptables de cricket face à l'équipe du Rwanda. Nous sommes préparés pour cette rencontre-là. Il est bien vrai que ce n'est pas la seule. Nous avons pratiquement 6 rencontres. La première, elle est tout aussi importante que celles qui vont suivre. Nous nous sommes préparés, n'est-ce pas, pour véritablement affronter le Rwanda. Cette fois, toutes les chances de notre côté pour pouvoir venir à bout de l'équipe que nous avons développée durant nos séances de travail au pays. Des stratégies qui pourraient être très utiles pour nous. Voilà, comme nous jouons les matchs les uns après les autres et nous sommes convaincus que probablement on fera une belle compétition, mais une bonne entame nous galvanisera davantage pour pouvoir.
0: Rappelons que cette équipe nationale du Cameroun jouera 7 matchs et on souhaite donc bonne chance à la team Cameroun du côté de Gaborone. On parle des sports de combat avec Francis Ngannou qui veut enchaîner des combats. Le Predator sera face à Rico Verwemen. Ce sera le choc des titans le 16 novembre prochain. Francis Ngannou va croiser donc les points avec Rico le 16 novembre sous la bannière de la Ligue MVP MMA. Il s'agit là de deux poids lourds. Nous y reviendrons le temps de parler de ce stage international de karaté au Cameroun sous l'égide de la Fédération camerounaise de karaté du 15 au 21 mai dernier. C'était du côté de Douala et sur 3 sites, le stage s'est déroulé et était animé par le sensei Con Wermans, instructeur principal, 8e dan expert international. Il vient de la Hollande. Yaoundé a pris le relais hier du côté de l'Institut national de la jeunesse et des sports. Ce sera jusqu'au 25 mai prochain. Il est donc assisté dans ce stage international par Maître Billy Osono, qui est également 6e dan champion de BLE, alors que Maître Taco Van Der Bossen, lui également, il est 3e dan. Ce stage concerne uniquement les pratiquants de cet art martial. Allons résumer ce qui s'est passé du côté de Douala avec le secrétaire général de la Fédération camerounaise de karaté. Il s'agit de Martial Noah.
3: C'est un stage de masse, déjà pour les encadreurs du club de manière générale. Du moins, c'était ouvert au karatéka. C'est vrai qu'à la base, on voulait l'organiser strictement pour les équipes nationales. Mais on s'est dit, avec un staff pareil, il ne faudrait pas que le stage soit restreint. Sinon, ça devait créer des jaloux, entre guillemets, des frustrés. Donc, on a ouvert à tout le monde. C'était pas un stage qualificatif pour un quelconque. Apporter leur touche et puis aussi ceux qui connaissent dans le domaine du kumité. Parce que c'était un stage purement kumité ou alors combat, comme on dit souvent. Par ailleurs, il y avait quelques bribes d'arbitrage. Un bon combattant doit maîtriser les règles de l'arbitrage. On a pris 2 heures de temps pour ça. Plus de 100 parchemins ont été remis. Il y a même encore une demande qui faut faire. Il faut faire venir des experts désignés par soit la Fédération mondiale, soit la Confédération africaine. Ça obéit à beaucoup de critères. Il faut solliciter, il faut prévoir les commodités. Et maintenant, il faut l'accord préalable des instances internationales. Maintenant, la chance qu'on a eue avec ceci, c'est que nous avons de nos compatriotes, il est avec eux là-bas. Ils seront proposés, nous faire bénéficier de leurs enseignements. Donc on a acté avec la fédération et puis on s'est accordé sur les...
0: D'ailleurs, une conférence de presse est prévue pour tout à l'heure à 8h30 au consulat des Pays-Bas, non loin de Etoy-Meki-Carrefour. Parlons de la Fédération camerounaise de lutte avec l'Assemblée générale extraordinaire inclusive, instruite par le ministre des Sports et Éducation physique qui était convoqué pour le 24 mai, qui finalement va se tenir demain samedi à la Maison de la Femme, 6 au quartier Sos à Yaoundé, avec 2 principaux points à l'ordre du jour, la refondation de la FECALUT et la révision des tests. Et depuis la convocation de cette Assemblée générale extraordinaire inclusive par Isan Pia, le président de cette fédération, les acteurs de la lutte disent non au tripatouillage et les membres des 2/3 très réservés disent attendre seulement le jour J car selon eux, les seuls guides sont l'application des tests statutaires de la FECALUT et l'instruction du ministre des Sports et Éducation physique dans sa correspondance du 6 mars 2026. Néanmoins, ces derniers disent avoir déjà attiré l'attention du MINSEP sur certains manquements observés. Je vous propose d'écouter l'un des 2/3 des membres. Il s'agit de Ben Georges. Il est président de la Ligue régionale de lutte de l'Est.
4: C'est pas organisé tel que le ministère a demandé. Lui, il se dit qu'il faut qu'il y ait une assise, une causerie. Pour nous, c'est l'Assemblée générale, telle que le ministre a prescrit. Nous devons faire l'Assemblée pour le déclenchement des élections au niveau régional et national pour mettre une nouvelle équipe. Nous serons là le 23. Notre Assemblée, c'est le 23. Nous allons siéger. Mais dans le 4, mais encore le même désordre qui s'est passé la fois passée, du 30, que nous on avait essayé le 31, nous allons faire la même chose. C'est-à-dire tous les éléments sont déjà réunis pour qu'on ne tombe plus dans ces mêmes forfaitures. Donc nous allons tenir notre Assemblée générale le 23.
0: Et pour le porte-parole du bureau actuel, il s'agit de Daniel Lucas Anécole. Il n'y aura rien de spécial.
5: Ce sera une assemblée inclusive. Tous ceux qui ont droit d'accès à cette assemblée sont entendus, sont invités selon les instructions du ministre. Il n'y a aucune disposition particulière. Ce sera une assemblée pour essayer d'enterrer la hache de guerre, de trouver des solutions aux difficultés que la fédération a pour, n'est-ce pas, son développement et sa gouvernance, notamment. les dispositions statutaires qui font l'objet d'une mauvaise rédaction, qui pourront faire l'objet de certaines discussions. Également, la préparation, conformément aux instructions du ministre, des prochaines élections à partir des ligues régionales.
0: Rendez-vous est donc pris pour demain, samedi, du côté des SOS. On parle du taekwondo avec une vingtaine d'athlètes qui sont rentrés en cage hier ici à Yaoundé. C'est pour préparer les championnats d'Afrique de taekwondo Poumsé et Kyurugi. Je rappelle que ce sera du 28 mai au 4 juin prochain du côté de Bamako au Mali. Pour l'instant, le stage de l'équipe nationale du Cameroun va s'achever le 26 prochain. On annonce également le para-taekwondo dans cette compétition. Allons au comité national olympique et sportif du Cameroun pour parler de cette convocation de la session extraordinaire du conseil d'administration du comité national olympique et sportif du Cameroun qui est annoncée pour le lundi 25 mai à 10h au siège de cette fédération avec entre autres points à l'ordre du jour. On parle de l'examen des modalités d'organisation d'un ultime hommage au regretté président du comité national olympique et sportif du Cameroun, le colonel Kakaba Malbom décédé, l'examen de la situation de vacances au poste de président et surtout la convocation d'une session extraordinaire de l'Assemblée générale du comité national olympique et sportif du Cameroun. À la lumière des statuts du comité national olympique et sportif du Cameroun, vous évaluez le profil du futur successeur du colonel Kakaba Malbom, Claude Bauken.
6: L'Assemblée générale extraordinaire du CNOSCC, Comité national olympique et sportif du Cameroun, est convoquée par le premier vice-président Kega Ouona, qui a été nommé par Kakaba Malbom de regretter mémoire. Les statuts du Comité national olympique et sportif du Cameroun précisent que les membres du bureau exécutif n'ont pas le droit de vote. Le juriste Fabien Thierry Envola tente une lecture à la lumière des statuts.
7: Convoquer l'Assemblée générale extraordinaire en vue du remplacement de l'exécutif du Comité national olympique, il y a deux mécanismes. Le premier mécanisme, c'est que c'est le président qui convoque l'élection. Le deuxième mécanisme, c'est la majorité des membres qui convoquent l'Assemblée générale extraordinaire. Bon, maintenant, nulle part il n'est dit dans le texte qu'un vice-président peut convoquer cette Assemblée générale ou même le secrétaire général.
6: 8 points sont inscrits à l'ordre du jour de cette Assemblée générale extraordinaire. Le 6e fait mention de l'examen de la situation de vacances au poste de président. Les statuts stipulent que les présidents des fédérations sportives au Cameroun sont membres de l'Assemblée générale. Pour le juriste, un bémol demeure au sujet de la succession de Ahmad Kakaba Malbom.
7: La majorité des fédérations qui devaient organiser les élections n'ont pas pu organiser les élections. Ce qui fait que la majorité des présidents des fédérations aujourd'hui n'ont pas la légitimité nécessaire. L'équation est compliquée. N'importe quel président de fédération peut être candidat. N'importe quel président de fédération peut être candidat. Lorsque tout est réuni, la majorité des présidents de fédération ne sont pas légitimes.
6: Au regard de tous ces paramètres, l'élection du futur successeur de Ahmad Kakaba Malbom pourrait déboucher sur un contentieux.
7: La possibilité de la contestation est crédible au vu de la démarche que le président Kakaba a adoptée dernièrement et le ministère des Sports de ne pas permettre que les fédérations s'arriment à la loi. Après les Jeux Olympiques, toutes les fédérations devaient renouveler leur bureau exécutif. Maintenant, les fédérations n'ont pas fait. Si au sorti de tout cela, un président est élu, l'éventualité de la contestation sera plus crédible.
6: Au regard de tous ces paramètres, le président conformément élu en fonction de l'Olympiade en cours, c'est le président de la Fédération camerounaise de football qui est un potentiel candidat.
0: Et on parle cette fois-ci de la deuxième journée du championnat national de pétanque qui est annoncée pour demain samedi. Ce sera à l'AMT 6 à l'entrée du ministère de la Défense à Yaoundé. Les catégories en compétition sont les doublettes dames et les doublettes messieurs. On parle des sports pour déficients visuels. Après la zone 1 entre le centre, le sud et l'est, les 17 et 18 avril dernier, c'est au tour des zones 2, 3 et 4 de bénéficier des sessions de formation et de renforcement des capacités des officiels et encadreurs techniques sur les règles de jeu régissant quelques disciplines sportives telles que le goalball, le cécifoot et l'athlétisme pratiqués par les déficients visuels. Celles-ci vont se dérouler respectivement les 27 et 28 mai prochains à Bafoussam, les 29 et 30 mai à Bamenda, les 5 et 6 juin à Maroua, les 12 et 13 juin 2025 à 26 à Douala. Confirmation avec le président de la FECASDF, Norbert Tchungi.
8: Notre schéma, c'est d'abord en zone avant de terminer le plan national. Donc, 4 zones. Le centre sud Sud, ce que sera ici à Yaoundé, au cadre de l'Olympique samedi. De manière globale, c'est le goalball. C'est même la discipline qui entraîne beaucoup d'athlètes. On a des centaines. Le goalball se pratique dans 6 régions, effectivement. Les regroupements de la semaine prochaine, Bafoussam et Bamenda, ce sera 27-28-29-30, 27-28 à Bafoussam, 29-30 à Bamenda, et puis les 6 et 7, ce sera Mawa, et les 12 et 13, ce sera Douala. Donc, tout est bien planifié. Ça veut dire que des rencontres de goalball qui vont commencer à 10h, une poule unique avec 5 équipes qui jouent alternativement. Dans le règlement, une équipe peut jouer 3 matchs par jour, parce que le match de goalball, c'est 12 fois 2, donc 24 minutes. Le chrono arrêté, ça peut aller au-delà de 24. Donc, le règlement prévoit qu'une équipe par jour, maximum 3 rencontres. Il y aura donc ça samedi, et puis samedi d'après, le 30, toujours par
0: exemple. Le goal. Et parlons football, cette fois-ci avec l'international camerounais André Onana qui va faire son retour à Manchester United. Il avait tout simplement été prêté du côté des Trabzonspor en Turquie. Alors que dans le football féminin, les Lions U17 du Cameroun défient leurs homologues sénégalaises ce vendredi dans le cadre de la manche aller du deuxième tour éliminatoire de la Coupe du Monde féminine U17 Maroc 2026. Et vous avez changé avec quelques coachs sur les chances des Lions indomptables U17 du Cameroun. Dorine Mbimi, reportage.
9: Pour ce qualifiés pour la Coupe du Monde féminine U17, les Lions U17 du Cameroun ont éliminé l'Éthiopie, victoire de 100 buts à 2 au match aller à Yaoundé, puis le Kenya, 4 buts à 1, score cumulé avec une victoire de 3 buts à 1 au match retour à Yaoundé pour décrocher la qualification directe pour le mondial. Elles avaient écarté l'Algérie avec une large victoire de 100 buts à 1 à l'extérieur à Blida, et victoire à domicile à Yaoundé. Face aux Sénégalaises, ce jour, les filles sont bien parties selon les coachs Gabriel Zabo et Karl.
10: Quand on regarde la qualité des deux nations, surtout au niveau du football féminin, c'est-à-dire jusqu'ici, malgré le fait que le Sénégal est en train de faire d'énormes progrès, comme à mesure, n'est-ce pas, de faire respecter notre hégémonie.
11: Maintenant, en ce moment, qui sera comment gérer et comment leur parler par rapport à ce match et qu'ils aillent toujours par rapport au match du Sénégal à tête haute parce que les matchs se suivent nécessairement.
9: 17 du côté de Dakar pour le second tour des qualifications africaines qui se disputent entre le 22 et le 31 mai 2026 pour espérer décrocher l'un des précieux tickets pour la phase finale. Devront se réajuster vu qu'elles joueront à l'extérieur.
10: C'est vrai, jouer à l'extérieur, il y a des choses que publiques, il y a le voyage, il y a l'environnement qui peut, n'est-ce pas, jouer en notre défaveur. Mais moi je pense que, au regard, n'est-ce pas, de ce que ces filles nous ont démontré par le match passé, et ça veut dire que. Et non pas ce problème, n'est-ce pas, de l'aide.
11: Il faut faire très attention face au Sénégal. Et moi, je dis, c'est le discours de l'entraîneur et la sérénité au sein du groupe qui peut leur donner la bonne performance par rapport à un bon résultat. Oui, moi, je crois déjà si. Et comme vous le dites si bien, c'est un match qui va se jouer au Sénégal. Parce qu'elles aussi, là-bas, elles sont en train de nous attendre. La seule chose que nous devons faire au Sénégal, ce n'est pas encaisser, mais de chercher à marquer.
9: Côté technique et défensif, la rigueur aussi s'impose. Coach Gabriel Zabo, une fois de plus.
10: Le Sénégal a un cran, n'est-ce pas, légèrement au-dessus de l'Algérie. Et j'ose croire que les entraîneurs ont eu des images, n'est-ce pas, du Sénégal. Ils vont s'appuyer, n'est-ce pas, sur ça pour pouvoir préparer. Mais il faudrait que sur le plan, n'est-ce pas, défensif, qu'elle soit un peu plus rigoureuse parce que le Sénégal ne sait pas l'Algérie. Et plus on va s'avancer, n'est-ce pas, plus les adversaires seront plus ou moins solides et il faudra être un peu plus rigoureux.
9: Rappelons que le Cameroun joue une double confrontation décisive contre le Sénégal pour accéder au tournoi final.
0: Je rappelle que le match retour est prévu le 30 mai prochain, ici même à Yaoundé. Et en cas de qualification pour la Coupe du Monde féminine 2026, les Lions U17 seront logés dans le groupe C en compagnie du Canada, du Brésil et de la Norvège. Le tirage au sort a été effectué hier. Le Cameroun, le Sénégal, le Ghana et le Libéria sont encore en lice pour décrocher le ticket de la Confédération africaine de football. Parlons des grandes Lions indomptables. Elles ont finalement trouvé un adversaire pour la période de FIFA qui démarre du 1er au 9 juin prochain. Les Les Lions indomptables du Cameroun croiseront le fer avec les Lions de l'Atlas du Maroc en match amical le 5 juin 2026 à Beauvais en France. Cette rencontre s'inscrit donc dans le cadre de la préparation de la Coupe d'Afrique des Nations féminines prévue à la mi-juillet. Le stage de préparation des Camerounaises se tiendra également du 1er au 9 juin 2026. Parlons cette fois-ci des bébés Lions. Il s'agit des U17 garçons. C'est au Maroc. Le Cameroun affronte donc le pays hôte dimanche prochain dans le cadre des quarts de finale de cette Coupe d'Afrique des Nations. Une rencontre très attendue, mais aussi appréhendée quant à son issue par les Camerounais. Leurs avis dans ce reportage de Florent Goyam.
12: Malgré la loi du domicile, le Cameroun garde ses cartes en main et peut créer la surprise face au Maroc le week-end dans le cadre de ses quarts de finale de la CAN U17.
13: Nos jeunes petits frères, je me dis que ça peut aller. La surprise peut arriver, mais il est vrai quand même que le Maroc n'est pas favori de cette rencontre.
14: Mais au fur et à mesure que la compétition avance, les garçons sont en train de gagner en confiance. Et contre le Maroc, c'est ça, un match difficile parce que le Maroc, c'est le pays organisateur. Il faudra qu'ils fassent moins de fautes, moins d'erreurs parce que nous savons tous que le pays organisateur est toujours favorisé.
12: Pour ce qui est de notre performance et nos atouts, les fans de football s'appuient sur l'évolution des Lionceaux dans la compétition pour une appréciation objective.
13: Quand même dit que notre équipe, quand même, malgré les victoires, c'est quand même laborieux quand j'ai vu les deux autres rencontres. Moralement, c'est déjà bien parce que nous sommes déjà qualifiés pour la prochaine Coupe d'Afrique du Monde cadet. Ils se lancent dans la bataille, se dit qu'ils peuvent nous ramener ce trophée.
14: Donc avec la confiance, la qualification pour la Coupe du Monde et la confiance de la qualification pour les quarts de finale, je pense que ce sera un match à haute intensité où les garçons vont tout donner, vont vouloir tout donner, montrer tout leur potentiel possible.
12: Christian Willy va plus loin en présentant les améliorations techniques de la team Cameroun U17. Il croit en une victoire contre les Lions de l'Atlas.
14: Au premier match, ils n'avaient pas certains automatismes qu'ils ont pu engager au deuxième match, ce qui leur a coûté cette victoire de 1-0. Et quand tu vois les erreurs qu'ils ont commis au premier match, ils n'ont pas répété les mêmes erreurs au deuxième match, ils n'ont pas répété les mêmes erreurs au troisième. La raison pour laquelle ils ont engagé 2 victoires, 3 matchs, 2 victoires, 1-0. C'est vrai que ça peine encore au niveau de l'attaque, mais je pense qu'ils peuvent faire mieux.
12: Match Cameroun-Maroc U17, le rendez-vous est pris pour ce dimanche 24 mai pour ce qui est de cette CAN U17 édition 2023.
0: Les Lions U17 qui ont eu une séance d'entraînement hier après une tournée dans la ville de Rabat. Je rappelle qu'ils sont également fixés sur les adversaires de la prochaine Coupe du Monde qui est prévue au Qatar dès novembre prochain. Le Cameroun est logé dans le groupe K en compagnie du Mexique, de la Roumanie et du Venezuela. Il y avait également tirage au sort hier des poules du tournoi de futsal des Jeux Olympiques de la Jeunesse 2026. C'était du côté de Zurich. Le Cameroun va évoluer dans le groupe B en compagnie de l'Italie, du Costa Rica et de l'Iran. Un entraîneur de futsal réagit à ce tirage au sort. Olivier Ndemaipo.
15: Aux Jeux Olympiques de la Jeunesse 2026 de Dakar, au Sénégal, seule la sélection U17 de futsal féminin sera en compétition. Il n'y aura pas de futsal camerounais masculin. Georges Messiera, entraîneur de futsal camerounais et préparateur physique, se dit confiant quant aux Camerounaises.
16: L'Italie, c'est une grande nation de football, mais qui a un peu perdu le saveur. On ne sait pas si elles sont aussi efficaces que les hommes. C'est une grande nation avec un grand championnat professionnel. Le Costa Rica, ce n'est pas une foule de guerre. L'Iran, une équipe européenne, je crois qu'elle est débutante. Ça veut dire qu'on a toutes nos chances de passer au second tour, c'est-à-dire être demi-finaliste et jouer notre place sur la finale. C'est un tirage au sort qui m'arrange.
15: La compétition va se dérouler à Dakar au Sénégal du 1er au 12 novembre 2026 sur 2 aires de jeu, le stade Iba Mar Diop et la Dakar Arena. Encore 6 mois donc et la compétition de futsal va s'ouvrir. Aucune inquiétude cependant pour la préparation du Cameroun, pense Georges Messiera.
16: Nous nous sommes focalisés uniquement sur la préparation des enfants. Ça veut dire qu'on a ciblé quelques enfants U17. On a des antennes, comme par exemple, il y a quelqu'un qui a subi des entraînements de D2, il y a quelqu'un qui a subi des entraînements de D2, qui vont nous apporter 2 mois, non? Et c'est avec ces genres de joueurs qu'on va progresser. Les Jeux Olympiques sont pratiquement à la même période que la Coupe du Monde U17. Ça veut dire que les cadres U17 du football, on ne pourra pas les avoir.
15: Globalement, la sélection du Cameroun mise non pas sur des futsaleuses pures, mais sur des spécialistes du football à 11.
16: Profil qui répond aux activités du futsal. C'est là où on va chercher. On ne cherche pas ailleurs. Puisque s'il faut compter 2 équipes de futsal spécifiques au niveau féminin, on ne va pas trouver. Donc c'est uniquement dans les équipes de football qu'on va chercher. Voilà pourquoi on parle de proactivité, on anticipe. Les jeux sont en novembre. Vous parlez qu'on travaille avec les filles dès maintenant. C'est pour les inculquer cette culture de jeu. Que ça ne passe pas de faux.
15: Les Jeux Olympiques de la Jeunesse sont rendus à leur 2e édition. Ils vont regrouper 16 sélections nationales, dont 8 par genre.
0: L'ambassadeur de Turquie au Cameroun, son Excellence Volkan Özkip, a effectué une visite du nouveau siège de la Fédération camerounaise de football hier à Yaoundé, une visite qui s'inscrit dans le cadre du renforcement des relations entre la Turquie et les instances sportives camerounaises. Et puis dans le football jeune, la finale est prévue pour ce matin au stade annexe Omnisport de Yaoundé. Oili FC jouera contre Gazelle FA dans les U17. Hier, lors des demi-finales, Oili FC s'est imposé un but à 0 devant l'équipe au centre technique de la FECAFO à Odia, alors que l'équipe de Gazelle obtient également sa qualification en s'imposant 3-1 devant Real Foot Academy.
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0: En Côte d'Ivoire, l'ancien entraîneur de l'équipe nationale de taekwondo condamné à 6 mois ferme en appel, alors qu'en RD Congo, une crise arbitrale crée des dégâts. Bertrand Bois.
18: Le choc tant attendu de la ligne à foot entre l'AS Vita Club et le FC Aigle de Congo s'est terminé dans la confusion générale au stade Tata Raphaël en raison d'un envahissement de la pelouse par des supporters moscovites en colère. La rencontre n'a pas pu aller jusqu'à son terme. Face à ces incidents qui ont malheureusement fait plusieurs blessés dans les tribunes et sur l'aire de jeu, la Ligue nationale de football a immédiatement suspendu le résultat provisoire afin d'évaluer l'ampleur des dégâts. À cet effet, le comité de gestion de la LINAFOOT a décidé de suspendre à titre préventif et avec effet immédiat la commission des arbitres. Cette mesure de crise permet à la LINAFOOT de reprendre le contrôle de la situation alors que le championnat entre dans sa phase cruciale. Cette suspension préventive montre la volonté des autorités sportives de faire la lumière sur les failles de l'arbitrage tout en essayant de ramener le calme et la crédibilité au sein de la compétition. En Côte d'Ivoire, la chambre d'appel d'Abidjan confirme la peine de prison pour Tadou Atada. Plus d'un an après sa condamnation en première instance, l'entraîneur national de taekwondo, qui avait fait appel, a de nouveau été jugé coupable de harcèlement moral sur une athlète de haut niveau. Le prévenu, absent lors de l'audience, reste condamné à 6 mois de prison ferme, une première dans le sport ivoirien. Il faut rappeler que Maria Massissé avait porté plainte pour harcèlement sexuel. Elle accusait alors son entraîneur de lui avoir barré la voie de la sélection nationale après avoir refusé ses avances répétées.
0: Voilà, sport bilingue, la suite.
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20: 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Solefak James is the coach of the Cameroon national cricket team.
2: The team has arrived safely in Botswana. They are well settled in their hotel. The weather is very hard for us as it is very, very cold here. But they are going to... And now about the pitch condition, being on the pitch tomorrow morning, that the guys will be on the ground to discover how the ground is. Now, talking about the match itself, our start game is against Rwanda, and it's going to be on Saturday. So the challenges we have are the same like one of all the nations participating. We are quite sure that it's not going to be an easier one. The spirit is there. We've worked on every compartment of the game. So we are looking forward to do our best to come through the game. We developed during our training sessions some strategies here and there that could permit us to, why not, to win that game.
20: On to something else. The passing of away of Colonel Hamaka Kabamaboom has left a significant void at the helm of the Cameroon National Olympic and Sports Committee as one of the country's most influential institutions. 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
0: A retenir que Cristiano Ronaldo et Al Nassr sont champions d'Arabie Saoudite à 41 ans. Ils remportent un 4e championnat différent. Il faut noter qu'ils retournent également pour le mondial cette année. Cristiano Ronaldo est le premier joueur de l'histoire à disputer 6 Coupes du Monde de football et il a indiqué que ce sera sa dernière Coupe du Monde de football. Il est également le meilleur joueur buteur de tous les temps à atteindre bientôt 1000 buts officiels et documenté. Roi Sport Bilin, prochain rendez-vous lundi lorsqu'il sera 7h, mais déjà demain, entre 7h et 10h, je serai des vôtres dans le cadre du match des experts. Yvans, William Diobati, Eric Christian Kwam, nous vous disons merci et après nous, c'est Jean-Claude Nguet pour la suite de la matinale royale.
23: 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Jean-Claude Nguiche, la matinale.

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4: Yannick Ngelewi, bonjour.
5: Jean-Claude Gay, bonjour. Mesdames, messieurs, pour ce vendredi de synthèse, vous savez, le sujet majeur ayant retenu notre attention tout au long de la semaine, c'est d'ailleurs cette décision officielle du gouvernement camerounais de retirer au mairie le pouvoir de recouvrer les impôts et taxes locales. Bien sûr, au-delà de la célébration de la fête de l'unité nationale, il y a que cet important sujet peut davantage amener les très petites et moyennes entreprises, les petites et moyennes entreprises à avoir plus de marge de manœuvre qu'avant. Et vous savez, après la décision, il y a tout un débat sur oui ou non, il faudrait centraliser le processus de collecte des impôts et taxes ainsi que les redevances locales. La réforme portée par Louis-Paul Motazeux, le ministre des Finances, est une réforme qui s'appuie d'ailleurs sur les préoccupations du ministère de la décentralisation. Alors, le nouveau texte retire aux ordonnateurs et comptables des collectivités territoriales leurs compétences en matière d'émission et de recouvrement des recettes fiscales. Désormais, les communes ne disposeront plus d'unités chargées, du moins ces derniers, dans leur prochaine prérogative, ne disposeront que d'unités chargées du suivi de la fiscalité locale avec un rôle limité à l'identification des contribuables, au suivi des performances et à l'assistance des services fiscaux de l'État. Donc, les questions dans cette réforme fiscale pour la Direction générale des impôts de collecter l'essentiel des impôts, taxes, redevances locales et cette fois-ci de reverser la part destinée aux communes et aux collectivités territoriales.

la dimension de développement, mais surtout la stratégie nationale de développement. Eh bien, il faudrait tout simplement désormais, à travers les unités de suivi de la fiscalité locale, de répertorier, d'identifier les contribuables et d'informer davantage l'État central afin que les choses se passent normalement dans une coordination qui pourrait être profitable à tous, non seulement aux contribuables, mais également aux mairies, collectivités territoriales décentralisées, mais surtout à l'État central, à la Direction générale des impôts. Le point d'achoppement ici, c'est certainement cette traçabilité, mais surtout cette célérité qu'il faut mettre sur pied au niveau de la cellule informatique, la Direction générale des impôts, pour permettre à tout le monde d'être à jour, à temps et de disposer des documents nécessaires pour pouvoir davantage mener à bien les opérations économiques en tant qu'entrepreneur, notamment l'attestation de conformité fiscale au-delà des quittances qui parfois traînent à avoir le jour une fois qu'on a payé l'impôt. Donc là, c'est un processus important et il faut suivre cela de très près, voir l'efficacité, la faisabilité, le coût, opportunité, faire la différence et comprendre fondamentalement parlant qu'il s'agit d'une alternative plutôt louable. Et voilà qu'au Ghana, le pays décide de mettre un terme au plan de sauvetage du Fonds monétaire international. C'est une nouvelle étape. Vous savez, le gouvernement ghanéen, c'est depuis plusieurs années qu'il s'est engouffré dans cette situation de stabilité macroéconomique, un programme économique avec le Fonds monétaire international, programme de redressement. Eh bien, aujourd'hui, il y a comme un certain rétablissement de la stabilité macroéconomique et la viabilité de la dette du côté du Ghana. Eh bien, l'annonce marque donc la fin définitive de la relation de sauvetage financier du Ghana avec le Fonds monétaire international. C'est d'ailleurs la présidence ghanéenne qui a rendu publique cette information dans un communiqué en avançant quelques arguments, notamment l'inflation qui a fortement diminué du côté du Ghana, la devise ghanéenne, le CEDI, qui s'est nettement renforcé avec une dette qui a chuté de manière spectaculaire et la croissance économique qui est repartie à la hausse. Voilà quelques arguments avancés par le gouvernement ghanéen pour décider de ne plus faire chemin avec le plan de sauvetage du Fonds monétaire international. Alors, comment le Ghana compte substituer ce plan de sauvetage du Fonds monétaire international? Il y a désormais un instrument de coordination des politiques du côté du Ghana sans financement du Fonds monétaire international. C'est donc un instrument de coordination des politiques sans financement du Fonds monétaire international, ce qu'on appelle le PCI du côté du Ghana, un cadre destiné donc à soutenir les réformes et à signaler la crédibilité des politiques aux investisseurs. Le programme du Ghana a donc permis d'obtenir des gains de stabilisation substantielle, notamment une amélioration des réserves, une meilleure performance budgétaire et des progrès dans la restructuration de la dette publique. Et voilà, entre autres éléments, pour ce qui est de cet élan des réformes assez cruciales du côté du Ghana qu'il faut suivre pour voir est-ce que le Ghana peut inspirer d'autres pays africains dans le cadre de cette mise entre parenthèses ou bien cette fermeture du plan de sauvetage du Fonds monétaire international pour dire un pays africain peut-il s'en sortir sans le plan de sauvetage du Fonds monétaire international? Une question profonde. Et sur la BVMark, la Bourse des valeurs mobilières de l'Afrique centrale, ce matin, la valeur des transactions affiche tout de même 350 000 francs CFA, capitalisation boursière, 1 689 152 260 600 francs CFA, en cours des dettes obligataires, 1 491 930 949 773 francs CFA. Le bulletin officiel de la côte rapidement ce matin pour ce qui est de cette dernière séance

0: cotation du côté de la BVMAC, la Bourse des Valeurs Mobilières de l'Afrique centrale. Il y a eu d'ailleurs 10 actions de la Socapalm qui ont été échangées au prix unitaire de 50 000 francs CFA avec un cours stable par rapport à son niveau de clôture de la veille pour un montant global de 500 000 francs CFA. Il y a eu 122 actions de la BGFI Holding Corporation qui ont été échangées au prix unitaire de 82 000 francs CFA avec un cours stable par rapport à son niveau de clôture de la veille pour un montant global de pratiquement 10 400 000 francs CFA. Il y a également des propositions d'achat et de vente des titres qui demeurent en carnet dans les livres des sociétés de bourse. Titre demandé à l'achat, 33 actions de la Société des eaux minérales du Cameroun, 421 actions de la Safacam, 3 actions de la Banque Bank, 6 actions de la BGFI Holding Corporation. Des titres offerts également à la vente, 238 actions de la Safacam, 509 actions de la Socapalm, 558 actions de la Régionale, 786 actions de la SGR et 208 actions de la BGFI Holding Corporation. L'indice BVMAC All Share Index. Aucun changement. Cet index reste stable, 1098,55 points.
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0: Et rapidement sur le marché d'échange pour noter qu'un dollar canadien vaut 409,67 francs CFA, un dollar américain 565 francs CFA. 1 euro 655,96 francs CFA, le franc suisse 717,96 francs CFA, la livre sterling 758,89 francs CFA, le rand sud-africain 34,30 francs CFA, le cédi ghanéen 48,93 francs CFA, la livre égyptienne 10,68 francs CFA, une roupie indienne ce matin vaut pratiquement 5,89 francs CFA.
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0: Alors, le café Arabica a franchi pratiquement la barre de 3339 francs CFA. Précaf, préforb, 3202 francs CFA. Café Robusta, on en est à pratiquement 2014 francs CFA. Précaf et préforb, 1907 francs CFA. Information disponible sur le système d'information, l'Office national du cacao et du café.
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1: On appelle tout simplement Franck Ngouma qui nous conduit là dans les profondeurs de la riche culture du peuple Bakoko avec le Makune. Bah oui, nous sommes vendredi, c'est vendredi culture et on va dire bonjour à tous ceux qui nous écoutent ce matin, que ce soit dans les taxis, que ce soit au niveau des différentes administrations publiques et même privées. Merci à vous de nous rester fidèles sur la radio YLFM. Bonjour à vous dans les marchés, à toutes les Bayam Selam, à tous les sauveteurs, à tous les commerçants, tous les mototaximen, à tous les taximen, à tous les Camerounais du nord au sud de l'est à l'ouest. Allez, de suite, nous accueillons l'équipe du 8h bilingue. Jean-Jacques Foucault, bonjour.
2: Bonjour Jean-Claude Dungué, bonjour à tout le monde. Je suis tenté de dire koundoum, koundoum, koundoum. Je ne sais pas ce que ça veut dire, mais c'est entraînant. Et pour démarrer le week-end, c'est bien. Ben, et c'est puisqu'on aime la diversité culturelle,
1: c'est une,
2: diverses davantage.
1: C'est une onomatopée formée d'animation traditionnelle.
2: C'est très joli.
1: J'écoute
2: très
1: beau, cette chanson à longueur de journée.
2: Non, c'est joli.
1: Ce garçon, c'est un génie, franchement.
2: Non, c'est joli.
1: Franck Ngouma, c'est un génie.
2: Vous voyez qu'il ne faut pas beaucoup de choses pour faire plaisir. Mm-hmm. La musique, c'est l'art, en fait. C'est-à-dire que c'est l'âme qui parle.
1: Effectivement.
2: Voilà. Et on va rester dans la culture parce qu'on va parler de la consolidation de l'unité nationale. Comment faire de nos richesses en réalité des tremplins pour l'unité nationale? C'est dans le menu du 8h.
1: D'accord. Et à vos côtés, il y a Ngang Nadej. Good morning.
3: Good morning, GCN.
1: Something else?
3: Today we are celebrating plants and animals. It is World Biological Diversity Day.
1: Rendez-vous dans 6 minutes, mesdames et messieurs, pour la première entre-journal de la journée sur Royal FM. C'est ici que moi je vais devoir vous dire au revoir tout en vous remerciant infiniment pour votre marque de sympathie, votre contrat de fidélité sans cesse renouvelé à l'écoute de la radio Royal FM et surtout de la matinale royale. On prend rendez-vous pour lundi 6h-8h pour la prochaine édition, mais déjà dimanche 21h-23h, je serai avec vous dans l'émission Saga Africa sur votre antenne radio. Merci également à toute l'équipe qui a travaillé ce matin et le Rich Kemou est sur la console centrale pour la mise en onde. Alain Osé Kouekam derrière les caméras. Côté régie vidéo, suppléé à l'instant par Brian Bida et puis à la coordination centrale Roger Kiek sous la supervision générale du PDG, le révérend pasteur Bissai Emmanuel Noël. Jean-Claude Ngué, c'est moi. Juste après le 8h bilingue, Bill Zerok sera là pour l'émission Et Combat Royal. Ne l'oubliez jamais, le chien qui a vu la panthère et celui qui ne l'a pas vu, même le vendredi, n'ont pas la même façon de courir.
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2: Bonjour, bonjour à tous. En une dizaine de minutes, l'essentiel de l'actualité du matin. Garnadez, bonjour.
3: Bonjour, Jean-Jacques Foucault. Good morning, dear listener à Top Stories.
2: Au lendemain de la célébration de l'unité, le 8h bilingue avec un expert donne la recette pour la consolidation de l'unité nationale en s'appuyant sur la richesse culturelle pour la complétude féconde. C'est à suivre dans le journal.
3: Cameroon and her counterparts around the world today celebrate World Biodiversity Day under the theme Acting Locally for Global Impact. Details on this and more right ahead.
2: Bienvenue, nous sommes le vendredi 22 mai 2026 qui correspond à la journée mondiale de la biodiversité qui se célèbre avec pour thème « Agir localement pour un impact mondial ». La cérémonie officielle des activités au Cameroun et à Yaoundé est prévue à 10h. Il y a 24 heures, la journée mondiale de la diversité culturelle pour le dialogue et le développement était observée avec pour question centrale « Comment capitaliser notre richesse culturelle dans la consolidation de l'unité nationale du Cameroun ?» Élément de réponse avec Florent Goyam.
4: Avec une constellation de cultures, d'ethnies et de langues, le Cameroun est un carrefour d'échanges et de partage lorsque les différences sont acceptées et orientées vers le progrès et la paix. Docteur Serge Batikalak est sociologue.
5: La diversité culturelle reste un atout lorsqu'elle est bien perçue, dans la mesure où la différence implique la force, une pluralité de perceptions et de vues qui peuvent conduire à produire des résultats en termes de connaissances, en termes de savoir. Les communautés peuvent se compléter.
4: Sur l'impact de la diversité culturelle dans la consolidation de l'unité nationale et le développement durable, le sociologue nous éclaire.
5: Comme on le dit trivialement, l'union fait la force. Et donc, la diversité permet de penser ensemble, vivre ensemble, rester soudés. Les entités dans la société ne peuvent évoluer que dans une logique de la complémentarité, des interactions, de partage, de l'acceptation mutuelle. Et c'est avec ça qu'on peut rester fort et qu'on peut travailler à la transformation de nos espaces de vie quotidien et partant de nos communautés et de notre pays.
4: Le docteur Serge Batikalak ne manque pas de souligner les préjudices causés par le mauvais emploi de la diversité culturelle.
5: Des replis identitaires, des égoïsmes communautaires, là, la diversité culturelle peut être une entrave à la cohésion sociale et à l'unité nationale. Une instrumentalisation de la diversité culturelle, à un moment donné, peut entraîner des revendications et conduire à des conflits et autres.
4: Au vu des clichés suscités, la diversité culturelle reste un atout pour le développement, le changement et la transformation de nos sociétés traditionnelles et publiques, conclut notre interlocuteur.
2: La feuille de route nationale pour l'économie circulaire est lancée ce jour à Yaoundé au cours d'une rencontre avec une série de concertations qui datent du mois d'octobre. Cela entre dans le cadre de la Facilité africaine pour l'économie circulaire soutenue par la Banque africaine de développement. 5 pays ont été retenus, parmi lesquels le Cameroun. Pour tabler sur l'amélioration des soins de santé et ceux des patients opérés en réduisant les complications, c'est l'objet du congrès de la Société d'anesthésie, réanimation et de médecine d'urgence qui se tient en ce moment au Cameroun avec son premier congrès qui s'étend sur 3 jours. Demande d'autorisation de mise sur le marché des médicaments vétérinaires. La 12e session de la commission chargée d'examiner les dossiers se tient ce vendredi dans la capitale politique. Les téléphones non déclarés en douane seront coupés du réseau mobile au Cameroun dès lundi prochain, 25 mai. La Direction générale des douanes a notifié Camtel, MTN Cameroun et Orange de procéder au blocage effectif de tous les terminaux non enregistrés sur la plateforme nationale d'identification. Le 4e recensement de la population et de l'habitat, c'est la dernière ligne droite de cette opération qui se referme le 29 mai prochain sur le terrain. Les objectifs sont loin d'être atteints et les agents recenseurs, du moins certains, continuent d'effectuer des mouvements d'humeur réclamant leur dû.
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2: Au Tchad, de la Cour suprême de N'Djamena a rejeté hier le pouvoir en cassation déposé par le collectif d'avocats de l'ancien chef du gouvernement, rendant définitive sa condamnation à 20 ans de prison ferme. En rappel, il est reproché à Succès Masra d'avoir diffusé en 2023 un message qui aurait provoqué 2 ans plus tard des affrontements intercommunautaires sanglants à Mandakao, selon la justice tchadienne. En sport, sans transition, le tirage au sort des poules pour le tournoi de futsal des Jeux Olympiques de la Jeunesse 2026 s'est déroulé hier à Zurich, en Suisse. En futsal féminin, le Cameroun va évoluer dans la poule B. Les jeunes Lyons de U17 auront comme adversaires l'Italie, le Costa Rica et l'Iran. La sélection masculine U17 de futsal du Cameroun n'est pas engagée.
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1: Jean-Jacques Foucault, mesdames et messieurs, pour l'écoute attentive. Merci. Prochain rendez-vous avec l'actualité sur votre radio, 7 à 12h, ensuite 14h. N'oubliez pas, nous sommes le vendredi. C'est le Grand Journal en version anglaise et version française. La dernière édition d'information, c'est à 18h. J'allais souligner également que le dossier de la rédaction revient sur l'unité nationale et surtout sur la diversité culturelle. Comment capitaliser tout cela pour avoir un pays un et indivisible, sinon qui compose avec le vivre ensemble. On vous dit bon week-end. Garnadège et moi-même, on vous revient lundi. Garnadège, bon week-end.
0: Happy weekend.
1: Et à lundi. Bills Rock, bonjour.
2: Bonjour Jean-Jacques.
1: Bienvenue.
2: Bonjour Nadège, merci. Franchement, je voulais d'abord dire merci à Nadège pour les pains au chocolat. Enfin, bien fou.
1: Vous savez, vous avez eu des pains au chocolat.
2: Oui, oui, le vivre ensemble, c'est tout simplement merveilleux.
0: Bon, you're very welcome.
2: Ouais, merci beaucoup Nadège pour
1: ce bon pain. Vous avez été le seul à avoir eu des pains au chocolat.
2: Mais je voudrais également dire merci à Jean-Jacques, n'est-ce pas, pour ce gros produit. Ce matin, je suis d'accord. Bien loti. Et le vivre ensemble existe tout cela. Voilà. Ça fait toujours du bien. Maman Annie, pourquoi tu es jalouse? Maman Annie, bon, enfin,
1: mesdames et messieurs, bon week-end, bonne journée.

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cœur. La vie et la mort sont au pouvoir de la langue, dit la Bible, et nous périssons par notre manque de connaissance. Car plusieurs dans leur ignorance se sont amis du destructeur par toutes sortes de déclarations négatives et de malédictions qui font venir le malheur sur la nation. Il est temps que nous changions de paradigme en changeant de confession. Au nom de Proverbe 11:11, la nation s'élève par la bénédiction des hommes droits, mais elle est renversée par la bouche des méchants. Que la voix des justes s'élève et plaide pour la nation devant Dieu qui promet. Si mon peuple, si qui est invoqué mon nom, s'humilie, prie et cherche ma face, et s'il se détourne de sa mauvaise voie, je l'exaucerai des cieux, je lui pardonnerai son péché et je guérirai son pays.

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0: le vendredi. Un jour pas comme les autres. C'est un jour complètement différent. Mais sa différence, c'est à partir de quoi, ça c'est la question. Ah ben oui, vous savez, les jours sociaux ne se ressemblent pas, c'est vrai. Mais le vendredi est quand même assez spécial. Hein. En tout cas, en ce qui me concerne, moi. Ah ouais, le vendredi, eh bien, on s'amuse. Ah oh, oui, on s'éclate. Eh bien, on se promène. Le vendredi. Ah ben ouais, qu'est-ce que vous voulez? C'est un grand moment pour une belle balade à travers les générations. Ah ben ça, croyez-moi, ce matin, nous allons nous balader. Nous allons chanter. Et danser, crier, sauter. Ah, c'est le vendredi. Et le vendredi, qu'est-ce qu'on fait, chers auditeurs? Eh bien, un peu de folie. Ah, de la folie. Et folie. Ah, de la folie. Le vendredi. Ah, ben dis donc, c'est un jour tout à fait spécial, exceptionnel quand même, hein. Parce que le vendredi annonce tranquillement le week-end. Alors, il faut à partir de ce jour être content. Il faut être content. Et parfois même un joyeux. Toujours de bonne humeur. C'est la gaieté. Bon, écoutez les gars, ouais, c'est vendredi. Ouais, les gars, si woko. Je ne peux pas faire mes choses en paix. Hein? Je suis toujours perturbé. Allô?
1: Je n'ai pas perturbé.
0: Tu me perturbes? Tu me perturbes pour ce vendredi?
1: Tu n'es pas perturbé.
0: Alors, mon frangin, comment vas-tu?
1: On met les choses.
0: Ah bon, ok, d'accord. Ah ouais.
1: C'est magique.
0: C'est vendredi. Ah oui, c'est vendredi. Et vous le savez, le vendredi, on se lâche. Hein? Ben oui, on se permet évidemment, n'est-ce pas, de faire certaines choses. Mais attention, dans la discipline, bien entendu, la courtoisie, le respect et l'amour. Waouh! Dis donc, qu'est-ce que c'est beau ça. Allez, tout de suite. Il s'appelle Ulrich Chocomo. Il assure la mise en onde. Il a régie d'antenne. Derrière les caméras, Alain Kouekam est bel et bien présent avec juste à côté. Brian Bida, coordination centrale du projet de Kiki avec à la conception et supervision générale de cette émission. Le révérend pasteur Bissa Emmanuel Noël. Ben oui, je suis avec vous et ce jusqu'à 11h55. Qu'est-ce qu'on fait maintenant? Pendant que je préparais cette émission, chers auditeurs, je suis tombé sur un message, le message d'un médecin, d'un docteur. Un médecin qui est, en fait, c'est un dermatologue. Et il explique le phénomène des perruques. Les perruques que les femmes mettent sur leur tête, là. Les femmes qui achètent des perruques de près de 80, 70 000, de près de 1 million, là. Les perruques. Écoutez ce que dit ce médecin, s'il vous plaît. On écoute.
2: C'est important de garder ses cheveux naturels. Les perruques, elles peuvent être naturelles, brésiliennes, malaisiennes, péruviennes, dominicaines, indiennes, tout ce que vous voulez. Ce sont les cheveux de quelqu'un. Pour qu'on puisse les utiliser, on doit les faire passer par des procédures chimiques pour qu'on enlève les bactéries. Donc, dans tout ce process-là, on y ajoute des produits, des colorants, il y a des métaux lourds, tout un tas de produits. Mais maintenant, lorsque ceci et sur le cuir chevelu est tellement vascularisé, si on pose ça tous les jours, c'est en contact avec la peau, donc il y a une absorption de tous ces produits, tu es en train de faire des recherches sur ça, et donc c'est important finalement de garder ses cheveux naturels, parce que lorsqu'on garde ses cheveux naturels, on s'évite tous ces tas de maux, parce qu'on doit pouvoir accepter nos cheveux tels qu'ils sont. Accepter nos standards. Nos standards, ce ne sont pas les cheveux ondulés. On doit accepter nos cheveux naturels parce qu'on voit tellement de pathologies. Professeur Cosa, parmi les dermatologues noirs qui font beaucoup de recherches sur ça, elle dit, il y a 20 ans, elle voyait une patiente par an avec des problèmes de perte de cheveux. Aujourd'hui, elle en voit plus de 300. Et nous, en une année, on en a vu 1000. Donc, il y a un problème. Il y a un problème et on doit pouvoir en parler, on doit pouvoir en être conscient.
0: C'est très, très important, chers auditeurs. Ben oui, il y a un réel problème à partir des perruques. Les perruques qu'on achète à des prix colossaux, à des prix exorbitants, mesdames, messieurs. C'est pratiquement hors de prix, eh bien, toutes ces perruques-là, qui, finalement, eh bien, sont sujettes, évidemment, n'est-ce pas, à des maladies. Ah ben oui, parce que les perruques, il faut faire comme
3: comme la grande Flora Ngoyam. Flora ne met jamais la perruque. Je ne l'ai jamais vue à l'œuvre. Flora, elle est toujours en belle tresse africaine, toujours aussi mignonne. Je l'ai... Bon, alors, quand ça commence à l'embêter, elle dit, bon, tonton Bill, je vais raser ça. Alors, elle rase. Hé, hey, maman, pardon. Ouais, Flora, vraiment... Oh, t'es magique. Voilà. Il faut faire comme Flora. Je vous assure, cette jeune femme, elle est jeune, hein? Elle est très jeune. Mais elle n'a jamais mis de perruque depuis que je la connais. Ça fait combien? 8 ans déjà, Flora. Ah ben, dis donc, c'est formidable. Alors, du coup, ce message s'adresse à nos filles, à nos femmes, à nos mamans, s'il vous plaît. Ah oui, les histoires de perruques, là. Jetez ça très loin. Parce que c'est des maladies. Ça vous procure des maladies. Mais c'est grave, la maladie. Vous savez, la main. Eh, Dieu du ciel. Bon, enfin, bref. C'est un médecin qui parlait tout à l'heure. Et j'espère que, bon, ben, en fait, c'est pas rentré dans les oreilles de sourds. Là, à l'instant, nous sommes vendredi. Et ce vendredi, en ce qui concerne la prière, ça ne sera pas musical. Bon, ou bien, on peut peut-être accompagner cette prière, oui, d'un peu de musique. Tu vois ce que je veux dire? Mais le pasteur Nissan a décidé de prier pour nous. Ce matin. Et cette prière, il me l'a envoyée et j'ai décidé de la partager avec vous. Le pasteur, il s'en prie. Il prie ce matin et cette prière sera accompagnée d'une belle chanson pour honorer Dieu, pour rendre grâce à Dieu. Écoutons le pasteur.
4: Dieu d'Abraham, Dieu d'Isaac, Dieu de Jacob, Dieu du Cameroun, nous te supplions d'accorder la miséricorde à notre cher beau pays, le Cameroun, mais surtout le pardon des péchés des gouvernants, autorités religieuses, hommes politiques et l'ensemble du peuple, notre cher beau pays, le Cameroun, au nom puissant de Jésus. Tout projet du royaume des ténèbres chargé de plonger le Cameroun dans la guerre, les bains de sang, les troubles, les désordres, les divisions, le tribalisme, l'assassinat, les crimes rituels, est renversé par le feu de Dieu au nom puissant de Jésus. Mangeur de chair humaine, buveur de sang, homme fort, bébé fort, animal fort, serpent Léviathan, envoyé pour plonger le Cameroun dans la guerre, les bains de sang, le tribalisme, le désordre, les divisions, les crimes rituels, l'assassinat, les tragédies. Nous vous lions avec des chaînes qui ne peuvent être brisées au nom puissant de Jésus. Que les forces maléfiques qui émanent des idoles, des autels maléfiques, ancestraux sataniques, la reine de côte, la reine du ciel, les arrêteurs de progrès, les diffuseurs de pauvreté, les envoûteurs, ensorceleurs, sont anéantis par la tornade de Dieu, précipités dans les abîmes au nom puissant de Jésus. Que les forces d'oppression, de vampirisme, de misère, de corruption, de vol, de détournement, d'ensorcellement, de tribalisme, de pauvreté, sois embrasé par le feu et la tornade de Dieu au nom puissant de Jésus. Ô Seigneur Jésus-Christ, que l'esprit patriotique de travail, d'éthique, de progrès, d'intégration républicaine, de prospérité, de solidarité, d'unité, de paternité reste demeure le partage du Cameroun au nom puissant de Jésus. Ô Seigneur Jésus-Christ, que l'esprit de protection, de grâce, de faveur reste demeure le partage du Cameroun au nom puissant de Jésus. Ô Seigneur Jésus-Christ, que la paix, celle que tu avais nous donnée, abonde les 475 444 micromètres carrés de notre cher beau pays Cameroun au nom puissant de Jésus. Ô Seigneur Jésus-Christ, que toute la gloire perdue de notre cher beau pays Cameroun soit restaurée dans tous les coins et recoins de cette nation au nom puissant de Jésus. Nous renversons tout programme, toute conspiration, agenda maléfique et satanique contre le Cameroun, les autorités, le peuple camerounais, au nom puissant et suprême, Jésus-Christ Nazareth, j'ai pris rendu grâce. Amen.

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Et toi qui m'écoutes ce matin, tu sais que c'est possible. Que tu en es capable. C'est une question de décision. Prends ta vie en main. Oui, deviens autonome. Donne aussi un peu de bien-être à ta famille. Pense à tes enfants.
pense à ta femme, à ton entourage. Madame, pense à tes enfants et pense à ton mari aussi, à ton entourage. Donne du bonheur à ton entourage. Et tu en es capable. 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
3: The time is 9 a.m.
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0: écoutez, chers auditeurs, sur la radio ce matin, qu'est-ce qu'on va faire? C'est vendredi. Attends, on va s'écouter cette conversation. S'il vous plaît, j'attire votre attention, s'il vous plaît. Soyez très attentifs, je vous en prie. Il s'agit d'une conversation entre un frère et sa sœur. Cette conversation va nous amener à nous interroger sur deux choses principales. S'il vous plaît, je vous en prie, écoutez bien la conversation entre le grand frère et la petite sœur. Allons-y.
1: Grand frère, comment on peut trouver un mec fidèle et qui t'aime vraiment?
2: Quoi? Tu as rompu? Pourquoi vous avez rompu?
1: Il voulait coucher avec moi, je lui dis jamais avant mariage.
2: Après, il a changé de comportement, quelque temps après, tu l'entends plus?
1: Exactement.
2: Normal. Quand tu imposes tes valeurs, tu filtres les mauvaises personnes. Je t'avais dit que c'est un bouffon ce mec.
1: Je tombe que sur des bouffons alors.
2: Quoi?
1: Il est mieux que mes autres ex.
2: Mais putain, pourquoi les bouffons et ma sœur alors? Hein?
1: Je sais pas moi.
2: Bon écoute, pour trouver un mec fidèle et qui t'aime vraiment, il faut trouver quelqu'un comme ton grand frère.
1: Oh.
2: Bah oui, toi tu me connais, je suis fidèle à ma meuf moi.
1: Ouais, c'est vrai.
2: Mais honnêtement, je ne suis pas fidèle de base. Aucun homme n'est né fidèle. Aucun. Mais on le rend fidèle. Bah ouais. Moi, par exemple, j'ai décidé d'être fidèle à ma copine Kenney parce que je l'aime et je suis bien avec elle. Il y a des mecs bons, sérieux, prêts à se poser, à être fidèles, mais s'ils ne trouvent pas la paix, le respect, la confiance, la maturité, la rareté, l'amour, la stabilité, peu importe, bah, ils ne restent pas.
1: Oh, mais je ne savais pas que tu connais tout ça.
2: Mais pourquoi tu es venu me demander des conseils alors? J'ai de l'expérience, toi aussi.
1: L'expérience de mon grand frère.
2: Grâce à cette expérience, je vais te dire quelque chose de très important. Avant de chercher un bon mec, demande-toi, est-ce que je sais rendre un homme fidèle? Est-ce que je sais garder ce que je veux attirer? Ce qui veut dire que l'amour seulement ne suffit pas. C'est comme une fleur. Si on ne l'entretient pas, elle meurt. Alors, sister, travaille tes défauts, élève ta valeur. Et ne cherche personne. Les bons hommes reconnaissent les belles âmes. Et tu es la plus belle fille que je connaisse. Bah, après ma copine, bien sûr.
0: Vous avez bien écouté la conversation entre le grand frère et la petite sœur. Moi, ma question ce matin est simple. Comment rendre une femme ou un homme fidèle? Arrêtez de me regarder comme ça, les gars. Ma question est très simple ce matin. Comment rendre un homme ou une femme fidèle? Nous sommes au 21e siècle. Nous sommes en 2026. Donc vous comprenez très bien le sens de ma question. Comment rendre un homme ou une femme fidèle? Oh là là. Manoron. Voilà, je vous dis d'abord ça. Personne ne fuit ce matin. Nous sommes tous embarqués dans le même bateau. Donc, quand vous êtes là, vous faites semblant de l'infidélité. On n'en parle pas très souvent, mais on doit en parler. Comment rendre une femme ou un homme fidèle? Voilà, c'est la question que je m'en vais vous poser ce matin. Et j'espère que vous allez intervenir. Parce que quand vous êtes là, quand on commence à parler des choses très sérieuses, vous fuyez. Parce que vous avez peur qu'on vous... Voilà. Parce que vous savez ce que vous faites entre-temps. J'ai bien dit, comment rendre une femme ou un homme fidèle ce matin? Puisque nous tous, nous sommes infidèles. Tous. J'ai dit à la radio, non, que nous sommes tous infidèles. Filles comme garçons. Tous, nous sommes infidèles. Qui dit le contraire? Cherche-moi à Idio Mamadou là-bas. Que celui qui n'a jamais trompé lève le doigt. Cherche à Idio Mamadou. Que celui qui n'a jamais trompé qui lève le doigt. Comment? C'est pas possible. Comment rendre l'homme ou la femme fidèle? Voilà. C'est bien ça, voilà un courageux. Allons-y. Allô, bonjour.
3: Bonjour, le grand Bill Zero.
0: Ce n'est que moi, Alino. C'est comment?
3: Ah, je me porte comme le Cameroun.
0: Merci, Alino, d'être là ce matin. Alors, Alino, comment rendre une femme ou un homme fidèle?
3: Le grand Bill Zero.
0: Oui, très grand.
3: Moi, vous savez que nous sommes au 21e siècle, n'est-ce pas?
0: Oui, nous sommes au 21e siècle. Je sais de quoi on parle.
3: Il faut d'abord commencer par là. Mm-hmm. La fidélité n'existe pas.
0: Ah ouais. Bon? Non. Et attention. Et attention. Il y a encore des gens fidèles. Où?
3: Et que le grand bizarre, ça n'existe pas. C'est à vue d'eux que ça existe actuellement, là, le contexte actuel là.
0: Alain, Alino. Je vais te dire, dès que j'ai dit qu'il y a encore les hommes fidèles, tous les hommes qui sont dans ce studio ont levé le doigt.
3: Il y en a encore,
0: c'est il y a encore des hommes fidèles.
3: Aïe, maman doit avoir chanté ça, non?
0: Ouais, on va écouter, non?
3: Il n'a jamais trahi, il lève le doigt.
0: Ouais, on va écouter.
3: Le grand Bill.
0: Oui.
3: La fidélité actuellement, c'est l'approche qui parle beaucoup plus. Si l'approche ne parle pas, ce qui est sur la fidélité, là, ne peut pas marcher.
0: Ouais.
3: Ça.
0: Ouais.
3: Et en même temps, le grand Bill.
0: Ouais.
3: Je tiens aussi à dire à tous mes frères qui nous écoutent qu'on a notre prochaine réunion qui manque prochain.
0: Non. Ça ne m'intéresse pas. Vraiment, il ne faut plus parler de ça ici, là. Merci. Faites vos réunions, s'il te plaît. OK? Merci beaucoup. Allô, bonjour.
4: Bonjour.
0: Ouais, c'est de là. Oh! Le père Kamto. Merci d'être là ce matin, s'il te plaît, mets le volume. Père, quand tu parles un peu sur ton téléphone, je t'entends pas bien.
4: Ok.
0: Voilà, je t'entends super bien maintenant. Allons-y, Père Kamto.
4: Je salue tous les qui vont en studio.
0: Merci, papa, merci beaucoup.
4: Et à tous les auditeurs de Royal F.
0: Merci, mon grand, merci vraiment d'être là.
4: Alors, pour ce qui concerne le thème, comment rendre un homme ou une femme fidèle?
0: Voilà.
4: Ah! Et je tiens à signaler que les hommes fidèles sont vraiment très rares ici dehors, mais il y en a.
0: Oui, c'est sûr. Même les femmes, il y en a.
4: Et le plus souvent, elles n'ont pas dehors pour chercher ce qu'elles n'ont pas trouvé à la maison.
0: Ah bon?
4: Ah oui.
0: Ah, dis donc.
4: Et vraiment donc, une femme gagnerait à ce que sa maison soit vivable. Une femme doit s'arranger à ce que, quand son homme finit le travail, qu'il rentre à la maison étant pressé. J'ai vu quelqu'un, quand il finit le travail, il rôde encore dehors à boire en attendant l'heure qu'il va entrer à la maison, foncer seulement dans la chambre et dormir. Parce qu'il évite les problèmes. Alors, quand un homme se retrouve dans ce genre de situation, il y a problème.
0: Ah, ça.
4: Oui, il y a problème.
0: Voilà.
4: Le plus souvent, quand un homme cherche ailleurs, c'est pour trouver ce que sa femme n'a pas. Une femme insulte. Une femme qui ne sait pas la nourriture à l'heure. Une femme quand il faut la nourriture froide, elle sait ce qui chauffe. Quand il faut la nourriture qui chauffe, elle sait ce qui est froid.
0: Je te dis.
4: Vraiment, donc, un manque de respect peut amener un homme à chercher dehors.
0: Vraiment.
4: Mais il y a aussi l'autre côté naturel. Une femme qui ne donne pas les enfants ne peut pas empêcher son mari de chercher ailleurs.
0: Aïe, aïe, aïe.
4: J'en ai terminé.
0: Merci, Père Kamto. Merci, évidemment, n'est-ce pas, pour cette contribution ce matin, mon Dieu. Allô, bonjour.
5: Bonjour, Bill Zero.
0: Le patriarche intervient. Alors là, je vous assure que ce sont les patriarches qui interviennent ce matin. C'est chaud. Oui, patriarche.
5: Bonjour à tous les auditeurs.
0: Je vous en prie.
5: Bill Zero.
0: Oui, mon grand.
5: Pas de détails à faire. Je veux seulement te dire que ça existait avant.
0: Quoi?
5: Ce n'est plus. Ce que tu dis là, ce que tu prononces là.
0: Ce que je prononce, c'est quoi, patriarche?
5: Tu parles toi de la fidélité, comment rendre la femme ou l'homme fidèle.
0: Voilà.
5: Ça existait où? C'est fini. Restons-nous tranquilles, restons tranquilles, chacun dans son coin. Ouais. Tu veux avancer les choses qui ne s'existent plus? On parle de l'histoire. L'histoire là n'existe plus à nos jours.
0: C'est fini comme ça. Pourquoi tu es si péremptoire, patriarche?
5: Non, je ne suis pas péremptoire, je suis cru. Je suis tellement cru que tu ne peux pas imaginer. On va d'abord stupé les mots sexualité. On va d'abord se. Pardon,
0: D'accord, merci beaucoup. Merci d'être passé par là ce matin. Il m'a dit non, c'est chaud, hein. Allô, bonjour.
6: Bonjour, Grandine.
0: Oui, ma mère. Ah, ah, c'est de la part de
6: Maman Brigitte.
0: Maman Brigitte. Eh, hey, Maman Brigitte, comment est-ce qu'on peut faire pour que l'homme soit fidèle?
6: C'est très simple. Je vais prendre ça sur deux volets. Parce qu'il y a certaines personnes qui sont nées infidèles.
0: Oui.
6: Je vais dire ça comme ça. Donc celui-là, tu montes, tu descends. Il va seulement aller voir ailleurs. Reste le lit, le ventre, le bas ventre, il va aller voir ailleurs. Pas parce qu'il est né comme ça.
0: Ouais. Aïe,
6: deuxièmement,
0: aïe. Oui, maman.
6: Certains y vont. Parce que les conditions au sein de la famille n'est pas réunies par rapport aux enfants et son épouse.
0: Oui.
6: Parce qu'il y a certains enfants qui sont tellement désordonnés. On n'a pas pu les recadrer dès le bas âge.
0: Oui.
6: Et pour fuir cette responsabilité, l'homme est parfois obligé d'aller voir ailleurs.
0: Aïe, aïe, aïe.
6: Il part se reposer là-bas.
0: Aïe, aïe, aïe.
6: Sans toutefois ignorer que sa propre vie va toujours le rattraper. Il va toujours rentrer dans la maison là.
0: Ah, parce que c'est l'aéroport là-bas.
6: Exactement.
0: Voilà.
6: Concernant les femmes, les moyens financiers sont pour grands, qu'est-ce que je veux dire?
0: Sont pour beaucoup.
6: Sont pour beaucoup.
0: Je dis que les longs yeux.
6: Parce que certaines femmes, la mauvaise compagnie, ta copine à la brésilienne, l'autre fait le Nzansan, cependant les moyens de son époux, ou peut-être son revenu financier, pour celles qui sont en activité,
0: voilà,
6: ne lui permet pas de s'offrir un certain luxe. Mais elle veut absolument avoir ce que sa copine a.
0: Je te dis.
6: Du coup, elle se trouve entraînée dans une direction qui n'est pas la sienne, quoi. Donc, je pense que ce sont ces paramètres-là. Mais, pour finir, je vais dire que les hommes fidèles, il y en a tellement.
0: Ah bon?
6: Oui.
0: Maman Brigitte,
6: les femmes, fidèles, il y en a tellement.
0: Oui. Dieu.
6: Et quand un couple ouvre les portes à l'infidélité,
0: c'est fini.
6: Le couple ne va pas aller loin.
0: Ah ah. Merci.
6: Non seulement elles sont exposées, le diable est déjà dans la maison.
0: C'est ça, maman.
6: Les maladies sont là.
0: Ouais.
6: Le couple n'est pas heureux. Le couple n'est pas beau. Quand tu les regardes, ils sont aigris.
0: Voilà. C'est bien
6: quand
0: ça.
6: Tu me vois, je dis que j'ai tel âge. On dit que non, la mère, tu n'as pas tel âge. Parce que je suis fidèle à mon mari.
0: Hé, maman.
6: La fidélité l'a fait en sorte qu'on évolue. Dieu nous bénit. Les enfants sont bons.
0: Amen.
6: Donc,
0: amen,
6: la fidélité, c'est la plus belle chose.
0: Merci, ma mère. Merci, maman.
6: Bonne
0: Brigitte.
6: Journée.
0: Allez, que Dieu te garde. Merci beaucoup. Allô, bonjour.
7: Ville de Rock de Way.
0: Oui, la Rémi de Way est avec nous ce matin.
7: Oui, la meilleure auditrice est scotchée toujours sur Royal FM, la meilleure chaîne dans la cité capitale, tu n'ignores quoi.
0: Merci, ma mère, merci beaucoup. Je t'écoute, maman.
7: Oui, il y a les hommes fidèles et il y a les femmes fidèles dans ce monde entier.
0: Ah bon, ça existe encore?
7: Si on en compte même deux.
0: Ah,
7: non, on ne peut pas dire qu'il n'y a pas de femmes fidèles. Oh. Moi-même, maman, là, je suis fidèle.
0: Merci, maman.
7: Voilà.
0: Voilà.
7: Donc, pour rendre un homme fidèle, d'abord, il faut que quand l'homme vient, tu aies l'attention.
0: Oui.
7: Tu t'occupes de lui, tu retires d'abord ses chaussures, tu l'accueilles très bien quand il est à la maison.
0: Voilà.
7: Il faut lui faire être à l'aise à la maison. Beaucoup de babadas, non.
0: Uh-huh.
7: Peu de babadas, je te suis. S'il ne parle pas, tu restes tranquille.
0: Uh-huh.
7: Tu cherches sa nourriture, tu lui chauffes l'eau, il se lave, tu cherches sa nourriture, attends. Parce que l'homme, c'est l'heure. L'heure avant l'heure, l'heure après l'heure, ce n'est plus ça. L'heure, c'est l'heure, il faut être à l'heure pour tout lui servir.
0: Merci, ma
7: mère. C'est de ça qu'il s'agit, il ne va jamais chercher dehors.
0: Merci, ma mère.
7: Merci.
0: Allez, que Dieu te garde, très bonne journée, ma mère. Allô, bonjour.
8: Bonjour,
0: Oui, il s'agit du Barcoco.
8: Merci. Bien.
0: Merci d'être là ce matin.
8: Je salue tous ceux qui sont passés, qui viennent donc après moi.
0: Je vous en prie.
8: Le sujet, il est très important, Bill.
0: Je vous en prie.
8: C'est un thème que tu as fait ce matin. Il mérite vraiment beaucoup de méditation.
0: Je vous en prie. Merci.
8: Mais
0: beaucoup.
8: Moi, je dis que il y a une dame qui est passée là. Elle a commencé à dire des bonnes choses, mais après elle a changé. En réalité, il y a des gens qui mettent à dire que naturellement frivole. Je vous jure que donner-leur tout l'argent du monde, ça ne change rien du tout. Les histoires, même, il y en a tellement, peut-être le temps qui manque, on ne peut pas les compter tout de suite. Mais ce que moi je veux dire, c'est que c'est la chance. Lorsque vous êtes un homme pieux, un homme de foi, je crois que la prière et le discernement parce qu'il ne faut pas, comment on les appelle, les enfants, bon, comme on appelle chez nous, qui veut tirer à tout, qui vont à gauche, qui vont à droite, là. Ceux-là, généralement, ils se tirent leur une balle dans le pied.
0: Je vous assure.
8: Moi, j'ai eu mon oncle, père à son âme, un homme très riche dans le temps, il travaillait au port à Douala.
0: Oui.
8: À Douala, là-bas, pour dire la vérité, dans le quartier, c'était l'une des personnes les plus, comment dirais-je, riche, parce que c'était pour avoir une voiture, c'était pas donné.
0: Ah oui.
8: Mais malheureusement, il a eu une femme et tout. Vous vous rendez compte que les gens ont vécu près de 30 ans, 40 ans de mariage. Et à la fin du mariage, les deux se sont séparés. La femme est partie se remarier et l'oncle s'est remarié aussi.
0: Ouais, papa.
8: Mais à quel âge?
0: Vraiment.
8: Chacun montre que non, je suis capable d'avoir encore...
0: Oui, en fait, je suis capable, je passe encore sur le marché. Vraiment.
8: Voilà, aha. La femme brune et tout. Ouais, ouais. Les gens, la femme de l'égoire.
0: Ouais, que je vous assure. Oh.
8: Donc, c'est pour dire, chance, une dame à la maison doit dialoguer avec son mari. Et
0: absolument.
8: Avoir, ça dit qu'on appelle des idées constructives.
0: Oui, oui. Oui,
8: oui. Pas parler pour parler. Il a dit faire asseoir son mari, avoir un débat un peu cohérent.
0: Vraiment.
8: Les hommes aiment ce genre de femmes.
0: Voilà.
8: C'est-à-dire qui apporte sur la table, c'est-à-dire
0: des discussions constructives. Voilà.
8: Bon, c'est un peu ça.
0: Merci, mon grand.
8: Ouais, merci.
0: Merci infiniment, le Bakoko. Allô, bonjour.
9: Bonjour, bien là.
0: Oui, très grand. C'est de la part de
9: Serge,
0: merci d'être là, allons-y.
9: Oui. Bon, moi je dirais que l'infidélité ou la fidélité est individuelle. Hein. Oui. C'est chacun de nous qui décide d'être fidèle ou infidèle.
0: Ah.
9: Parce que c'est, nous sommes responsables devant Dieu, pas devant notre prochain, notre conjoint. Et généralement, quand on est infidèle, on sait. Ou bien quand on va commettre une infidélité, on sait. Et moi je vais vous conter une histoire. Je suis chauffeur de taxi.
0: Ouais.
9: Une dame est montée dans mon voiture hier. Elle a dit merci Seigneur. Je lui dis pourquoi? Tu as tué qui? Tu dois me dire ce qui se passe. Elle me dit je suis marié. J'ai pris un pot avec un inconnu. Et je lui dis pourquoi ça? Elle dit parce que mon mari m'énerve. Je lui dis non. Il ne t'a pas forcé. C'était de ta propre volonté, ton propre gré.
0: Oui.
9: Imagine-toi qu'il t'avait aperçu là. Il allait te traiter de tous les noms et tout. Même si tu allais t'expliquer comment, tu n'allais jamais avoir raison. Donc, c'est pour ça qu'elle dit que l'infidélité est individuelle. Chacun de nous est responsable. Et l'homme le plus fidèle, c'est celui qu'on n'a jamais attrapé. La femme la plus fidèle, c'est celle qu'on n'a jamais attrapé.
0: D'accord. Merci beaucoup, mon grand. Merci pour cette contribution. Allô, bonjour.
10: Monsieur.
0: Je vous en prie, Guy Alain. Merci d'être là.
10: Les gens de Dieu a ici dit souvent, vous êtes la référence, la pertinence, la compétence. Bonjour.
0: Bonjour. Galin, tu es grave.
10: Mon nom, c'est Jean de Dieu ici.
0: Je vous en prie.
10: Je disais, salut, nous sommes 15 millions d'auditeurs.
0: Je vous en prie.
10: Vous savez, l'infidélité parfois, le comportement de l'homme à la maison qui amène la femme à aller dehors. Vous avez aussi le comportement de certaines femmes qui amènent leur mari à aller voir dehors. Vous avez un homme qui n'a jamais voulu la polygamie. À cause du comportement de sa femme à la maison, il y a pas, ça ne fait pas Covid, mais cette personne, le poisson ne vit pas dans l'eau chaude. Directement, l'homme va se lancer pour trouver, là, il pourra poser la tête. Mmh. Et c'est comme ça que l'intimité commence.
0: Voilà.
10: Mais si vous avez une bonne femme qui vous accueille bien, qui vous respecte, qui vous traite bien, je vous le jure devant Dieu, vous n'aurez pas les yeux dehors. Mmh. Mais vous aviez la qualité des femmes crabes là. Lorsque vous arrivez, c'est comme vous l'énervez, mais pourquoi vous êtes dans cette tête aujourd'hui? Et pourquoi c'est monté? Je vous le dis, les hommes ne supportent pas ça.
0: C'est terrible.
10: Vous verrez qu'il y a certains hommes aujourd'hui qui ont fait la polygamie sans le vouloir. À cause du mauvais comportement de leurs femmes dans le foyer.
0: Ouais.
10: Vous avez des hommes qui se sont mariés,
0: ouais,
10: qui regrettent, qui sont dans les divorces aujourd'hui, à cause du mauvais comportement de la femme. Ici, il faut souligner que l'homme qui épouse sa femme aime sa femme. Parce que c'est l'homme qui va vers la femme. Et quand vous épousez derrière votre femme, ça veut dire que vous l'aimez. Mais maintenant, alors, comme disait la dame qui parlait, de la mauvaise compagnie, la dame qui parlait de mauvaise famille aussi, qui ne connaissent pas donner le bon conseil à leurs femmes, à leurs soeurs. Vous voyez, tout cela déstabilise le foyer. Vous avez une femme directement qui commence à s'habiller, aller dans les rendez-vous, et parce qu'elle se dit non, la voix de mon mari, les 200 000, ne nous suffit pas, aller chercher encore des gens. Vous voyez, tout cela, et la génération des femmes d'aujourd'hui, je vous dirais, peu sont infidèles.
0: Voilà.
10: Je vous dis, la génération des femmes-ci, ce n'est pas nos mères là, oui. La mère de Bison et ma mère.
0: Je vous en prie.
10: C'était les femmes fidèles.
0: Absolument.
10: Les femmes d'aujourd'hui veulent la longue, la bonne vie, veulent vivre heureuse, veulent tout à la fois. Quand elle voit sa copine mettre la greffe qui arrive jusqu'au cuivre, elle veut la même greffe. Donc il faut souligner ici que vraiment, dans notre société aujourd'hui, les femmes sont infidèles. On trouve dans la majorité,
0: oui.
10: Ce sont les femmes qui sont infidèles.
0: Ah oui.
10: Les hommes sont même fidèles plus que les femmes aujourd'hui.
0: Je vous en prie.
10: Bonne émission à vous.
0: Merci mon grand. Merci pour cette contribution ce matin. Pour notre tout dernier auditeur pour ce matin, hein, pour cette première partie. Allô, bonjour.
11: Allô, bonjour, mon cher Bill.
0: Oui, le grand Alain. Alino.
11: William Gongan.
0: Ah non, c'est William. Vous avez les mêmes voix. William, merci d'être là.
11: Oui, mon cher.
0: Allons-y, mon grand.
11: Je vais demander si l'homme peut être fidèle, si l'homme...
0: Non.
11: Bon, l'homme en général.
0: J'ai dit comment rendre l'homme ou la femme fidèle. C'est la question ce matin.
11: Ah, comment rendre l'homme ou la femme fidèle.
0: Fidèle, voilà. C'est ma question ce matin.
11: Oui, je pense que pour moi... La fidélité pour rendre quelqu'un fidèle. Moi, je ne pense pas qu'il y a une méthode pour rendre quelqu'un fidèle.
0: Ah bon?
11: Il n'y a pas de méthode pour rendre quelqu'un fidèle. La femme qui est fidèle est fidèle. Il n'y a pas une magie que l'homme doit faire pour qu'elle soit fidèle. Mais la femme qui est infidèle, même si tu lui donnes quoi, elle sera infidèle. Parce que, les femmes qui trompent souvent leur mari, quand vous voyez bien dans le fond, ce n'est pas parce que l'homme a manqué quelque chose. L'homme est dépassé, peut-être un homme a conçu une grosse vision pour la femme, il a épargné la femme, elle a tout. Mais elle réussit quand même à avoir un petit, un amant dehors, quoi. Elle réussit quand même l'exploit d'avoir l'amant, ou un peu.
0: Et les hommes, est-ce que les hommes, c'est pas la même chose, ou alors même pire?
11: Bon, nous les hommes, oui. L'homme peut être fidèle à ses femmes parce que notre nature d'abord.
0: À ses femmes.
11: À ses femmes.
0: Tu as dû dire à ses femmes. William, c'est pas bien. Tu peux pas faire ça.
11: Non, l'homme est de nature polygame.
0: Comment ça, nature, ça veut dire que quoi ici?
11: Le
0: cœur de la femme est fabriqué en os ou bien en pierre?
11: Non. Nous sommes de nature polygame.
0: Qu'est-ce que tu entends? Mais
11: Dieu nous a créés.
0: Non, que...
11: Je crois que dans ce pays,
0: on devrait négocier pour obtenir aussi la polyandrie. Parce que là, les hommes...
11: Non, avec cette histoire de polygamie...
0: Non,
11: la polygamie n'est pas une mauvaise chose. Même pas. Nos ancêtres que l'on fait, on a vu comment ils s'en sortaient bien. Bien en sortis, donc... Pour moi, l'homme peut être fidèle à ses femmes. Hein.
0: Ah oui, hein.
11: Oui.
0: Merci beaucoup. Merci mon frère. Merci pour cette contribution ce matin. Je pense qu'on va s'arrêter là pour ce matin. Et on va s'écouter cette belle chanson de monsieur Aïdjo Mamadou. Hein. On y va ? On s'écoute ça ? D'accord, c'est parti.

0: Salut, comment vas-tu, François?
1: Oui, oui, je suis. Je suis heureux, hein. Je parce qu'il y a, je crois, 3 ou 4 jours, Facebook m'a rappelé une photo avec Aïdjo Mamadou. Je crois nous étions en 2000, lorsque Monsieur Ngué Jean-Claude avait une émission en soirée. Oui, une émission d'animation.
0: Oui, oui, oui. Oui, en soirée. J'animais avec lui. Oui, oui, oui. Voilà. Il était dans les boîtes de nuit et tout ça.
1: Oui, je crois qu'il avait reçu. Soit il faisait le hit parade, je ne sais plus
0: quelque trop. Chose comme ça. Oui.
1: Il y avait une émission là en soirée, lorsque nous étions à la caméra. Il y a peut-être 5 ou 6 ans. Il avait reçu Amadou Aïdjo un soir. Et Facebook m'a rappelé hier la photo avec Aïdjo Mamadou. Aïdjo Mamadou, donc, paix à son âme.
0: Le grand Aïdjo.
1: Voilà, donc vous savez qu'il est décédé récemment.
0: Oui, c'est un grand garçon.
1: Mais comme un artiste ne meurt pas.
0: Bon, ben, écoute, on a toujours plaisir à l'écouter.
1: Et si vous ne m'avez jamais trompé, vous levez le doigt, Bissau.
0: Voici la pub.
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0: Les 4,4 ce matin, mesdames, messieurs, bien, dernière livraison, évidemment, de votre presse qui passe au scanner. C'est en compagnie de Jean-Marie Anaba. Bonjour.
1: Merci, bonjour, Beats Rock. Bon début de week-end à tout le monde, les auditeurs, les internautes, les mutualistes et l'équipe technique.
0: Fiscalité locale, eh bien, le débat ne s'arrête pas depuis la signature de l'arrêté conjoint Minfi-Mindevel.
1: Le journal Capital Info remet le débat sur la table ce matin, laissant croire qu'en créant les unités de suivi de la fiscalité locale au sein des collectivités territoriales décentralisées, l'État camerounais prétend optimiser la mobilisation des recettes locales, mais derrière le discours officiel de modernisation fiscale se dessine, selon le journal, une réalité plus brutale, celle d'une décentralisation encore incapable de vivre dans de ses propres ressources, entre contrôle renforcé des finances locales, dépendance persistante vis-à-vis des Yaoundé et faible marge donc de manœuvre des exécutifs communaux et régionaux. Ce nouvel arrêté conjoint Minfi-Mindevel apparaît, selon le journal Capital Info, comme l'aveu silencieux d'une décentralisation sous perfusion administrative et financière. À côté, il y a pourtant la position du ministre des Finances, Lupol Motazé, et de Mindevel, qui est conforté par le journal Défi Actuel de ce matin, qui parle plutôt d'une réforme qui rapporte gros aux communes au sujet de la fiscalité locale depuis l'entrée en vigueur de la loi de décembre 2024 portant fiscalité locale. Les recettes reversées aux collectivités territoriales décentralisées ont bondi de 15% en un an, de 404 à 465 milliards de francs CFA. Et les projections de 2026 tablent d'ailleurs sur 600 milliards de francs CFA, soit plus de 30% supplémentaires. C'est dans ce contexte de montée en puissance que s'inscrit donc l'arrêté conjoint Minfi-Mindevel du 15 mai 2026, qui institue d'ailleurs ces unités de suivi de la fiscalité locale au sein des CTD, collectivités territoriales décentralisées. Le journal de François Mbabou relève que c'est un texte en son temps élaboré en concertation avec les élus locaux qui y étaient majoritairement favorables et que certains élus lisent aujourd'hui à tort comme un recul de la décentralisation, alors qu'il en est preuve et chiffre à l'appui, l'un des leviers les plus efficaces. C'est donc une réforme qui rapporte gros aux communes, d'après le journal Défi Actuel de ce matin. L'économie quotidien parle de l'agro-industrie et nous amène à la découverte de l'entreprise Pamol telle qu'elle se porte aujourd'hui. L'entreprise n'arrive plus à honorer bon nombre de ses obligations. La raison, selon le journal de Thierry Ecouti, c'est la trésorerie de cette entreprise qui est limitée. Pamol est fragilisée par la vétusté même de ses équipements et de ses plantations, peut-on lire à la une du premier quotidien économique de la zone CEMAC ce matin.
0: La célébration de la fête de l'unité fait toujours la une de nos journaux ce matin.
1: Allons voir comment s'est déroulée cette célébration du côté de Kousséri grâce au journal Gouvernance Presse de ce matin qui indique que la ville a vécu un moment historique de la fête nationale de l'unité présidée par le préfet du département du Logone Chari, Sa Majesté Fombele Tayem Mathias, artisan de la paix et de l'intégrité territoriale. La cérémonie a été marquée par la présence d'une importante délégation de l'armée tchadienne, symbole fort du bon voisinage et de la coopération dans la lutte contre Boko Haram et la sécurisation des frontières dans une ambiance solennelle et radieuse. Le défilé militaire s'est donc bien déroulé. Il était suivi d'un cortège civil imposant et a illustré ce défilé-là. Un Cameroun uni, en paix et déterminé à défendre sa souveraineté. C'était une démonstration de force et de fraternité transfrontalière du côté de Kousséri. Le temps de la célébration de la fête nationale, le 20 mai 2026, nous apprend la publication de Lazare Nomo de ce matin. Réalité Plus renseigne aussi qu'après les activités sportives du petit matin au quartier général à Yaoundé, menées par les personnels des forces de défense et ceux des administrations partenaires, le ministre délégué à la présidence chargé de la défense, Joseph Béthier-Assoma, a présidé mardi 19 mai 2026, la cérémonie de remise des prix et trophées vainqueurs à l'esplanade de la base aérienne 101 de Yaoundé, le MINDEF a ouvert donc ses portes au grand public, nous apprend Reality Plus qui raconte l'événement également ce matin. La Gazette du Noun reparle aussi de la célébration de l'unité nationale à Foumbane, mais une interrogation entre célébrations officielles, brassage culturel et défi du vivre ensemble. La ville de Foumbane dans la région de l'Ouest s'interroge justement sur les retombées réelles de l'idéal d'unité nationale. Au-delà des discours qui sont prononcés ça et là, et même des festivités, matière de cohésion, il y a des citoyens, jeunes et autorités qui sont appelés à réfléchir sur l'héritage laissé donc aux générations futures sur la question de la cohésion sociale, de la solidarité et de l'intégration nationale. Quel héritage pour l'unité nationale? C'est l'interrogation au sujet de la ville de Foumbane qui était aussi au cœur de ces festivités. Que célébrons-nous réellement? L'unité nationale et ses paradoxes, les Camerounais parlent de l'unité nationale plus qu'ils ne la pratiquent. Ça, c'est l'avis d'intégration, le journal de Thierry Ndon-Ohona, qui dit que l'unité nationale ici est un sport de compte. Dans les discours, nous sommes unis, un et indivisible. Dans les faits, nous sommes surtout divisés sur l'origine du plantain, la meilleure sauce jaune et la tribu monopolise les concours administratifs depuis l'époque où les dinosaures signaient encore les décrets. Tout ce qui unit, divise, nous écrit intégration de ce matin pour parler de l'unité que nous célébrons dans notre pays, une unité qui divise simplement avec le tribalisme qui prend de l'ampleur et des proportions dans le pays de Paul Biya. Le Populi de ce matin démontre comment ce tribalisme vit à la xénophobie du côté de Zoé Télé. Rappelez-vous, le 19 mai dernier, il y a eu effectivement

0: Et fortement commenté par d'autres tabloïds ce matin, comme Cameroun Actuel, qui en parle également et dit que du côté de Zoé Télé, une trentaine de personnes ont été interpellées après ces actes de vandalisme survenus le 19 mai dernier à la suite du décès de Marie Patience Dikamba. Les autorités soupçonnent plusieurs des personnes arrêtées d'avoir participé aux destructions qui mettaient dans les biens de Flavien Zikom Kamdem cité dans cette affaire judiciaire qui continue de provoquer de fortes tensions dans la localité. La ville réclame des têtes suite aux violences intervenues le 19 mai dernier, peut-on lire à la petite une du journal Cameroun Actuel de Yves Roger Tchatchoua qui est en kiosque ce vendredi matin.
1: On va sortir évidemment, n'est-ce pas, par le dernier cabinet, le conseil cabinet.
0: Oui, le dernier conseil de cabinet qui s'est tenu à l'immeuble Étoile, il a abordé deux sujets, notamment la protection des travailleurs et l'exploitation de l'or. Cameroun Tribune rend compte de cette activité gouvernementale ce matin. Joseph John Gauthier, le chef du gouvernement, était au présidium de ce conseil de cabinet. Comme mesure forte, il a été prescrit là-bas. Prend-on d'intensifier les visites d'inspection dans les entreprises pour s'assurer du respect de la législation et de la conformité des pratiques professionnelles, mais aussi la poursuite sans relâche de l'assainissement du secteur minier dans le respect de la réglementation en vigueur. Les contrôles seront renforcés pour ce qui est de la protection des travailleurs et de l'exploitation de l'or dans notre pays, écrit Cameroun Tribune, qui rappelle que ce conseil de cabinet intervient juste quelques jours après l'affaire Sinomat, qui a fait couler beaucoup d'encre et de salive. Cette affaire impliquant un Camerounais qui a été chicoté du côté d'une entreprise chinoise au quartier Eligé-Djoa, d'où la nécessité de mener des visites d'inspection dans les entreprises et de renforcer les contrôles pour le respect de la législation et de la conformité en vigueur dans notre pays. Et le quotidien bilingue Émergence parle d'autres travailleurs. Il s'agit de ceux du secteur des transports comme Jean Collins, Ndefosseux Keng ou encore Augustin Gangwa et les autres. Ils étaient face à la presse pour revendiquer, en tout cas dénoncer les tracasseries dont ils sont victimes en ce moment, de même que la clandestinité portée par Yango également. Les syndicats ont déclaré la guerre au gouvernement, écrit le quotidien bilingue Émergence ce matin, qui nous apprend qu'ils estiment être floués par les décideurs. Ce qu'ils revendiquent d'ailleurs vous est proposé en page 5 de ce tabloïd qui rapporte les propos de ces syndicalistes le temps d'une conférence de presse qui s'est tenue ici à Yaoundé. À côté, mutation nous plonge au cœur du 4e recensement général de la population. Nous tendons vers le fiasco d'après mutation qui dessine le spectre de ce fiasco-là, nous indiquant qu'il y a un mémorandum qui a été adressé au Premier ministre par les agents recenseurs et les chefs d'équipe qui menacent de suspendre les opérations en cause. Il y a les retards de paiement, les frais de subsistance et les problèmes de logistique qui sont évoqués dans ce mémorandum dont le journal Mutation a obtenu copie et qui en parle donc ce matin. À côté de cette actualité, le quotidien Le Messager nous démontre aussi ce mémorandum d'entente signé entre le Minerex et la Société d'investissement du Cameroun, dont la SIC, pour structurer un dispositif durable de promotion internationale des projets immobiliers de la SIC, tout en renforçant la crédibilité et l'attractivité de notre pays auprès des investisseurs camerounais de la diaspora. La SIC et son directeur général, Amadou Sardaouna, ils sont donc à la conquête du monde, d'après le journal Le Messager de ce matin, qui parle des enjeux de cette tournée portée par monsieur le directeur général de la SIC, qui est donc aujourd'hui à la conquête du monde pour avoir ces Camerounais de l'étranger qui pourraient investir ici dans notre pays. La lettre de la bourse est aussi là dans les kiosques ce vendredi matin et nous informe que dans le cadre d'une visite d'études organisée par la Banque de la Banque de France, la Commission de surveillance du marché financier de l'Afrique centrale, la COSUMAF, Adon et cette Banque de France ont signé le 18 mai dernier à Paris une convention de partenariat dédiée

0: liées à l'éducation financière, la COSUMAF et la Banque de France ont donc signé une convention à ce sujet, nous apprend la lettre de la Bourse de ce vendredi. La voix du consommateur renseigne que le concert de ténor est en danger et est menacé. Les raisons sont claires. Fumbot s'est révolté. Vous devez vous le rappeler clairement qu'il y a 5 ans, Monsieur Ténor, l'artiste, était impliqué dans un accident de la circulation qui a coûté la vie à sa copine, qui était donc originaire de Fumbot. 5 ans après, il n'y a pas de verdict. Il y a une marche citoyenne qui a annoncé le 27 mai pour exiger justice pour la mort d'Erika. Erika qui était donc décédée. Le concert de Ténor est donc menacé parce que Fumbot est révolté d'après la voix du consommateur, la voix des jeunes. Pour sa part, renseigne que le Cameroun a procédé le 16 mai 2026 à Yaoundé au lancement officiel des inscriptions de la délégation nationale pour le Global Entrepreneurship Congress qui se tiendra donc cette année 2026, et ce sera du côté de Doha au Qatar. Ce sera du 21 au 24 septembre 2026. Cette initiative est portée par Jeune Cameroun qui vise donc à connecter les jeunes entrepreneurs camerounais aux grandes plateformes mondiales de l'innovation, du financement et du réseautage entrepreneurial. C'est donc une vitrine pour les entrepreneurs, la GEC Doha 2026, d'après le journal La Voix des Jeunes qui est en kiosque ce matin, le journal Ibrahim Yiché. Le journal Éco-Santé reparle de ces décisions qui ont été prises à Bertoua par l'Ordre des médecins du Cameroun face aux lourdes suspensions qui ont donc été infligées au corps médical du CHU, par exemple. Le cabinet Mbalambala dénonce une décision de l'Ordre national des médecins camerounais qui est entachée de graves irrégularités de forme en choisissant de siéger à Bertoua, loin du siège de l'Ordre et du lieu des faits, en balayant l'exception d'incompétence territoriale et en statuant sans associer les autorités étatiques de tutelle. La chambre de discipline aurait, selon le journal, selon la défense, opéré en dehors des clous réglementaires. Les conseils juridiques du centre hospitalier universitaire de Yaoundé et de l'université de Yaoundé 1 fustigent donc un véritable procès par défaut où les professionnels mis en cause n'ont jamais pu être auditionnés sur le fond ni confrontés aux pièces du dossier. Plus grave encore, le cabinet Mbalambala pointe du doigt une violation flagrante du secret de l'instruction, les documents disciplinaires ayant été jetés en pâture sur des réseaux sociaux avant toute notification officielle aux principaux concernés. Les avocats sont donc dans la dénonciation des sanctions prises sur la base des termes sensationnels déconnectés des faits cliniques, l'objectif étant d'ailleurs en ignorant le principe fondamental de l'autonomie supervisée des résidents. C'est donc une affaire à suivre ce matin dans les colonnes du journal Éco-Santé qui démontre que les décisions qui ont été prises du côté de Bertoua n'arrangent pas le CHU de Yaoundé et l'université de Yaoundé 1. Le quotidien L'Info à chaud est aussi en kiosque et nous parle plutôt d'André Onana qui est annoncé pour un retour à Manchester United après la finale de la Coupe de la Turquie ce vendredi. C'est une annonce du journal de Delors, Magellan Kamgeng, ce matin, qui suit de près le lion indomptable gardien des buts. La presse était donc au scanner tout au long de la semaine et ce vendredi. Le reste, vous le savez bien, c'est dans les kiosques à journaux. Il faut avoir 400 francs CFA en main, le prix du journal.
1: Il s'appelle Jean-Marie Anaba, qu'on aura certainement plaisir à trouver demain.
0: C'est un rendez-vous. D'abord, demain, 18h, 20h55, nous aurons rendez-vous dans le cadre de l'émission Baromètre politique, la messe politique du samedi soir, qui va, avec les experts en question de décentralisation, creuser au fond la question de la décentralisation telle qu'elle va au Cameroun. Le prétexte est connu, l'arrêté Minfi-Mindevel sur le retrait de la collecte des taxes aux mairies. Nous allons donc mieux comprendre ces décisions demain, tout comme nous allons refaire les belles images des 54 ans de l'État unitaire avec le 20 mai dernier pour tirer les grandes leçons de la classe politique et analyser le climat sociopolitique après cette fête de l'unité telle qu'il se portera au Cameroun. Le rendez-vous est donc pris avec nos experts demain 18h-20h55 puisqu'ils rendront aussi hommage à Kavayigé Djibril qui bénéficie des obsèques officielles.
1: Dimanche.
0: Dimanche 18h-20h55, nous sortons de la politique que nous avons menée depuis quelques mois. Tous nos invités étaient des acteurs politiques. Nous marquons un break. Dimanche prochain, 18h-20h55, nous allons faire une immersion dans le secteur hôtelier pour aller évaluer les conditions de travail là-bas. Vous le savez bien, dans nos hôtels, il y a le mot « sexualité ». Dans nos hôtels, il y a le renseignement. Mais comment travaille-t-on dans cet environnement? Quel est le traitement qui est réservé à ceux qui travaillent dans les hôtels ou établissements de loisirs? Parole ce dimanche dans l'émission « À bâton rompu » à Arsène Ledoung Komo. Il est le président du syndicat national autonome des travailleurs des établissements de tourisme et des loisirs du Cameroun. Et c'est un syndicat qui a été créé il y a quelques temps seulement, puisque le syndicat des patrons existait déjà. La place donc des travailleurs de ces hôtels et établissements de loisirs, c'est en débat dimanche dans le cadre de l'émission À bâton rompu.
1: Merci Jean-Marie, très bon week-end.
0: Bon week-end.
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0: La question d'auditeur ce matin, Yannick Delevy, bonjour.
1: Bonjour Bill, bonjour à tous.
0: Droit du travail et des travailleurs, le gouvernement camerounais prescrit l'intensification, n'est-ce pas, des visites d'inspection dans les entreprises. Cette décision fait suite à une récente actualité qui faisait état de ce que un compatriote se faisait torturer au sein de l'entreprise Sinomart. Le but pour les pouvoirs publics est d'assurer le respect de la législation, et de la conformité et des pratiques professionnelles. Chers auditeurs, qu'en pensez-vous ? Yannick, dites-moi, est-ce que c'est une forme de prise de conscience de la part de nos gouvernants ?
1: Bon, la prise de conscience, ce qu'on peut le dire tout de go, c'est-à-dire que...
0: Parce qu'on n'a jamais observé ça depuis Mathusalem.
1: Non, les dispositions sont là, les dispositions légales sont là.
0: Oui, mais je veux dire que les textes au Cameroun, c'est magique.
1: Oui.
0: L'application des textes en est autre, c'est une autre affaire.
1: Oui.
0: Alors aujourd'hui, on nous dit, écoutez, le gouvernement camerounais prescrit l'intensification des visites d'inspection dans les entreprises. Cette décision fait suite à une récente actualité, évidemment, qu'on faisait torturer et tout ce qui va avec. Le but pour les pouvoirs publics d'assurer le respect de la législation et de la conformité. On n'a jamais vu ça.
1: Non, je veux dire, Abil.
0: Oui, frérot.
1: Ça, c'est pour poser un acte, n'est-ce pas, afin qu'on ne dise pas qui est un vide. C'est-à-dire, puisqu'il y a une situation, et puis on agit. Vous voyez un peu.
0: Donc, si on me dit que c'est la poudre aux yeux.
1: Bon, je ne veux pas, c'est-à-dire que je ne veux pas juger, je veux faire ce qu'on appelle un jugement de valeur.
0: Non, du tout.
1: Je veux dire que, est-ce que ce n'est pas là qu'on attaque le mal?
0: Puisque c'est la question exactement que je pose.
1: Parce qu'en réalité, observez bien, notre environnement, l'environnement des entreprises, comment ça fonctionne?
0: Question!
1: Voilà. Il y a des cas d'abus, voilà. De surexploitation, voilà. De violence, de harcèlement.
0: Ouais.
1: Voilà.
0: Dis donc.
1: La question est de savoir pourquoi les travailleurs ne se font pas respecter.
0: Question.
1: Ça veut dire que dans l'environnement, il y a la porosité. Il y a un certain laisser-aller. C'est-à-dire quoi? Quelqu'un qui travaille dans une entreprise, vous voyez un peu, quand il est abusé, généralement, les gens optent pour la négociation. Parce que le contexte et l'environnement où un ministre avait déclaré qu'on peut vivre à 35 000 francs
0: au Cameroun, sans
1: chacun,
0: problème.
1: Vraiment, ça vient comme ça vient. Où les entreprises, quand les entreprises voient le jour, on compresse les entreprises au point où l'entreprise n'a pas de marge de manœuvre pour pouvoir bien payer les gens. Parce que pour pouvoir lutter contre la surexploitation,
0: oui.
1: Il faut lutter efficacement contre le chômage.
0: Absolument.
1: Comment on lutte contre le chômage? En appuyant sur certains leviers stratégiques.
0: Oui.
1: Si vous voulez que les entreprises emploient, n'est-ce pas?
0: Oui.
1: Il faut créer un environnement des affaires favorables. Aussi simple comme bonjour. Si vous voulez que les entreprises se portent bien,
0: oui.
1: Quand un investisseur vient, comme les Sino et autres là, est-ce que la priorité des pouvoirs publics, c'est la situation des travailleurs?
0: Du tout.
1: Vous avez vu par exemple à Bandiok là-bas, et comment les gens se lèvent, ils disent que... Vous voyez un peu exactement.
0: Je vous assure.
1: Ça tend un peu assez généralisé.
0: Voilà.
1: Voilà même les agents recenseurs sur le terrain. Vous avez suivi comment ils se plaignent là?
0: Vraiment.
1: Ça dit que c'est ce qu'on appelle un emploi saisonnier. Vous avez recruté des jeunes, mais ils se plaignent de ce que même l'État lui-même, à travers ses démembrements, ne parvient pas à désintéresser ou bien à mettre ces jeunes dans les bonnes conditions pour que ces derniers. Mais aujourd'hui, vous dites que vous allez faire les descentes. Vous faites les descentes sur le terrain pour ce que vous ne connaissez pas. Ce que vous connaissez, vous le faites bien comment? Voilà les jeunes qui se plaignent là.
0: Voilà.
1: Vous voulez faire qu'elle descende sur le terrain. Mais parce qu'en réalité, on a l'impression que il y a une forme de complicité. Donc, fondamentalement parlant, aujourd'hui, si on veut améliorer la situation des travailleurs, il faudrait créer un bon climat des affaires qui intègre une bonne justice. Vous voyez un peu?
0: Mais j'ai une question.
1: Une bonne politique fiscale.
0: Yannick,
1: oui, Bill.
0: Pourquoi l'employé camerounais est si chosifié.
1: Non, c'est ce que je suis en train de vous dire, c'est que c'est un environnement où c'est ce qu'on appelle la lutte des classes.
0: Comment est-ce qu'on peut avoir abandonné pratiquement l'employé au Cameroun? Comment est-ce qu'on n'est pas arrivé, comment est-ce que ce gouvernement ne soit pas arrivé à protéger l'employé au Cameroun?
1: C'est parce que la petite et moyenne entreprise n'est pas à sa place, n'est pas valorisée comme il se doit. La PME n'est pas valorisée. Lorsque la PME locale, on ne peut pas compter sur les multinationales étrangères, les investisseurs étrangers pour lutter contre le chômage ou bien le travail décent. Si vous voulez le travail décent, il faut sécuriser la PME, lui donner des marges de manœuvre. C'est par là qu'on sort, c'est pas les descentes et tout cela, ça ne peut pas.
0: Rien du tout. Allons-y, prenons ces amis qui arrivent là au fur et à mesure. Allô, bonjour. Oui, le patriarche maréchal ouvre le bal ce matin.
2: Milo.
0: Oui.
2: Je te salue.
0: Merci mon grand.
2: Dans studio Thompson.
0: Je vous en prie.
2: À t'écouter, mon frère et ami Ringri.
1: Bonjour, Patriarche, bonjour.
2: Dis-moi.
0: Oui, mon Patriarche.
2: Le régime du renouveau a institutionnalisé la tolérance négrière. Ou mieux.
0: Patriarche, on a un problème avec la 4G depuis... on a un problème avec la 4G,
2: allô?
0: Hein, depuis... Allô, bonjour. Oui, le patriarche Tega, le temps pour le patriarche maréchal de se réajuster du haut de la montée. Alors, patriarche Tega, bonjour, bienvenue.
3: Oui, bonjour, monsieur Billy Zéro.
0: Je vous en prie.
3: Très bonne appréciation de la situation.
0: Je vous en prie.
3: Bonjour, monsieur Guélewi, architecte de l'économie.
1: Bonjour, patriarche, bonjour.
3: Vous-même, vous avez touché le point sensible, la justice. À partir du moment où la justice ne fonctionne pas, dans une économie, que ce soit capitaliste ou socialiste, le premier rang de la réalisation d'une économie qui fonctionne, c'est la justice. Or, depuis 2015, toutes les décisions de justice ne sont pas exécutées. Parce que des gens ont été condamnés, mais si on exécute, ça devient un problème. Voilà pourquoi, que ce soit les juridictions civiles comme les juridictions militaires. Maintenant, pour la PME, je suis d'accord avec M. Yannick. Oui, il fallait même, on avait pensé à des mutuelles de PME. Ok, mutuelle. Ce mot mutuelle, vous devez bien savoir ce que ça veut dire.
0: Ben
3: oui. Mais à partir du moment où les PME a été détourné par le qui avait détourné le décret du chef de l'État le 22 décembre 2008. C'était un B329, ce qui veut dire instruction du président. Cette banque de PME a été ruinée. Les gens ont fui au Canada avec l'argent. Et puis maintenant, vous venez nous parler de décentralisation. Le ministre a dit ceci, le ministre a dit cela. Mais la décentralisation, rappelons-nous le congrès extraordinaire. Là où le président parle de l'exécutif, la mise en exécution de la centralisation.
0: D'accord.
3: Il entoure tout ça de l'industrialisation de la grande industrie.
0: Merci beaucoup.
3: Vous avez lancé la décentralisation en bloquant l'industrialisation et la grande industrie. Alors maintenant, vous ne savez plus de quel côté il faut se retourner. Bon, qu'est-ce qu'on va dire? La justice, même la justice sociale, ne découle que de la justice. Exécutez une décision de justice et vous pourrez venir parler aux gens.
0: Merci
3: mes chers amis.
0: Très bonne journée, patriarche. Allô, bonjour.
2: Allô.
0: Voilà, le patriarche maréchal est de retour.
2: Ah, je cherchais le réseau sur la montagne sacrée.
0: Je vous en prie, merci d'être là.
2: Je le disais tantôt à la suite de mon frère et ami, le patriarche Tega.
0: Je vous en prie.
2: Le gouvernement du renouveau a institutionnalisé la tolérance négrière. à fragiliser le travailleur. Je l'ai souvent dit, le travail rapproche de nous trois grands mots. L'ennui, le vice et le besoin. Quand on a des conditions salariales minables, des conditions de travail, des esclavagistes des temps modernes, qu'attendez-vous du travailleur? Ce que le gouvernement du renouveau est en train de faire n'est qu'une tempête dans un verre d'eau. À bientôt, Biron.
0: Je vous en prie. Merci beaucoup, mon grand. Merci pour cette contribution. Allô, bonjour.
4: Monsieur Bizot, bonjour.
0: Oui, le grand Guy Alain.
4: Bonjour, Sylvain Yannick Généry.
1: Bonjour, Guy Alain, bonjour.
4: Yannick, il faut dire que lorsque les gouvernants disent qu'ils vont sionner les sociétés où travaillent les Camerounais, vous n'allez pas sionner les gens qui ont payé, sont payés à 33 000, 36 000. C'est une honte totale. Mais moi, je vois une vidéo qui circule à la toile. Le chien d'un Camerounais a mordu un Gabonais. Pour tout un ministre sorti, pour dire à ce Camerounais, il ne partira pas d'ici. On doit venir te chercher ici. C'est le sang d'un Gabonais qui a coulé. Mais regardez au Cameroun, on nous prend, on paye 36 000 à un Camerounais, on lui fouette 250 coups. Le lendemain, après quelques jours, le même ministre qui vous disait, un Camerounais peut vivre avec 36 000 francs. Vous dites, je m'en vais sionner les sociétés où travaillent les Camerounais. Vous ne pouvez pas prendre les êtres humains comme je peux appeler comme des cobayes. Vous ne considérez pas. Ils sont en considération et vous dites, vous protégez le Camerounais. Nous sommes dans un pays où tout le monde peut taper sur le Camerounais. Tout le monde peut décider du salaire qu'il va payer à un Camerounais. Et ce Camerounais, tout le monde peut décider à quel moment il peut fouetter le Camerounais. Et vous sionnez les sociétés. Pourquoi? Est-ce que vous avez trouvé les conditions de vie apaisables à ce Camerounais ou à ce Camerounais? Non! Le Camerounais vit chez lui comme un étranger. Le Camerounais vit chez lui comme quelqu'un qui est en esclavage ailleurs. Bonne émission à vous.
0: Merci pour cette contribution ce matin. Allô, bonjour. Allô? Il n'est pas là. Allô, bonjour.
5: Bonjour, M. Bizot.
0: Je vous en prie, c'est de la part de...
5: C'est Noudi.
0: Le frère Noudi.
5: Oui, mon Bizot.
0: Ça fait plaisir, allons-y.
5: Bonjour à M. Yannick Gelewi.
1: Bonjour, mon frère, bonjour.
5: Bonjour à tous les auditeurs.
0: Je vous en prie.
5: M. Bizot.
0: Oui, mon grand.
5: C'est les descendants là qui vont changer, quoi. Jusqu'à présent, allez dans des magasins des Chinois, des Libanais, là. Vous voyez ce que nos frères vivent là-bas. Ce n'est pas ce qui s'est passé à Edouard Melki, là, que le ministre avait fait une détente, là, qui a changé quelque chose. J'ai un frère qui travaille là-bas. Ça n'a rien changé. C'est les détentes, là, qui vont faire quoi? Est-ce que les détentes vont faire à ce que ça va changer? Vous connaissez le Cameroun. Quand ils vont faire les détentes, là, il y aura déjà les enveloppes. Pour eux. Dès qu'on leur donne les enveloppes là, celui-là ferme sa bouche, qu'est-ce qu'il va faire de mieux? Aucun rendement, ils ne vont rien faire de mieux, mon M. Bizerov.
0: Je vous en prie.
5: Bonne émission, il reste à l'écoute.
0: Merci pour cette contribution ce matin. Merci d'être passé par là. Eh bien oui, chers auditeurs, Yannick, je me pose toujours la question de savoir, pourquoi l'employé au Cameroun n'est pas protégé. Allô, bonjour.
6: Bonjour, Bill Girard.
0: Il s'agit du Bakoko. Merci d'être
6: merci.
0: Là.
6: Merci. Je salue l'expert en économie à côté de vous, Gélévi, Yannick.
1: Bonjour, le Bakoko. Bonjour.
6: Voilà. Moi, je dis que chaque chose a un début. Vous voyez, au lendemain de l'indépendance, c'est le colon, c'est-à-dire qui met en main l'entrepreneuriat africain, pour ne pas dire camerounais. Alors, chemin faisant, il formait, ça veut dire que les Camerounais, les Noirs, pour les remplacer, parce qu'au fur et à mesure, il faut rappeler qu'il y avait ce qu'on appelait les revendications, les gens qui avaient déjà marre de voir à la tête des entreprises, ça veut dire que des Blancs. Au fur et à mesure, s'opérait donc cette mutation-là. Bon, il faut dire que l'Africain n'a pas totalement, ça veut dire, achevé sa formation. Comment entretenir un employé c'est un processus qui est long et que nous sommes encore en train d'apprendre. Vous pouvez vous-même constater, c'est-à-dire lorsque un expatrié arrive ici, il ouvre une entreprise, il dit qu'il va payer par exemple quelqu'un à 500 000, c'est le noir lui-même qui dit que mais attends, chez nous ici 500 000 c'est beaucoup, donne-lui 500 000 bidons. Et c'est partout, même dans les maisons, il y a des gens qui vivent comme ça. Et personne ne jamais, personne ne dit non. Je voudrais conclure en disant que les choses ont changé, les temps ont changé. Il faut se rattraper rapidement. Parce que moi, je parle toujours du Cameroun. Je ne suis pas ailleurs. Nous avons les moyens, les possibilités de faire autrement. Et il faut se rattraper rapidement avant qu'il soit tard. Merci.
0: Merci pour cette contribution. Eh bien oui, on va prendre le tout dernier hein, pour cette rubrique sur Matter. Allô, bonjour.
7: Merci beaucoup, Bill Rock.
0: Je vous en prie.
7: Vous savez, cette thématique concerne les Camerounais comme nous. Nous parlons pour tout le Cameroun. Il faut dire ceci. Ailleurs, ce n'est pas comme ça. Yannine, je le lui sais très bien que si vous arrivez, par exemple, en Italie, et que vous voulez récupérer un Italien dans votre société, vous savez, vous-même, la vie des prix, sans payer un Italien. Quand vous arrivez au Gabon et que vous avez votre société ou en Guinée équatoriale et que vous voulez recruter ou un Gabonais, vous avez la vie de prix. C'est injustifiable. Vous arrivez dans un pays comme le Cameroun, vous prenez les Camerounais comme des esclaves, vous arrachez les magasins et vous les payez dans leur propre territoire le salaire des esclaves. Après le salaire des esclaves, c'est nos fouets. Le fouet des esclaves. Après le fouet des esclaves, c'est la maltraitance des esclaves. Nous allons des Camerounais ou à notre propre place, dans notre propre pays. Je m'interroge. Vous allez aller visiter et sillonner des gens que vous avez autorisés. On paye 36 000. Et pendant que nos taxis pour aller au travail, c'est 400 francs. Et vous mangez par jour. Vous louez une maison. On vous dit, vous pouvez vivre avec 36 000. Comment appeler cela? Comment traiter les Camerounais comme des animaux sur leur propre territoire?
0: Merci.
7: Bonne émission à vous.
0: Alors Yannick, pour sortir.
1: Oui, pour sortir, il y a une solution. Et on a été longtemps bernés, on pensait qu'on pouvait résoudre ce problème avec ces investisseurs étrangers et tout cela.
0: Oui.
1: Et l'État du Cameroun a pris la mauvaise trajectoire, la régulation.
0: Oui.
1: C'est-à-dire que vous ne pouvez pas vouloir, au même moment, les recettes fiscalo-douanières,
0: oui,
1: et lutter contre le chômage.
0: Non, c'est pas évident.
1: Il dit au même moment.
0: Oui, oui.
1: Soit vous choisissez, vous savez, vous connaissez la question, on se la pose chaque fois, entre la fiscalité et l'économie qui précède qui. C'est-à-dire que vous ne pouvez pas aujourd'hui faire pression sur les entreprises qui ont des charges, qui doivent. Je parle des PME là.
0: Oui, oui.
1: Voilà, parce que d'autres savent comment. Ils font pour s'installer au Cameroun et les PME n'ont pas ces marges de manœuvre. Une PME qui n'arrive pas à lever le financement, une PME qui n'est pas accompagnée, une PME qui doit subir les délestages, une PME qui doit. Au même moment, la PME, et vous voyez que les PME aujourd'hui, chaque fois vous voyez des jeunes arrivent,
0: oui,
1: la PME fait comment? Contrairement à ces grandes structures multinationales, la PME forme le jeune gratuitement et l'emploi.
0: Voilà.
1: Vous voyez un peu,
0: ouais.
1: Pourquoi? Parce que la PME s'est rendue compte que quand quelqu'un sort d'une école, il bombe le torse, il présente, il pense qu'il est déjà vendable sur le marché. Alors qu'il n'a pas encore l'expérience du terrain.
0: Du tout.
1: Alors les PME ont constaté qu'aujourd'hui, il est question de prendre un jeune, de le former, de l'employer. Et maintenant, ce jeune doit avoir cette conscience professionnelle. Éviter le complexe. Parce que je vais travailler à Sino, machin et tout ça, je pense que j'ai grandi.
0: Ah, ça.
1: Ou bien parce que mon patron, c'est un blanc. Je pense que j'ai grandi. Ah. Non. La PME est là pour te permettre d'avancer et de grandir avec la PME.
0: Je vous en prie.
1: Comment on devient cadre dans une entreprise? Parce qu'on a grandi avec l'entreprise, on s'est moulé à la réalité de l'entreprise, on a épousé la vision de l'entreprise, l'entreprise a grandi avec moi, j'ai une histoire à défendre avec l'entreprise. C'est pour cette raison que je peux m'asseoir et je parle avec autorité. Ouais, des jeunes aujourd'hui, ça et là, c'est pour cette raison que vous voyez comment c'est un peu disparu. Donc, c'est un problème vraiment structurel.
0: Je vous en prie.
1: Un problème structurel, d'abord qui interpelle le régulateur camerounais, qui doit comprendre que tu ne peux pas, il faut casser les œufs, n'est-ce pas, pour faire les omelettes. Les omelettes, c'est quoi? C'est que si vous voulez résoudre le problème du travail décent au Cameroun, ou bien du chômage, appuyez sur un autre levier. Dites-vous que les PME sur un an, on peut vous dispenser.
0: Absolument.
1: On peut vous dispenser des impôts, par exemple. Vous voyez un peu?
0: Je vous en prie.
1: Ça commençait déjà à être grave. C'est vrai, vous voyez, nous sommes très d'accord avec ce processus-là où l'État du Cameroun a pris sur lui de collecter les impôts et les taxes désormais. Les mairies, ça allait dans tous les sens. Il y a des gens qui fermaient boutique parce qu'un agent se lève un matin, il vient avec un reçu qui n'est pas reçu. Un reçu qui n'est pas reçu.
0: Absolument.
1: Vous payez, vous allez à la mairie, on vous dit que non, ce n'est pas le bon reçu, il faut encore payer. Donc, il était question aujourd'hui de centraliser cela.
0: Absolument.
1: Pour éviter ces abus. Même jusque-là, il faudrait maintenant trouver un cadre normatif. Parce qu'on a dit que l'agent de promotion des investissements, la promotion des investissements, c'est même les investissements étrangers. C'est-à-dire qu'on dit agent de promotion des investissements, c'est seulement les investisseurs étrangers. Non. Agent de promotion des investissements, c'est de trouver les marges de manœuvre pour les petites et moyennes entreprises locales.
0: D'accord.
1: C'est le soubassement.
0: Merci.
1: Et ce sont ces petites et moyennes entreprises qui vont permettre au Cameroun de lutter contre le déficit, la balance commerciale, la problématique de l'inflation, la problématique du chômage et du travail décent et de la sécurisation des employés.
0: Alors, merci beaucoup Yannick d'être passé par là ce matin, ce vendredi. Attention, le groupe Kassav. Avec Soulagéo, vous connaissez le groupe Kassav?
1: Bien sûr.
0: Ah, bien sûr. Ok, d'accord. Vous avez vibré au rythme du groupe Kassav.
1: Vous savez, l'artiste, il transcende son époque.
0: Soulagéo sur la radio. Attention, mesdames, messieurs, c'est maintenant.

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0: Bien, je suis en compagnie de Théo. C'est comment, Théo?
1: Gosh, moi, je vais bien, mon frère.
0: Ah,
1: moi,
0: ça fait plaisir.
1: Je remercie le Seigneur. C'est lui qui permet de tenir. Mais ce n'est pas aussi une façon de dire que nous ne devons pas continuer l'action.
0: Hein?
1: Le diable est là.
0: Oui.
1: Il est vivant.
0: Il est présent.
1: Et il a attaqué Christ.
0: Et il est
1: Christ
0: violent.
1: N'a même pas pu lui donner un coup de poing. Il lui a dit seulement, honneur, tente pas ton Seigneur. Ton... Vous voyez la liberté que Dieu donne au diable. Est-ce que j'explique aux gens tous les jours dans mon émission de jeudi?
0: Oui.
1: Le diable est libre. Libre de vous donner autant que Dieu. Sauf que lui, il vous donne ce qu'il va reprendre.
0: C'est clair. Voilà.
1: Et c'est ça le grand. Êtes-vous prêt à prendre la chose de lui et qu'il vous le vienne vous la reprendre en vous sectionnant un bras, en prenant votre fils, en vous donnant deux mongols, en donnant le cancer à votre femme, à vous, parce qu'il va vous masser de choses compliquées.
0: Et c'est compliqué.
1: Et c'est ça qui est dangereux.
0: Serge, bonjour.
1: Donc, bonjour à tous les auditeurs.
2: Bonjour Bill, bonjour à Georges, bonjour à Théo, bonjour à l'équipe technique. Et bonjour à tous nos auditeurs, à toute la grande équipe René Approuve et son bâtisseur, trentenaire. C'est un plaisir d'être des vôtres en ce début de week-end.
0: Voilà. Et puis, Georges, bonjour.
3: Infiniment merci, Bill Zerok. Bonjour à toi-même. Bonjour à Théophile, à Serge, au pontif de la chronique que vous allez présenter vous-même, parce que c'est un monument. Je voudrais également dire bonjour à Eloïse, à toute Alain Osé et toute l'équipe technique qui nous permettent d'être audibles et vus de par le monde. Je profite également pour dire un bonjour et beaucoup de courage à toutes vos équipes de la rédaction pour le travail abattu. Nous sommes vendredi. Vous méritez d'être félicité pour le pari que vous tenez au quotidien. Félicitations et beaucoup de courage. En cela, je dis également bonjour au promoteur de la radio, au patron du consortium en Afrofinance SA, le grand pasteur Emmanuel Bissaï, mon précieux et prestigieux grand frère, ainsi qu'à la reine Esther et à tous ceux qui s'échinent pour que le groupe reste le meilleur debout malgré les agressions extérieures. Bonne émission à tous les auditeurs et surtout aux inconditionnels des combats royaux.
0: Ça fait l'honneur également, n'est-ce pas, bien, et va à l'endroit du rédacteur en chef.
3: Ouais.
0: Nous avons plaisir à recevoir.
3: C'est tout à son honneur.
0: Bien entendu. Bertrand, bonjour.
4: Bonjour Bill, hein. Bonjour à Georges, Serge, et bien sûr Théo et tout le peuple qui nous suit ce vendredi.
0: Je dois avouer que bon, mais cette très belle chemise, c'est du sur mesure.
4: Comme tout le monde d'ailleurs, la tienne et celle de tous ceux qui sont en studio avec nous.
0: Attention chers auditeurs, accrochez à vos transistors parce que tout de suite, voici la chronique.
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4: Le 20 mai, c'est l'occasion, comme vous le savez, pour nous tous Camerounais, de nous remémorer l'histoire de notre marche vers l'unité et surtout de marquer d'une pierre blanche cet événement qui doit rester dans les cœurs et dans les esprits comme étant d'une importance capitale. Et pour la circonstance, il y a des parades qui ont lieu régulièrement et généralement dans toutes les unités administratives du Cameroun. Les acteurs sociaux, notamment les hommes en tenue, le corps civil, tous se mettent ensemble pour montrer leur attachement, leur adhésion à la vision et à la réalité de l'unité nationale. Après donc, les parades, que ce soit à Yaoundé et même partout, il y a donc souvent les agapes et les réjouissances. Une grande cérémonie, réception qu'organisent généralement les chefs de terre dans toutes les contrées de notre pays. Là-bas, il y a beaucoup de nourriture et beaucoup de boissons. Pour ce qui est du palais de l'unité, on a vu des adultes très bien habillés, c'est-à-dire ils étaient endimanchés, se balader devant les caméras avec des bouches pleines, traînant un morceau de poulet par là, tenant un morceau d'igname de l'autre côté, mordant avec violence dans un gâteau là-bas et d'autres même qui suçaient les doigts comme au quartier. Pioc, pioc, pioc, pioc, pioc, devant les caméras. On a même vu des gens qui ont fait ce qu'on appelle des montagnes sur des petites assiettes ou dans les petites assiettes. C'est-à-dire qu'il a mis, il a ajouté, ça fait une grosse montagne. Comme le mont Colbison. Et ils n'ont aucune gêne à se balader devant les caméras de la télévision nationale. Lorsque quelqu'un vient se placer pour faire son show à la télé, il est là, il s'exhibe derrière en mâchant violemment. Les Camerounais n'ont plus d'éthique. Même des gens pour qui on a un peu de respect, de considération, devant la nourriture, ils deviennent tous fous. C'est-à-dire qu'aucune tenue pour dire que non, quand même, il y a les caméras de la CIA TV qui sont là. Vraiment, ils sont en train de faire un reportage, c'est le live et machin. Non. Ils mangent, c'est-à-dire qu'ils se bousculent même devant le buffet. Au Palais de l'Unité. On voit ça à la télé. Et pourtant, il y en a assez. Mais regardez-les se bousculer. C'est-à-dire que c'est comme si ça va finir. Si je ne pars pas vite, ça va finir. Et à un moment donné, peut-être le réalisateur peut-être a commis une erreur ou une faute de zoomer là où certains étaient assis pour se goinfrer. Le spectacle était terrible. Des gens qui marchent, c'est-à-dire qu'avec une vitesse, il faut aller se servir à nouveau et tout. Normalement, on ne devrait même pas souvent montrer cette partie-là. On devrait tout faire pour s'arrêter là où le chef de l'État et avec les autres, ils saluent et tout. Les gens se baladent avec les verres de vin, des bouteilles de bière, des bouteilles de jus. Il fallait donc voir, quand on est allé à l'extérieur, quelqu'un crie en sautant avec la bouteille, il a une bouteille de bière. Oh, il ne voit pas que ça mousse et que ça va salir les autres. C'est quoi ce spectacle? C'est quand même une soirée de gala qui exige quand même de la tenue, de la retenue. Et que lorsque le chef de l'État est parti et que les caméras sont coupées, mangez donc comme vous voulez. Mais ne montrez pas de telles images à la télé. Toujours ces affaires de nourriture. En Bankomo, on a tapé un président de parti politique à la réception. Que le président Benoît Issoumba, qui est allé, en plus un allié du RDPC, il est allé défiler avec beaucoup d'enfants. Maintenant vient le moment de la réception. On lui dit qu'il est le seul à être admis en salle et que son militant doit être dehors. Et quand lui vous dit, mais pourquoi le RDPC a tant de gens qui doivent manger et que les autres ne mangent pas? La bagarre a commencé. Un président de parti, roué de coups, devant l'autorité administrative, à cause de la nourriture. Si on laisse même tout ça à ceux qui disent qu'ils font le problème, vous allez manger ça comment pour remplir vos ventres et ça va pourrir. Vous voyez donc un président de parti humilié parce qu'on dit que non, si l'autre là vient, le porc là peut finir. Le poulet là, parce que les gens sont arrangés que non, ils vont emballer pour amener chez eux. Quel est ce comportement ignominieux au point où des gens filment, font les vidéos d'un président de parti qui est en train d'être pris à partie par ceux qui sont censés faire le protocole. Ça devient la bagarre. Non. De telles images ne sont pas dignes. Et cela montre donc à quel niveau les gens situent leur importance dans ce que nous appelons la commémoration de l'unité nationale. Ça dit que des interrogations sur notre vivre ensemble qui est mis en difficulté, les interrogations sur la cohabitation entre les communautés qui est mise à mal, avec tous les jours des bagarres, des ceci, oh, allez chez vous, rentrez chez vous, ne venez plus, machin. Toutes ces choses avec deux régions qui sont quasi coupé du pays. Des gens ne se posent pas ce type de questions. On veut manger, on veut boire. Et véritablement, c'est la honte. La honte. Parce que quand ça quitte même déjà, on a dit que le palais de l'unité, ensuite on est dans les affaires où un président de parti se fait donc rouer de coups. Parce que la nourriture, parce que les places, là où il faut aller manger au buffet, nous devons vraiment nous poser des vraies questions sur qu'est-ce que nous recherchons véritablement lorsque nous commémorons ces choses-là. Les images que nous laissons risquent de nous de trahir ce que nous sommes véritablement, c'est-à-dire qu'on s'en fout tant qu'on peut manger et boire. Voilà là où on se situe et c'est très dommage.
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0: Bixoul, bonjour.
6: En vous disant bonjour, Louise Rock, en disant bonjour, coup discutant. Bonjour, Agnès.
0: Bonjour, Bixoul.
6: Bertrand Owona. Mais je voudrais simplement dire que c'est ce qu'on appelle le conflit de la soupe populaire. La soupe populaire a ceci de particulier qu'elle est généralement contaminée par un virus, n'est-ce pas, qui fragilise tout esprit instructuré. C'est comme si devant la soupe populaire, nous devenions tous imbéciles. Personne ne se retient. Parce que, voyez-vous, ça arrive. Hein? Ça arrive.
0: Ma question ce matin, justement, c'était à vous. Après cette chronique, voilà pourquoi je vous ai passé la parole d'abord. Dites-moi, sincèrement, dans cette salle, vous êtes celui le plus expérimenté, celui qui a certainement, n'est-ce pas, le plus vécu un certain nombre de réalités de notre pays. Est-ce qu'aujourd'hui, on peut dire que les Camerounais sont affamés?
6: Non. Ce n'est pas ça. Ceux qui vont, ce n'est pas n'importe qui a la chance d'avoir le billet d'invitation pour se retrouver au palais. On suppose que c'est filtré. C'est vrai qu'avec la cupidité des Camerounais, il y a beaucoup qui vendent les tickets d'invitation d'accès au palais. Ou alors ils font un peu la surenchère avec. Mais toujours est-il que on se lève un matin. C'est pas le n'importe qui d'en bas en bas qui arrive là-bas. Mais comme je vous ai dit, c'est que la soupe populaire est dangereuse. Je connais quelqu'un qui a risqué la mort parce qu'il a commencé à vouloir discipliner les gens qui allaient à la soupe populaire. Parmi ceux qui allaient à la soupe populaire, il y en a qui en ont voulu pendant longtemps. Mais quand vous regardez dans le frigo de ces gens, c'est plein. Il y a beaucoup de choses dedans. C'est-à-dire qu'ils n'ont pas de problème du manger et du boire. Mais sauf qu'il y a comme quelque chose qui... C'est une contagion qui arrive. Vous n'avez pas vu des gens se battre pour un petit jus, pour une tasse de café, ou alors pour un croissant. Alors qu'ils sortent de là, ils vont à la boulangerie, ils peuvent s'en offrir 1000. Donc il y a quelque chose qui ne va pas. Bon, maintenant, l'autre chose, c'est quoi? C'est que ça n'empêche l'autodiscipline, ça n'empêche que les uns et les autres comprennent qu'il y a des espaces et des espaces. Il y a ce qui dit que, mais il n'y a rien de plus banal que, n'est-ce pas, la table, n'est-ce pas, à la présidente de la République. Ça dit qu'il y en a beaucoup. Mais pourquoi se bousculer alors qu'il y en a beaucoup?
0: Serge, quand on observe aujourd'hui, n'est-ce pas, dans les différentes manifestations, les cérémonies où il y a à manger, soit ça se termine par une bagarre, parce que bon, ben, chacun veut prendre sa part, soit c'est que bon, ben, la plupart des invités se ramènent avec des sacs plastiques et ils mettent la bouffe pour s'en aller. Mais c'est un phénomène qui devient de plus en plus récurrent dans notre société. Mais qu'est-ce qui peut expliquer ça?
2: C'est le marasme moral, tout simplement. La pauvreté morale. C'est-à-dire que la pauvreté matérielle et financière, celle de la moitié des années 90, la crise économique et tout, et tout, et tout, s'en est suivi une grosse crise morale au Cameroun. La perte des valeurs, la perte des repères. Lorsque nous parlons ici tous les jours, Bill, de la déliquescence de la famille, c'est ça. C'est-à-dire qu'aujourd'hui, vous avez des personnes qui évoluent, deviennent douaniers, deviennent militaires, deviennent journalistes, deviennent ceci. Mais ce qu'on appelait l'éducation de base, l'éducation élémentaire, qui est acquise au niveau de la famille, savoir se tenir à table, savoir respecter son aîné, le minimum de décence en public. Non, tout ça ne vaut plus rien parce qu'on a tout sacrifié aujourd'hui à l'hôtel du matériel, à l'hôtel des jetons, à l'hôtel des iPhones, à l'hôtel. Vous avez vu une jeune fille.

0: quand vous voyez, même dans les administrations, les gens volent les rames, les stylos. Voilà le fils d'un ponte du régime qui s'est octroyé un véhicule. On lui demande de ramener le véhicule. Ramène, ce n'est pas ton véhicule, c'est le véhicule de l'administration. Il ne veut pas. Vous voyez, c'est ça. Et c'est le drame du Cameroun contemporain.
1: Georges, est-ce qu'il va arriver un jour où on se sorte de là? Parce que c'est devenu comme une sorte de... Enfin, ça se traite pratiquement à la normale.
2: Je crois que lorsqu'il y aura un prochain locataire à Etoudi, tout ça devra s'arrêter.
1: Il faut attendre le prochain locataire.
2: Naturellement, parce que tel que ça avance, c'est chaque jour qu'il y a du trop-plein là-bas. Je me souviens à une époque où nous autres nous étions invités à cet endroit. Que ce soit à l'intérieur, c'était suffisamment aéré. Tu peux bien savoir quelles sont les personnes, même le gouvernement et autres corps constitués qui y étaient. Mais aujourd'hui, le président l'a peine à circuler, même à l'intérieur du palais, là où on suppose qu'il y a les VIP. Le président public a la peine à circuler. Parce que c'est touffu. Bondé de gens dont on ne sait pas qu'est-ce qui justifie leur présence là-bas. Dans ce qu'on appelle le jardin. Aujourd'hui, au moins, on a eu la décence de mettre des tentes. Il y a une époque, peut-être un peu lointaine, c'était en plein air. Seul le buffet était sur des tentes. Et lorsque s'invitait la pluie, monsieur, c'était... vous payez le prix. Il n'y a pas de sauf qui peut. Tu vas aller où? Puisque de part et d'autre, il y a les barbouzes. Il y en a qui sont en civil, en tenue et tout. Tu ne bouges pas. Vous êtes confiné dans un espace bien précis. À l'époque, les gens ne montaient même pas pour aller sur la terrasse, aux abords de la tour de Toudi. Ceux du jardin ne franchissaient pas là-bas. C'était discipliné. On pouvait te voir à distance, on te voit. Mais au jour d'aujourd'hui, si on vous demande le nombre d'individus qui est là-bas, c'est une colle à l'antenne. C'est un marché qu'il y a désormais là-bas. Et dans ce marché, qui est-ce qu'on y trouve?
1: Question.
2: Désormais, ceux qui sont à côté de l'ordinateur, on met les noms, mettent les noms de leurs... de leur cible.
1: Eh oui, bien sûr.
2: S'il y a une petite qui le courtise, voilà. Il dit, je vais t'inviter au palais. On met ton nom. Quel qu'en soit ton rang social, qu'en soit ce que tu as, il y a du n'importe quoi, du fourre-tout. On parle de l'unité désormais, à l'occasion des garden parties. En réalité, qu'est-ce que ça justifie? Rien. Tout ça, c'est le fruit des prébendiers. Je vous rappelle qu'il y a 20 ans, on vendait des tickets d'invitation pour l'accès au palais.
1: Je vous assure.
2: Pour l'accès à la tour, à l'intérieur, pour être en possibilité de se filmer avec le chef de l'État, les gens payaient de l'argent. Merci. Et avec cet argent, ils ont fait des coups dehors.
1: Alors, Bertrand, en 2 secondes, pour sortir.
3: Oui, 2 secondes pour sortir, disons que c'est l'expression la plus aboutie de la déliquescence morale et éthique dans laquelle notre pays est plongé. D'accord. Et malheureusement, qui fera en sorte que cela soit réparé, parce que les gens sont devenus très très protecteurs de leur comportement. Lorsque vous les interpellez, vous rappelez que vous n'êtes ni le père ni la mère pour leur dire quoi que ce soit, et c'est bien dommage.
1: Merci Bertrand, on se dit à dimanche 10h.
3: Dimanche 10h, regard sur l'actualité.
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0: Jean de Dieu ici, bonjour.
1: Mon frère, Mills Rock, bonjour. Bonjour à tous.
0: Une vidéo. L'une des issues de la 54e édition de la Fête nationale de l'unité. Une vidéo diversement partagée et commentée, qui est résumée.

0: Mais je cite, « Le gouverneur du littoral et le préfet du Wouri ne s'entendent pas et ne sont pas serrés les mains lors du défilé hier à Douala. » Fin de citation. Alors, Jean de Dieu a ici, ont-ils des exporté de telles images le jour même de la célébration de l'unité du Cameroun?
1: Il est important de signaler que la vidéo a donc des caractéristiques qu'il faut relever. Sur la même vidéo, le gouverneur répond au salut militaire du préfet, mais ne lui serre pas la main. Ce qu'il fait pour les autres, c'est-à-dire le commandant d'armes de la place, le sous-préfet et le président du conseil régional du littoral qui suivent. C'est ce qui répond à leur salut militaire et leur serre la main. Et c'est ce que nous avons tous observé. Et les commentaires qui vont dans tous les sens ont déduit tout simplement que le gouverneur du littoral et M. le préfet du Wouri ne s'entendent pas et ne se sont pas serrés la main lors du défilé. Vous voyez, la vie privée d'un être public, d'une autorité publique, n'est pas forcément privée. Elle devient publique. Un geste maladroit, une attitude comportementale d'une star, d'une autorité, publiquement, en plein défilé, ça prend des tournures presque inacceptables. Cela fait que nous nous retrouvions en train de découvrir des correspondances aussi compliquées sur cette affaire. Pour mieux comprendre, j'ai reçu une correspondance très compliquée. Monsieur le préfet du département du Wouri, c'est à Douala, avait écrit à monsieur le ministre de l'administration territoriale à Yaoundé. Je crois que c'était le 14 mai 2026. Et quand vous lisez cette correspondance, le contenu est très compliqué. Je ne peux que donner modestement l'objet. L'objet de la correspondance est, voyez-vous, cabale contre le préfet relative à l'occupation litigieuse d'une dépendance du domaine public routier. Au lieu dit Mpang Bakoko. Alors, lorsque vous voyez le contenu de la correspondance, je préfère faire taire, faire l'économie, pour que, voyez-vous, je refuse de donner satisfaction à ceux qui prennent les documents confidentiels, les documents de notre administration, et mettent dans les réseaux sociaux. Toujours est-il que ceux qui nous écoutent doivent savoir que entre monsieur le préfet du Wouri et monsieur le gouverneur du littoral, le torchon brûle. Et en termes d'analyse, nous pouvons tout simplement émettre des hypothèses. La première hypothèse qui est visible est que si entre le préfet du Wouri, c'est une grande préfecture, et monsieur le gouverneur, il peut arriver donc des rivalités professionnelles. Il peut arriver que le gouverneur soit en train de menacer celui qui est susceptible de regarder un peu plus haut. Tout comme il peut arriver que celui qui est en bas, c'est-à-dire monsieur le préfet, soit en train de redouter son chef hiérarchique. Ou alors, estime qu'il est brimé par son chef hiérarchique. Bref, il y a le conflit. Et ce sont ce conflit qui brime le rendement, qui font obstacle au rendement

administratif au rendement professionnel en milieu public, d'organisation du travail. Et c'est bien lamentable si ces deux hypothèses sont réunies. On va dire ici que le sous-développement, c'est également la caractéristique de l'élite. Le sous-développement, c'est la qualité de l'élite. Les hommes d'État, quel que soit ce que nous avons comme litige, comme contentieux, évidemment, en milieu public, il faut se serrer les mains. Il faut s'assister, s'il y a bonheur ou malheur, parce que vous êtes des hommes d'État et vous réglez vos contentieux de manière technique, dans des bureaux, auprès des supérieurs hiérarchiques. Vous n'avez pas besoin d'afficher certaines rivalités au point où ça devient le pain croustillant mangé par les oiseaux, par tout le monde. Et ici s'applique la théorie de la vieillesse du chien. La vieillesse du chien traduit un manque de sagesse. Le chien qui a 2 ans enlève la nourriture du plat et mange en même le sol. Le chien qui a 20 ans ou 30 ans a le même comportement. Enlève la nourriture du plat et dépose au sol. Donc, la vieillesse du chien ne traduit pas forcément la sagesse du chien. Et c'est ça qui interroge. Par la théorie de la vieillesse du chien, on peut interroger notre manque de sagesse, nos attitudes comportementales, que ce soit en privé, que ce soit dans l'espace public, que ce soit dans nos administrations. Donc, la théorie de la vieillesse du chien a été portée par la sagesse d'une folle, la folle du village, qui observait que dans ce village, quelle est la qualité de l'élite? Dans ce village, les sages sont tous morts. Il ne reste que des fous, les fous, les fous. Parmi Boringa Manlaou, Bitumbi Tourminga Manlibi. Et la folle a souhaité que comme les vrais gens sont morts, les sages sont partis, il faut bien qu'on arrête la chèvre, qu'on égorge la chèvre, que le sang de la chèvre puisse permettre la renaissance, puisse permettre la résurrection des hommes sages, des hommes de révolution, des hommes qui traduiraient les hommes d'État, qui traduiraient la fabrication d'un Cameroun comme le poteau central des États-Unis d'Afrique. Je l'ai dit, bonjour!

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La radio se rattache à Zonita à 11h, passé de quelque chose comme 5 minutes, allons retrouver tout de suite nos reporters sur le terrain. Ben oui, c'est dans le cadre du compte à rebours, mutuelle d'assistance et de solidarité, ben oui.

0: se bénéficiaire, évidemment, n'est-ce pas, du côté de marché d'Etou Kébé. Et Belbela Samari, Bertrand Bois, bonjour.
1: Bonjour Bizrock, bonjour à tous les nombreux auditeurs de Royal FM 88.4. Eh bien, ce matin, nous sommes ici au marché Etou Kébé et c'est ici que Monsieur Maudi est donc installé, lui qui avait bénéficié lors de l'acte 5 de la mutuelle d'assistance et de solidarité d'une somme de 500 000 francs CFA. Il est installé ici, il exerce son activité commerciale depuis de nombreuses années ici au marché Etou Kébé. Je suis avec Ebel Bela Samari et nous allons nous entretenir avec notre hôte du jour, notre cher mutualiste Ebel Bela Samari. Bonjour.
2: Good morning, Bertrand. Good morning to you, Biz the Rock, the wonderful listeners of Royal 88.4 FM. 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
1: Il est donc avec nous je m'en vais comme ça l'accueillir. Bonjour.
3: Bonjour, bonjour.
1: Alors, vous êtes commerçant. Qu'est-ce que vous commercialisez? Quelle est votre activité principale ici au marché Etou Kébé?
3: Je fais dans les moulins à écraser, le maïs. J'avais bénéficié en somme de 500 000 pour un appel.
1: Oui.
3: Vraiment, ça m'avait beaucoup aidé.
1: Alors, quand vous dites que ça vous avait beaucoup aidé, il faudrait que ceux qui nous écoutent en ce moment sur la radio sachent que si je bénéficie à la Maso, voici ce à quoi ça peut m'aider, comme ça a été le cas chez M. Maudit. Ça vous a aidé à faire quoi?
3: Ah oui, oui. Bon, ça m'avait aidé à acheter mon terrain. Le terrain, oui. Ça m'avait aidé à acheter mon terrain. Donc vraiment, c'est pour cela, j'étais vraiment calé. Uh-huh. Oui, oui.
1: Et c'était votre quatrième année à la Maso?
3: Quatrième année
1: à la Maso.
3: Quatrième année.
1: Est-ce que ici au Maso, vous avez pu dire, transmettre que cela à vos entourages?
3: Eh bien sûr.
1: Et qu'est-ce qu'ils ont dit?
3: Mais, bon, il y a plusieurs qui se sont intéressés. Qui se sont intéressés jusqu'à... Il y a une maman ici derrière qui est entrée aussi. Et il y a aussi l'autre ici.
1: Uh-huh. Oui. Bon, maintenant, comment est-ce que tu te sens? Est-ce que lorsque tu regardes ton terrain, tu dis, ça c'est l'œuvre de la Maso?
3: Mais bien sûr, oui. Oui, oui. Ça m'a beaucoup aidé.
1: D'accord, ça vous a beaucoup aidé. Et est-ce que vous avez... vous remboursez quand même normalement? Parce que vous savez que l'argent de la Maso, lorsqu'on vous l'octroie, vous remboursez sans taux d'intérêt.
3: Bon, oui, je rembourse normalement. Bon. Oui, c'est normal.
1: Et pour cette année, vous allez continuer avec la Maso?
3: Bien sûr, je vais continuer.
1: Vous avez déjà achevé votre cotisation?
3: Depuis, oui.
1: Hein?
3: Oui, oui.
1: Et après 500 000, qu'est-ce que M. Maudit voudrait peut-être bénéficier cette année si jamais la grâce de Dieu le localise?
3: Bon, par la grâce de Dieu, ce que moi, je voulais tirer l'année, c'est là, je voulais... je voulais chasser un villa.
1: Vous voulez la maison?
3: Oui, la maison.
1: Ok, je reviens à vous, parce que vous avez déjà quelques clients qui sont là. Ebel Bela Samari, Monsieur Maudidi, il a bénéficié de 500 000 francs CFA. Et il dit que cet argent lui a aidé à compléter pour s'acheter son terrain. C'est comme pour dire que la Maso a vu le jour pour accompagner les Camerounais à réaliser les différents projets.
2: That is the mission, to be able to remove a man from the shackle of poverty, especially when we are in a very difficult economic situation. 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
1: Eh bien, alors, on va dire merci, on vous dit merci et restez travailler. Allez, Bizrock, on dit merci également à tous ces auditeurs qui nous ont écoutés pendant cette semaine. On prend rendez-vous certainement lundi prochain. Et comme vous pouvez le suivre en fond sonore, il est effectivement dans son activité en train d'écraser véritablement le maïs pour pouvoir servir ses Camerounais. Mais il a réalisé...

réaliser quelque chose avec le financement de la maçon. Et là, nous qui sommes sur le terrain, nous en sommes fiers. D'ici à la bon week-end et à lundi certainement, avec la grâce de Dieu.

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0: jusqu'au bout. Toujours en compagnie, évidemment, n'est-ce pas, de nos panélistes. Eh bien, les gars, nous allons parler ce matin, hein, voilà, de la recentralisation contre la décentralisation. Et là, l'État dit, on reprend la fiscalité locale pour mieux la redistribuer. C'est tout simplement extraordinaire. C'est-à-dire que l'État vous dit que, eh bien, on reprend la fiscalité locale pour mieux la redistribuer. Ici, c'est la recentralisation contre la décentralisation. Hein? Alors, s'il te plaît, je vais commencer par Serge quand même. Hein. Serge, comment est-ce qu'on explique ça?
1: Oui, comme je l'ai dit hier. Oui,
0: parce qu'il faut bien que nous, on comprenne. Hein, que le Camerounais lambda comprenne exactement ce qui se passe. Comment on explique ça?
1: Oui, la recentralisation de la fiscalité locale. Décision conjointe du... à la suite de l'arrêté conjoint du ministre des Finances et son collègue du développement de la décentralisation et du développement local, qui viennent en fait matérialiser le décret de 2024 qui consacrait la fiscalité locale.
0: Je vous en prie.
1: Il faut dire dans le fond et sans complaisance,
0: oui,
1: que c'est une très grande avancée,
0: wow,
1: qui va dans le sens de la modernisation, l'accélération de la modernisation de la fiscalité au Cameroun, notamment la fiscalité locale.
0: Wow.
1: Ce qu'il faut dire aux Camerounais,
0: oui,
1: c'est d'ailleurs une prescription des bailleurs de fonds et principalement du Fonds monétaire international. L'élargissement de l'assiette fiscale, l'optimisation des recettes fiscales. Parce qu'il y a beaucoup de niches, beaucoup de poches de recouvrement qui n'arrivent pas dans les caisses de l'État. L'administration fiscale, depuis plus de 10 ans, a engagé un processus de dématérialisation. C'est-à-dire quoi? Au lieu que Bill, vous alliez payer telle quittance à tel guichet et tout ce qu'il y avait comme corruption et manigance et tout, et ouais, détournement, vous payez directement en ligne. Et il y a donc une certaine traçabilité. D'accord?
0: Oui.
1: Alors, dans la même mouvance, donc, l'État a recadré, réajusté la réglementation en matière de fiscalité locale depuis 2024. Sauf qu'il se pose donc un problème. De nos 360 communes,
0: oui,
1: nos 14 communes de ville, oui, c'est-à-dire la communauté urbaine, et nos 10 conseils régionaux, oui, parce que ce sont ces trois types de collectivités, enfin les trois qui existent, qui sont concernées.
0: Absolument.
1: Toutes n'ont pas effectivement les capacités infrastructurel d'abord. Vous savez que si vous allez à Mindourou, vous allez à Kolofata, vous allez, il n'y a pas internet.
0: Il n'y a pas internet là-bas.
1: Il n'y a pas les infrastructures.
0: Yes.
1: Vous prenez même une ville comme Yaoundé ou Douala.
0: Vraiment.
1: Dans cet arrêté, vous avez donc les unités de suivi de la fiscalité locale. Dans une commune, une commune de ville ou un conseil régional, cette unité-là, vous pouvez avoir au moins une dizaine, voire une vingtaine de personnes.
0: Voilà.
1: Ça veut dire que il se pose aussi un problème de capacité, de compétences sur le plan humain.
0: Oui.
1: Des gens qui ont des capacités pour suivre cette fiscalité locale. Il y a beaucoup de matières qui sont concernées. Vous avez la fiscalité immobilière et foncière, vous avez la taxe locale du développement local, vous avez la taxation sur les établissements de loisirs et tout, et tout, et tout. Je prends seulement le cas du foncier et de l'immobilier. S'il faut faire le recensement du foncier et de l'immobilier dans une ville comme Yaoundé, est-ce que vous avez l'expertise nécessaire? Ceux qui tiennent le fichier des contribuables, c'est la Direction générale des impôts. Et donc, les contribuables relevant donc de cette fiscalité locale, on met sur pied dans chaque collectivité une unité de suivi avec des responsables qui ont les compétences requises. C'est-à-dire qu'ils peuvent même venir de l'administration fiscale et qui sont donc mis à disposition des communes. Un peu comme vous savez que les secrétaires généraux viennent d'un autre moule. Parce que dans nos communes, qu'est-ce qu'on retrouve? Il y a beaucoup de népotisme. On recrute le cousin, on recrute la cousine, la copine. Vous voyez. Qu'est-ce qui se passait depuis un certain temps? C'est que vous avez une fiscalité parallèle. Vous avez des caisses parallèles. Ouais, vous avez des quittances qui sont émises, qui n'arrivent pas au niveau des caisses
0: de l'État.
1: De la commune. De la commune. La commune. Oui. Aïe, aïe. Mais pourquoi cette réalité? Parce qu'il faut être équilibré dans le débat.
0: Je vous en prie.
1: L'État central même un problème. La diligence dans la mise à disposition des ressources liées à la décentralisation. Vous avez les centimes additionnels communaux. Vous avez la dotation générale de la décentralisation. Pour les communes, c'est 100 millions par an. Je me suis entretenu il y a 2 jours avec un mec qui me disait que c'est en ce qui concerne les CAC, actuellement, ils attendent ceux du 4e trimestre de 2025. Oh, nous sommes déjà au mois de juin, de mai. On amorce, il y a le deux, nous sommes en plein 2e trimestre déjà, à la fin du 2e trimestre. Exactement. On va amorcer bientôt le 3e trimestre de 2026. Donc, vous avez ces retards et les communes se retrouvent donc étranglées. Parce qu'il faut payer les agents communaux, il faut payer le personnel communal. Il faut accélérer les travaux d'infrastructure.
0: Ouais.
1: Nous sommes à la fin, pratiquement à la fin du mandat, un mandat qui va devenir septennal parce que de 5 ans, nous sommes passés à 6 ans actuellement. Et on va se retrouver en février 2027, ça fera 7 ans.
0: Absolument.
1: Donc, tous les maires ont besoin de ressources. Il faut parer aux urgences dans les communes. Quand il y a des inondations, par exemple. Quand, vous savez, même moi, je me souviens, Feu le maire d'Obala me disait, il y a même l'assistance sociale. Quand il y a les cas de deuil, il y a les églises ont besoin d'appui. Les communes contribuent. Nous allons vers une nouvelle rentrée scolaire.
0: Oui.
1: Vous avez vu à Dibombari, M. Limbi Lobé a tensé, le maire de Dibomba qui faisait du farotage à un artiste. Or, la toiture de l'école publique de Dibombari a été complètement emportée. Il faut qu'avant la rentrée, qu'il y ait rapidement un réaménagement qui soit fait. Tout ça, c'est des procédures administratives et qui prennent beaucoup de temps. Donc, il faut un nouveau cadre de concertation.
0: Oui.
1: Pour que même si l'administration centrale accompagne le recouvrement,
0: oui,
1: qu'il y ait une diligence vers le en termes de transfert immédiat aux communes.
0: Alors, Théo, que peut être, n'est-ce pas, l'avantage d'une telle recentralisation, à votre avis?
2: L'affaire du Cameroun. Bref, voici ce que le gouvernement central dit.
0: Oui.
2: Cette réforme, elle est visée par un argument de cohérence.
0: Mm-hmm.
2: Les pratiques de recouvrement communal étaient disparates, parfois opaques, et les ressources rarement bien tracées. Reprendre la main permettrait de mieux redistribuer. La première remarque est que rien ne prouve qu'on peut bien redistribuer. Rien ne prouve. L'agent de la CATV est redistribué à qui?
0: Question.
2: Les péages sont redistribués à qui? Le timbre fiscal à l'aéroport est redistribué à qui?
0: Micro, s'il te plaît.
2: Nous remarquons que quand caisse centrale, qui peut être redistribué? Donc je vous ai dit, même les centimes additionnels, on a redistribué à qui?

0: quand les gens se plaignent toujours. Quand l'argent arrive chez Murtaza, il fait de ça ce qu'il veut. Ça, je ne le dis pas seul, tout le monde le voit. Ce qu'on va dire, c'est que les communes deviennent ce que le texte appelle des unités de suivi. C'est-à-dire que le fichier des agents fiscaux, gens qui payent l'impôt, est détenu par la DGI. C'est la DGI qui doit recouvrir l'argent. Vous êtes sur le terrain pour identifier qui doit payer. Vous allez le faire avec les agents pris haut. Payer par quoi? La DGI va payer les agents que la mairie va recruter là-bas pour identifier ces gens. Vous pensez que c'est possible que la DGI ici là va payer 330 mairies pour payer des agents qui vont aller trouver des personnes qui doivent payer les impôts dans les zones là, en moto, à pied et tout. Donc tout ça, c'est déjà faussé dès le départ. Ce n'est pas clair. Et on voit que c'est un coup sur la décentralisation. Vous savez, avec ces gens, il faut comprendre certaines choses. Il faut cesser de regarder les choses. Pardon, les lunettes, c'est différent un peu. Il faut cesser de regarder les actes que pose ce régime au premier degré. Vous voyez, qui filme les gens qui mangent au palais avec les doigts? Je vais ouvrir les yeux aux gens.
1: Non, mais ce sont les invités.
0: Vous pensez qu'ils sont fous? vous avez été avec un ministre qui regarde ces images en riant.
1: Je vous assure que...
0: Regardez ce qu'ils sont devenus. Ils sont pires que des animaux. Veut dire qu'ils ne pourront jamais prendre le pouvoir. La preuve, regardez comment ils mangent comme des porcs.
1: Non.
0: Oui, c'est comme ça qu'ils disent.
1: Oh, Seigneur.
0: Ils sont en train de mettre sur pied un système de possession spirituelle des gens.
1: Seigneur.
0: Ils vous amènent au palais. Ils sortent le riz avec la sauce. Moi, j'ai été au palais en 2002 avec les lions. Et en 2003, j'ai des photos. Tu montes l'escalier là. Tu arrives en haut là-bas, c'est l'escalier. Tu redescends encore en bas. La grande salle VIP là. J'étais là avec les ministres. Pas deux fois, j'ai été chez les photos. Il y a 25 ans, 24 ans. Personne. Tu parles avec un ministre comme tu parles avec ton copain. C'est le champagne.
1: Wow.
0: J'ai trouvé mon camarade de classe, Ngoué Moïse. Père son nom, Ngabassa. Ce n'est que le champagne que j'ai bu.
1: Oui,
0: fruit de champagne. Ngoué, il est mort. Ngoué Moïse. Tout le monde qui est au palais le connaît. Il m'a dit, Théo, mets-toi là, bois seulement. J'ai buvé seulement le champagne. Je suis ressorti sans verre, sans rien. Tu sors. Coup de dignité, personne n'a piqué rien. Il n'y a pas d'os,
1: ouais.
0: Rien. La nourriture est seulement les. On enlève l'os du poulet. On enlève tout ce qu'il y a os. C'était comme ça. J'étais. On invite 13 000 personnes dans la cour.
1: Aïe.
0: C'est cool. C'est pour les nourrir avec quoi?
1: Seigneur.
0: Qui vous dit qu'on peut inviter 13 000 personnes dans la cour d'une maison? Dedans, ils sont plus de 3 500. Vous trouvez que c'est normal? C'est des choses qu'ils font exprès pour magnétiser les gens, pour montrer aux gens l'animalité que le pays est devenu. Et qu'ils peuvent, Paul Biya montrer qu'on peut affamer les gens et les posséder. Ils montrent qu'après Paul Biya, ils vont faire pire. Ces images montrent à quel point les Camerounais sont devenus pires que des animaux. Moi, j'ai vu des gens au placé rire en regardant ces images, en disant que voilà les gens qui parlent, qui écrivent sur Internet pour instruire les gens, ils peuvent prendre ce pays. Regardez comment ils mangent comme des porcs, avec les doigts. Donc on voit comment on les a déshumanisés. Je vous parle bien de la perspective stratégique politique, spirituelle.
1: Ouais.
0: C'est comme ça qu'on gouverne les gens. On crée des situations,
1: et pour revenir,
0: on filme. Je reviens sur la même chose.
1: Oui, oui.
0: Ils reprennent la main sur la décentralisation parce que les Camerounais sont déjà capables de manger comme des porcs. C'est une stratégie d'étranglement de la société. C'est-à-dire qu'ils sont capables. À un moment, on va dire même que les salaires ne passent plus. Personne ne fera rien. Je suis en train de vous dire qu'ils mettent en place des stratégies spirituelles visibles. Les gens rient, ils regardent ça, regardez le palais, les gens rient. Vous riez de la stratégie que les gens mettent sur pied, vous gouvernez. Vous riez, vous ne comprenez pas que c'est plus profond. C'est eux qui mettent sur pied ça, c'est eux qui vous font faire voir ça pour vous dire que regardez, vous êtes bêtes. On ira donc prendre l'argent dans les mairies, on va le distribuer à Murtaza, il va le gérer ici à Yaoundé. Vous n'allez rien faire. En réalité, si on déposait les mairies, voilà donc l'aspect politique. Si on dépossède les mairies de l'intérêt qu'elles ont, qui est l'argent, qui fait que je peux quitter au ministère de l'Agriculture, à la CERCO pour venir m'aider au bas là, parce qu'il y a les ressources là-bas. Maintenant, je vais aller faire quoi là-bas? Rien. Ça reste donc simplement une poche électorale. Il n'y a que les gens qui peuvent voter. Donc le système, c'est que la mairie est finie là-bas, personne ne peut plus aller. Il n'y a plus de force politique capable de partir de là-bas, grâce aux ressources qui sont là-bas, pour venir prendre Yaoundé. Alors, ça reste seulement une poche électorale. On dit au Bayam Selam que Paul Biyahoye, il dit que Paul Biyahoye injecte seulement le vote. Comprenez bien ce que je suis en train de vous dire. C'est des stratégies politiques bien, bien. On est à un an, non? Pourquoi ils n'ont pas fait ça depuis 2 ans? Pourquoi ils n'ont pas fait ça depuis 4 ans? Ils réfléchissent pour la municipale de mars de l'année prochaine. Qu'on dépose les mairies, toutes les ressources. Et puis, qui ira encore? Personne, le vent ne peut venir là-bas pour nous prendre les soudis. Donc nous grignons après, il y a 43 ans encore.

0: Comprenez bien ce que je suis en train de vous dire. Donc, si vous ne voyez pas ces choses comme ça, vous allez
1: surtout
0: vous dire, ils sont fous.
1: Surtout que l'opposition est en poupe. Là, le vent est en poupe.
0: Qui ira donc, maire à Yokadiuma?
1: Ils n'ont qu'à aller dans les mairies.
0: Alors, vous pensez que vous allez prendre l'argent des gens pour redistribuer comment? Est-ce que la mairie de Rome ressemble à la mairie du Douala? Est-ce que la mairie de Shanghai ressemble à celle de New York? Il y a les mairies qui sont plus fortes. Il y a des villes qui sont plus faibles, sans argent et qui n'ont rien. C'est comme ça dans la vie. Même aux États-Unis, il y a des mairies en Louisiane où les gens ne mangent pas, où il n'y a pas de salaire. On ne peut pas prendre l'argent qui revient à la mairie de Yokadouma, qui a 700 000 hectares de forêt, pour aller la distribuer à la mairie de Nkomotu, qui n'a que le péage, ça n'a pas de sens. Ah. Chaque mairie a des ressources, et puis ces ressources est grandie, est devenue plus puissante. Ah, non, attendez.
2: Mais l'équation, non. Il ne faut pas mélanger les.
0: Non,
2: mélangeons pas.
0: Non.
2: Toutes les ressources des communes ne sont pas les mêmes. Dans cela, si tu parles des.
0: Non. Je suis en train de dire que les mairies. Le simple fait de dire que ensemble, globalement, les mairies n'arrivent pas à assurer. C'est faux. Il y en a qui vivent mieux, qui ont assuré mieux. Oui. On veut nous faire comprendre que 330 mairies ont échoué dans la pour aller chercher les recettes, les taxes. C'est faux. Alors, il n'y a pas une seule qu'on dit qu'elle a réussi. On dit comme toutes les autres ont échoué, nous reprenons la main à Yaoundé. Ce n'est pas cohérent.
1: D'accord. Est-ce que justement, n'est-ce pas, cette recentralisation, n'est-ce pas, des impôts au niveau de cette fiscalité, au niveau, n'est-ce pas, du ministère des Finances, est la mort de la décentralisation dans notre pays, Georges?
3: C'est le dernier acte qui restait. C'est la consécration du certificat de genre de mort.
0: C'est fini?
3: C'est l'acte de décès.
1: Donc, en fait, là, on vient de signer l'acte de décès de la décentralisation.
3: Ça veut dire que...
1: À quoi donc sert aujourd'hui, après cette note, le ministère de la décentralisation?
3: Non, ce n'est pas après cette note. Il faut préciser les choses. Les collectivités territoriales décentralisées, des régions aux mairies d'arrondissement, ont été dépossédées de leurs ressources depuis l'instauration de l'impôt général synthétique, qui a tué l'impôt libératoire, qui est un impôt local.
0: Oui.
3: Vous comprenez vous? C'est depuis cette période, c'est pas que les gens vous disent, hier ils vous ont dit que c'est depuis 2024.
1: Oui, depuis 2024, oui.
3: Parce que c'est depuis cette loi des finances que l'impôt général, l'IGS, que l'impôt général synthétique a été instauré.
1: Oui.
3: Dès qu'elle a été instaurée, ce mode de prélèvement et l'entité qui doit percevoir ça est connue. Donc depuis cette date, les mairies sont spoliées de leurs ressources, de leurs impôts libératoires et de leur fiscalité locale de manière générale.
1: Seigneur.
3: On a tout raclé pour remplir ça dans l'impôt général synthétique. Et dans l'impôt général synthétique, on y a mis les particuliers. Ça veut dire la déclaration de revenus.
1: Oui, bien sûr.
0: Et les gens arrivent à avoir 50% de remise, 60%.
3: Déclaration de revenus qui est un mort-né en principe.
1: Seigneur.
3: Ils veulent forcer. Sauf que Bill The Rock... On va arriver plus loin, mais commençons par là où on a commencé.
1: Je vous en prie, allons-y.
3: La déclaration des revenus, c'est pour qui?
1: Question.
3: C'est pour le prolétariat. C'est pour les prolétaires. Parce que l'IRPP, pour ceux qui travaillent et qui ont des activités traçables, l'IRPP se prélève. L'impôt sur le revenu des personnes physiques, ça se prélève. L'impôt sur les sociétés se prélève. Parce que cela, tu ne peux pas être actif si tu n'es pas à jour. C'est de corruption fiscale. C'est ça qu'on appelle renouveler les papiers. Pour parler comme au quartier, il faut renouveler les papiers. Les gens font ça chaque année. Donc, ceux qui ont les revenus, si on a payé c'est pour une prestation, 5 millions, il y aura une retenue à la source. Sur ce revenu-là, ils vont faire une retenue. Oui. Avant de le payer.
0: C'est 19, non? 19
3: ans. Non, 19 ans, c'est la TVA.
0: La TVA.
3: 19, 25. Ils vont faire des calculs là, ils vont te dire que voici ce qui te revient.
0: Tout ce que tu gagnes, on prélève.
3: Ils vont t'appeler NAP.
1: Seigneur.
3: Net à percevoir. Net à percevoir. Voilà ce qui te revient. Ça veut dire que le marché, lui, il est peut-être de 30 millions.
1: Oui.
3: Mais tu vas percevoir peut-être 22 millions.
1: Seigneur.
3: Parce que 9 millions seront restés au trésor public. Vous comprenez un peu? Donc cela ne pose pas problème. C'est le commun des mortels là.
1: Oui.
3: Ceux qui vendent les bananes, ceux qui vendent les poulets au marché, c'est eux qu'on va aller traquer. C'est eux qui sont visés. Mais beaucoup ne se rendent pas compte que tout ce qu'ils font là.
1: Oui.
3: Ils ont fait ça depuis 2024. C'était encore comme ça là. Maintenant, sauf que on demande aux mairies, par délibération, de mettre en place des comités de suivi.
0: Pour aller faire ça, qui va les payer? qui va faire.
3: Vous comprenez un peu. On demande aux mairies de faire ça. C'est là ils se sont tirés une balle dans le pied.
0: Comment? Qui va payer ces agents-là?
3: C'est compliqué, Bill.
0: Qu'est-ce qu'on fait là?
3: Vous voyez la pression qu'on met sur le petit peuple?
1: Oui, bien sûr.
3: Or, depuis 1996, nous avons une constitution.
1: Oui.
3: Dans laquelle figure l'article 66.
1: Je vous assure.
3: Déclaration
1: des biens
3: et avoirs. Des biens et avoirs. De ceux qui sont portés à un certain nombre de charges.
1: Mais
3: au niveau national.
1: Jamais.
3: Jamais personne n'a dit mot.
1: Jamais, jusqu'aujourd'hui.
3: Ils s'enrichissent au vu au-dessus de tout le monde, de manière ostentatoire. Personne ne dit mot.
1: Il y a un autre point, le train de
3: l'État. Le FMI ne dit pas mot.
0: Le FMI, c'est une autre histoire. C'est des bandits.
3: Maintenant, on dit, OK, comme avec vous, on est en deal, on a dealé. Il faut traquer le petit peuple là.
1: Je jure.
3: Ils mettent tout en marche. Ils nous donnent l'impression qu'il fonctionne cette fois-là. Oh, regarde la supercherie. La révision constitutionnelle du mois dernier a eu le mérite de reviser l'article 66. Parce qu'il n'y a pas que la nomination du vice-président qu'on attend.
1: Non, du tout.
3: Il n'y a pas que ça.
1: Il y a également...
3: Il y a ça qui a été prévu par cette constitution.
1: Exact.
3: Mais il y a également l'article 66 qui a été révisé et densifié.
1: Voilà.
3: Poudre à l'œil.
1: Ouais.
3: Une poudre aux yeux, une fois de plus. Mettez en application les modalités...
1: De l'article 66.
3: L'autorité. Oui. Devant qu'on a déclaré cet article-là. Donc, vous voyez comment ils sont pressés de mettre le comité de suivi.
1: Ah, ça.
3: Ils donnent les fonds, le mandat de fonctionnement du comité de suivi.
1: Oui, bien sûr.
3: Or, pour l'article 66, j'oublie la date qui m'est sortie de la tête. Depuis longtemps, la loi particulière a été mise en place.
0: Hein?
3: Mais mettez donc les autorités, nommez donc les personnes
0: 2004, oui.
3: physiques
1: oui.
3: qui doivent mener l'opération.
0: Non,
3: jamais. C'est ça le problème.
0: Mais les comités de suivi des mairies, on évise qu'ils sont sur pied pour traquer les populations.
3: Est-ce que vous comprenez un peu?
1: Je vous en prie. Vous permettez?
3: Oui.
1: La pub.
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0: Bro, qu'est-ce qu'on fait?
1: Non, Bill, avant de savoir qu'est-ce qu'on fait.
0: Oui, donc.
1: Faisons le constat.
0: Le constat est là.
1: Amenons notre auditoire à comprendre ce qui se passe. Ce qui se passe, c'est que on veut étouffer le petit peuple. On veut l'appauvrir.
0: L'anéantir. C'est de l'asphyxie.
2: Mais on vous dit qu'ils vont affamer les gens jusqu'au dernier moment.
1: Les mécanismes sont mis en place pour accéder au peuple. Hier, je dis à Roger et les autres qu'il est vraiment un génie. Qu'on revienne sur cette affaire. Parce que le traitement qui a été fait hier, on est allé très vite.
0: Oui,
3: on allait très vite.
1: Parce que quelqu'un nous a dit que non, ça existe depuis 2004, donc ce que les gens font là, c'est... Non, c'est pas ça que les questions.
0: Non.
1: C'est que, à quoi ça correspond?
0: Question.
1: À quoi correspond cette déclaration de guerre?
0: Voilà.
1: À quoi correspond-elle? À l'asphyxie et à l'étouffement du petit peuple. Parce que les grands s'enrichissent et s'engraissent tous les jours. Objectif qui n'a jamais bougé.
2: Aucun impôt. On va demander aux gens.
1: Ils ne payent pas l'électricité, ils ne payent pas l'eau, ils ne payent
0: pas
1: aucun impôt. Même leur véhicule,
0: même les appels téléphoniques, même pas le carburant.
1: Même leurs véhicules qui sont dehors, dès qu'ils ont un problème, accident et tout, on appelle le commandant de brigade ou l'homme qu'on a envoyé pour faire le constat.
0: Oui, oui.
1: Dès qu'il se rend compte que le gorgor qui est au bout du fil, on fait le mascarade, là on y passe.
0: Terminé.
1: En fait, ces gens ont arraché la République.
2: Oh.
1: L'impôt est une contribution aux charges publiques.
2: Oui.
1: C'est ça l'impôt.
2: Les citoyens?
1: Les citoyens doivent contribuer. C'est ça qui fait le denier public. En dehors des situations où l'État lui-même est opérateur économique, il peut engranger de l'argent et autres. Mais l'essentiel de l'argent, c'est ce que nous disons. Il y a l'impôt aval.
2: On révèle ça où?
1: Qui ça?

0: paient la douane. Centrale. Qui s'appelle la douane. Donc pour entrer avec Machané au Cameroun, c'est un impôt. Vous comprenez un peu? C'est un impôt. Mais qui est prélevé par un corps spécial qu'on appelle les douaniers. Dont on veut transformer en force armée. C'est faux. Laissez les douaniers là où ils sont. On veut me leur retirer les armes.
1: Les douaniers ont déjà les armes?
0: Tu ne les vois pas au défilé?
2: Ah bon, les armes? Merci. Ils font la formation militaire, non?
0: Non, comme même les administrateurs civils font.
2: Les administrateurs civils aussi, oui.
1: Mon Dieu.
0: Vous comprenez un peu?
1: Je vous en prie.
0: Donc, non, c'est bon. On est en train de fausser la donne. Billy, la contribution aux charges publiques. Le premier impôt, c'est l'impôt sur la consommation. Dans l'impôt sur la consommation, tout le monde est assujetti au paiement de cet impôt. Parce que tout ce que nous consommons est frappé d'impôts. Ils ont appelé ça la TVA.
1: Seigneur.
0: Avant, c'était la TCA, la taxe sur le chiffre d'affaires. Ils ont dit non, laissons les opérateurs économiques, allons ramasser même ceux qui sont au village. La TVA. Dans la TVA, tout le monde est assujetti.
3: Maintenant,
0: Oui, pour dire que dans cette TVA, nous sommes tous dedans. Même ton nourrisson qui est dans le ventre de sa mère. Tout ce que tu vas acheter pour son bien-être à l'intérieur là est frappé de TVA. Tout le monde. Et la TVA, c'est 19,25. Tu fais une prestation, on a dit qu'on va te payer tant. Et on va dégrever cette TVA. Avant d'avoir l'impôt, l'AIR, tout ce qu'on met là-dedans et tout, pour te donner ce que toi tu dois percevoir. L'État prélève sur tout le monde. Donc, dès que tu vends ton cacao, la boîte de lait que tu achètes, tu es derrière la TVA. Le pain à TVA, le bonbon, il y a la TVA. Tout ce qu'on achète, tout ce qu'on consomme,
1: il y a la TVA.
0: Dès que vous avez donc assujetti vos compatriotes à ce type de prélèvement, vous voulez encore qu'ils fassent comment?
3: Je voulais à la suite de...
0: Oui, Théo.
3: Si je peux. Allez. Parce que si les gens ne font pas la lecture politique de ce qui se passe, ils ne peuvent pas imaginer où on est en train d'aller. Ils ont déjà réussi le coup d'état politique. Ils ont mis Paul Biya à l'étroit. Pas de gouvernement, 8 ans. Les magistrats ne sont pas affectés, n'ont pas de matricule. Vous voyez, l'État, toutes les institutions de l'État sont paralysées. Pas de renouvellement de personnalité. Ça veut dire que c'est eux qui sont au contrôle. Comme le père ne peut pas nommer, eux, c'est leurs amis qui sont aux affaires. Au moins, ils s'entendent. Vous les avez vus, non? Quand la FICAFOD a fait le truc là, ils étaient assis tous là, non? Mais Biya était là, non, c'est le seul absent. Au lieu, on l'a mis là-bas. On a fermé. Maintenant, ils sont en train de faire, comme Georges le dit, le deuxième coup d'État qui est le plus fort. Le coup d'État social. C'est-à-dire pousser les gens à un niveau où. Quand on leur donne le riz, ils font l'autre paix qui est aux cieux. C'est-à-dire,
2: oui, comme ceux qui mangent,
3: je vous dis ce qui se passe là. Comme ceux qui mangent là. Les images du palais disent où le champ de billets sont en train d'amener au peuple camerounais. Quand on te tend le beignet, tu dis, papa, ça fait 3 jours que je ne mange pas. Tu fais la motion, le soutien. Donc ils prennent facilement le pouvoir après billets. Et personne ne dit rien. Parce que les gens sont déjà... Quand les gens ont faim, ils font ce que vous voyez à la télé là. C'est les simulations de prise réelle du pouvoir. Parce que vous voyez au palais d'unité là. Moi j'étais avec des grands qui regardent ces images en riant. Je vous dis, je vous jure.
0: Théo, ça c'est.
3: Prenez
0: ça,
3: pas, vous pensez que c'est la blague. Ces gars sont en train, ils réfléchissent. Ils sont en train d'aller quelque part. Et vous riez. Les gens sont au quartier en train de rire. On vous dit, les gens sont en train de mettre la main basse sur vous. Ils vous étranglent. Vous riez quoi? Ces gars sont en train de dire que 43 ans encore pour eux. Pas pour Biya, Biya c'est à l'écart. Mais ils sont en train de prendre.
0: Merci Théo. Oui, pour dire que ce que Théo décrit du comportement des individus, ça, c'est la phase achevée de l'affaire.
3: Oui.
0: Il y a d'abord que, pour que tu aies le biais, parce que c'est saisi, intuit tout personnel, chacun a son nom sur le biais, pour que tu sois éligible au biais, il y a une certaine allégeance que tu vas faire.
3: Oui.
0: Hein? Quand on va te donner l'occasion d'aller au palais, tu viens de faire allégeance.
3: C'est une stratégie monstre. Ouais.
0: Tu viens de faire allégeance. Et demain, quand on va dire, mais attends petit, j'ai vu des images, j'ai suivi là, tu étais parmi. Je dis, non, c'est terminé. Tu es extirpé du carcan de ceux qui peuvent dire, hey.
3: Tu ne peux plus t'opposer à quoi que ce soit.
0: On a, parce que quand vous dites, les voilà, ils disent qu'ils sont influenceurs, les voilà.

0: Carbonisé.
1: Oui.
0: Carbonisé. Au-delà de l'aspiration des énergies qui va se produire,
2: que vous voyez que les gars,
0: il n'y a que l'accès à cet endroit d'abord. Quand on vous a déjà sélectionné, vous venez d'être carbonisé.
3: Oui.
0: Billy, ce qui se passe est extrêmement dangereux. Allons-y. Je crois que c'est Jésus qui invoquait ça tout à l'heure. Lorsque vous êtes jugé inapte à pouvoir avoir en partage les gestes de bonne gouvernance, ce qui est déjà disponible pour vous, vous n'arrivez pas à le redistribuer de manière efficiente.
2: Voilà, c'est ce que les autres ont.
0: Comment vous faites pour aller vous approprier
2: ce qui est
0: les ressources des autres?
2: C'est incroyable.
0: Je dis, ce qui vous est dû, vous n'arrivez pas.
2: C'est-à-dire, regardez, le pays est déjà.
0: Vous savez pourquoi, vous savez pourquoi on arrive là?
2: Non.
0: Parce que ces messieurs qui ont à la charge l'économie et les finances du Cameroun, qui m'en excuse, c'est des personnes très bien bâties, mais ont échoué. Au moins, c'est la troisième, la quatrième mission qui se déploie, qui rentre bredouille.
4: Du FMI.
0: Sans moindre franc et des bailleurs de fonds de tout le monde, qui rentre bredouille. Le FMI leur impose leur mismanagement. Le FMI leur impose que si vous avez dit que ceux-ci sont des privilégiés, on ne les touche pas avec l'article 66.
4: Ok, c'est votre problème.
0: Il y a une manne là-bas qu'il faut aller chercher. Et je te disais ici, nous étions...
2: C'est des complices, le FMI est complice.
0: J'ai dit, dès que cette affaire est entrée dans ma boîte, Arati conjoint, j'étais avec des cadres du Mindevel et du Minfi, non loin là. J'ai dit, vous avez achevé votre mission.
2: Eux-mêmes, ils le reconnaissent.
0: Vous avez achevé à détruire la décentralisation que vous êtes censé encadrer.
4: Au nom de Dieu.
0: Il a fait la main là. Il a nettoyé le visage et dit grand. C'est au-delà de nous.
4: Au nom de Dieu.
2: On a des frères aux
0: finances. Ce n'est même pas à la présidence.
4: Non.
0: C'est le diktat du FMI que le professeur Pondi, Jean-Emmanuel, qualifie de banditisme organisé. Je te disais ici mercredi, qu'avant notre adhésion au FMI, le Cameroun était un pays à revenus intermédiaires.
4: Oui.
0: Le Cameroun se vantait. On avait atteint l'autosuffisance alimentaire. Le jour où on a été contraint à intégrer cette organisation de mafieux,
4: on est mort.
0: Nous sommes passés de PPTE à pays non classable.
2: En 87, 88, c'est fini jusqu'à maintenant, 40.
0: À pays non classable. Et je t'ai dit que lorsque le délégué du gouvernement Tshimiévouna avait entrepris d'embellir la cité capitale de Yaoundé, où tout le monde se reconnaissait déjà dans une capitale. C'était par les fonds C2D. Les fonds de contrepartie, après la remise des dettes que la France a opérée pour nous. Dès qu'il est devenu très populaire, on a coupé cette provision.
4: Aïe.
0: On l'a
2: asphyxié.
0: Et finalement, on l'a enlevé pour aller le confiner à la région.
4: Oui, à la région.
0: Lesquelles régions ont été contraintes d'être reconduites parce qu'ils n'ont pas eu l'occasion de travailler. Billy, le plus grave, c'est pas ça. C'est que récemment, lors de la visite du pape et tout, vous avez entendu qu'il y a des marchés qu'on a lancés à gauche à droite. Le drame, c'est quoi? C'est que les entreprises sont venues gagner des marchés. Certaines ont fini. L'ardoise, 2 milliards. Rien n'est payé. Vous savez pourquoi?
4: Non.
0: Parce qu'à la base, c'est un marché bailleur de fonds. AFD. Sauf que ces fonds, cette ligne précise, c'est une ligne C2D. Et les fonds CDD sont supposés être dans le trésor public camerounais. Malheureusement, lui, il est vide. Donc, les entreprises sont au quartier, leur personnel, ils ont achevé les travaux.
4: Mais ils attendent.
0: Les employés regardent le boss.
4: Et le boss
0: le boss regarde la communauté. La communauté dit que ce n'est pas moi qui paye, c'est le ministère des Finances. Le ministère des Finances n'a rien.
2: Il y a une caisse centrale qui contrôle, il n'y a rien.
0: Et
4: il y a quelqu'un qui vient jouer le jeu trouble sur la route Madagascar. Et ça continue.
0: Non, ce n'est pas ça.
4: Ah, ok. Tu viens.

0: bon de voir proroger la mission de l'entreprise sur le terrain. Or, les autres ont dit, si on proroge...
1: Tout est concessionné très très haut et sous la barbe de notre président de la République. Il ferait tout à, comment on appelle, derrière l'hôtel, le paradis, Angusso. Tu auras peur de voir l'immeuble comme on dit là-bas. Ça va être fort.
2: D'accord, mon grand.
1: Derrière l'hôtel de paradis, hein.
2: D'accord, mon grand. Je vais faire un tour. Merci beaucoup, mon grand. Merci beaucoup. Serge, il nous reste exactement 2 minutes pour sortir de ce programme. Alors, est-ce qu'il y a des chances aujourd'hui que la situation se renverse?
3: Je vais compléter la...
2: S'il te plaît, en 2 minutes.
3: C'est dommage quand...
2: Oui, parce que...
3: Ce que disait Georges, c'est pas seulement l'achèvement du bas peuple.
2: Non.
3: L'autre projet politicien, c'est lequel? Il faut savoir que partout dans le monde, Bill, les maires sont des hommes très dangereux. Mm-hmm. Sont de potentiels adversaires politiques. Mm-hmm. Rappelez-vous, Jacques Chirac, oui, ancien Premier ministre, avait choisi la mairie de Paris et laissé la primature à Balladur.
2: Oui.
3: Les maires sont des hommes très, très dangereux. C'est un maire, ancien Premier ministre actuellement, qui est pressenti à la présidentielle en France aussi.
4: Oui. Le principal opposant de Trump, c'est le maire du York, voilà. L'Arabie.
3: Vous voyez, donc il faut faire très attention. Nous sommes dans un contexte politique où l'essentiel de la technostructure qui nous dirige, ce sont des gens cooptés, qui n'ont aucun actif en termes de gouvernance locale, aucun projet de société.
2: Ouais.
3: Et il faut pérenniser ce modèle. Il a commencé avec Ahidjo, en lieu et place d'André Marimbida. Il a continué avec l'actuel président. Celui qui viendra comme vice-président, ce sera en fait la même architecture. Vous voyez? Donc, il faut continuer. Donc, il faut tenir les maires. Parce que quand vous êtes maire de la ville de Douala, le maire de la ville de Douala, c'est plus de 60 milliards de budget par an.
2: Oui, bien sûr.
3: En 5 ans, vous faites 6 fois 5 et nous sommes à 7 ans. Vous êtes à 350 milliards gérés. À Yaoundé, on est à un peu plus de 40 milliards l'an. Est-ce que vous voyez?
2: Oui.
3: Donc, vous avez des mairies qui sont, des communes qui sont plus puissantes financièrement que certains ministères. Vous avez des ministères qui sont à 3 milliards, 3 milliards, 15 milliards, 10 milliards.
2: Wow.
3: Et quand vous réussissez un bon bilan dans une ville, et vous vous présentez à la présidente, c'est extrêmement évocateur. On va dire, voilà, il a bien fait à Douala, il a bien fait à Yaoundé. Il peut donc faire pour le Cameroun. Or, vous avez des gens fantoches. Mais regardez qui est le maire de ville à Yaoundé. On a copté toujours. Or, si vous avez un monsieur qui a ses milliards, vous voyez, il faut tuer ses potentiels rivaux politiques dans l'œuf. Mais il faut dire aussi une chose. Ce qui arrive, c'est la conséquence de l'absence de solidarité entre les maires. Toute chapelle politique confondue. Parce que ces problèmes sont latents depuis 2019, depuis l'adoption du Code général des collectivités territoriales. Puis en 2024, chacun a essayé de jouer sa petite partition. Mais si vous avez fait un mouvement solidaire, vous savez qu'en France, vous faites ça, toutes les mairies s'arrêtent. Et on arrête le pays. On arrête de délivrer les actes de naissance, les actes et tout. D'état civil. Mais chacun veut continuer à tricher. En ayant l'impression que quand il triche de son côté, il finit par desservir sa propre cause et la cause de la collectivité.
2: Les gars, on sort de là comment?
4: Non, c'est très difficile, hein, parce que moi, je vous dis, eux, ils réfléchissent, et ils sont en train de mettre leur complot politique en évidence. D'abord, ils sont déjà en train de le mettre. Et on voit des Camerounais pantins qui sont en train de faire la démonstration que le riz peut les faire trembler. Que les hommes de ce pays, sérieusement, sont...
2: Bref,
4: comment le peuple va comprendre le pauvre plus misérable, plus affamé,
2: ouais,
4: et qu'il plonge dans ça,
2: ouais.
4: Et la preuve qu'on tiendra encore 43 ans supplémentaires dans la boue de ces gens. Alors, il faut peut-être réagir autrement en disant que si la nourriture est au palais, que nous on ne mange pas chez nous, on ne part pas.
2: On va sortir.
4: Et que pour la décentralisation, si on ne la met pas en évidence, on boycotte les élections 2024. Moi je le dis clairement, jusqu'à ce qu'on revienne.
0: On reviendra.
2: On y reviendra.
0: Et il faut dire qu'à 24 heures de l'événement au Palais d'Unité, les biens n'étaient pas encore distribués.
2: Voilà, à 24 heures.
0: À 24 heures.
2: Pardon mon frère, allons-y.
0: Oh merci infiniment Bizerok, je crois que le temps nous tient et qu'on me fait les gros yeux.
2: Malheureusement.
0: Et il est déjà dans le studio, l'élite de Bebda. Il est avec nous, Jean-Marie Anabas, et pour vous a parlé le grand journal de ce vendredi, lendemain de la célébration de la fête de l'unité. Je crois que le menu sera très croustillant, mais à charge pour Jean-Marie de nous dire de quoi est-ce qu'il sera question. Jean-Marie, bonjour.
5: Merci, bonjour Georges Ameke, bonjour à tout le monde, bonjour aux auditeurs. Le grand journal de ce

0: Andy va aller comprendre pourquoi il y a des bruits autour de la collecte des données du 4e recensement général de la population. Le prétexte est connu. Il y a une missive sur la table de Joseph Dion Ngouté, le mémorandum introduit par les agents recenseurs. Il bâille de faim en collectant les données. Nous allons en parler. Mais à côté, nous allons marquer un arrêt sur la diversité culturelle et la cohésion nationale au lendemain de la commémoration des 54 ans de l'État unitaire. À Zoétélé, ça brûle. À Tchan, il y a eu des dégâts et dans d'autres localités. Pourquoi le vivre ensemble est fragilisé? Est-il un slogan politique? Le dossier du Grand Journal va faire un état des lieux sur la diversité culturelle au Cameroun et la cohésion nationale au lendemain de la célébration de la fête de l'unité. Au Tchad, Success Masra est condamné à 20 ans de prison ferme. La Cour suprême du Tchad, N'Djamena, a rejeté le pourvoi en cassation depuis hier. On en parlera également dans le cadre de ce journal. À noter aussi des rendez-vous de sport avec Eric Christian Kwam.
1: Mesdames, messieurs, vous l'avez certainement compris. Eh bien, c'est ici que prend fin et combat royal pour cette 5e sortie de la semaine. Je vous remercie d'avoir été des nôtres tout au long de cette semaine. Merci également à l'équipe de production et bien sous la supervision générale du révérend pasteur Bissa Emmanuel Mouel. Oui, j'étais là, je suis parti. On ne s'est pas vu. Merci à vous, les gars.
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0: Il est 12h.
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0: Vendredi 22 mai 2026, mesdames, messieurs, bonjour. Bonjour au Cameroun. Le grand journal s'installe sur les ondes de votre radio. Le grand journal, c'est le rendez-vous des grandes plumes de la rédaction centrale de Royal FM. Voici la vitrine de cette édition. Quatrième recensement général de la population et de l'habitat. Les agents recenseurs et les chefs d'équipe menacent de suspendre les opérations de collecte sur le terrain. Dans un mémorandum adressé au Premier ministre et chef du gouvernement, ces derniers, que vous entendrez dans la page actualité de ce grand journal, dénoncent les retards de paiement de leurs frais de subsistance et les problèmes de logistique. La diversité culturelle est une richesse fondamentale pour le Cameroun, Afrique en miniature, du fait de sa mosaïque de plus de 200 groupes ethniques. Si cette diversité culturelle est un atout pour la cohésion nationale, elle est fragilisée en pleine commémoration des 54 ans de l'avènement de l'État unitaire. Les dernières scènes de violence à Zoué-Télé dans le sud confirment la dérive du tribalisme, les discours de haine et du repli identitaire. Le grand journal de ce vendredi dresse un état des lieux sur la diversité culturelle et la cohésion nationale au Cameroun au lendemain de la célébration de la fête de l'unité. En prologue, l'éditorial de Roger Kiek, éditorialiste sociopolitique.
1: Et le Cameroun aujourd'hui, c'est un pays totalement fragmenté, globalement en deux blocs, qui sont d'un côté une minorité qui s'est accaparée tous les biens du pays, et de l'autre, les masses populaires qui en réalité vivent dans des difficultés. On ne peut pas dire dans ces conditions qu'il y a à vivre ensemble.
0: Invité du grand journal, professeur Claude Abbé, le sociopolitiste universitaire et enseignant à l'Université catholique d'Afrique centrale, répondra aux questions de l'éditorialiste sociopolitique Bertrand Aouna. Et puis hors de nos frontières, Tchad Success Masra est définitivement condamné à 20 ans de prison ferme. La Cour suprême de N'Djamena a rejeté hier le pourvoi en cassation déposé par le collectif d'avocats de l'ancien Premier ministre et puis sports, football, éliminatoire du mondial féminin U17. Les Bébés Lions affrontent le Sénégal ce vendredi à 18h à Dakar. Le match compte pour la phase aller du deuxième tour de qualification de la compétition qui se jouera en octobre 2026 au Maroc. La page des sports de ce grand journal analyse les forces en présence et les chances des pouliches. De Mike Ndoumou, bienvenue au Grand Journal sur RFM. Une fois encore, bonjour et bon appétit. Si vous êtes à table, merci d'écouter Royal FM. Voici l'instant du Grand Journal sur votre radio. Quatrième recensement général de la population et de l'habitat. Je vous le disais en titre, les agents recenseurs annoncent un arrêt des opérations sur le terrain. L'ultimatum est contenu dans une correspondance adressée au Premier ministre et chef du gouvernement et dans laquelle est consignée leurs différentes revendications. Retour sur le contenu de ce mémorandum et réaction des différentes parties. C'est dans cet élément de Florent Goyam, chef desk, brigade des reportages.
2: Parmi les réclamations, il y a le non-paiement de primes et indemnités de formation, telles que promis par les chefs d'équipe du quartier Lonkak dans l'arrondissement de Yaoundé 1er, présente la situation.
3: Les frais de subsistance étaient 1500 francs la journée. Quand on a fini la formation, on ne nous a rien donné. Les frais de terrain maintenant qui s'élevaient à 3500 francs pour les agents recenseurs et 3750 pour les chefs d'équipe. Jusqu'ici, il y a une grande majorité qui n'a rien reçu.
2: À ces retards de paiement s'ajoute le favoritisme, une gangrène qui met à rude épreuve le quotidien des collecteurs de données dans la ville de Bafia, département d'Umbam et Inoubou.
4: Une dizaine de numéros de téléphone, là on disait c'était 31 500 par là, 21 500 par ici, ainsi de suite, disant que c'était les frais des indemnités de formation. Nous sommes dans un arrondissement où il n'y a pas d'argent. On vit mal. Les AR ont presque tous arrêté le travail, à part quelques-uns qui y vont parce qu'ils agissent en IB avec les superviseurs ou alors des personnes qui les ont envoyés à Bafia. On apprend chaque jour que tel a reçu, tel n'a pas reçu. Bon.
2: Difficile donc de remobiliser les troupes sur le terrain qui font désormais face à plusieurs obstacles.
5: On essaie un peu de se débrouiller dans les premiers instants là. Mais à l'heure, si vraiment nous sommes étranglés, j'ai voulu même leur mettre un peu de pression pour même lancer conjointement la phase de dénombrement. Ils ne veulent même plus m'écouter. Ils disent qu'ils vont aller avec quoi.
3: Nous sommes abandonnés en nous-mêmes. On nous a remis un matériel et on nous a remis des pharmacies de première nécessité déjà périmées. Les gens se font agresser. Les gens se font même presque violer pour certaines filles. Mais ça ne les ébranle pas du tout. On se demande bien où est-ce que l'argent leur est passé.
2: Toujours dans la correspondance adressée au Premier ministre, il y a le flou des contrats initialement signés et qui ont subi des modifications sans consensus.
3: Ils nous brandissent un contrat qui fait référence à un salaire à la tâche. Donc ça veut dire que d'ici les 49 jours, on va percevoir 133 000, ce qui n'avait pas été le cas au début. On nous avait fait comprendre qu'on va percevoir un salaire mensuel de 133 000. Vous voyez bien la différence. Ça veut dire que si on fait 49 jours, il n'y a pas de demi-mois en fonction, on aurait perçu les deux mois en question. Mais ils veulent nous faire signer un contrat qui n'a rien à voir avec ce qu'ils nous avaient proposé au préalable.
2: Si l'ultimatum lancé à l'endroit des superviseurs, des responsables du BUCREP et de la primature n'aboutit pas, une cessation d'activité est annoncée sous peu par les agents recenseurs.
4: Nos superviseurs ont brillé par un silence criminel dans les grands forats. Quand on se plaint, ils ne disent rien. Depuis hier, ils nous mettent les photos narguées avec des AR, des CE qui sont à l'autre défilé, ça et là. Bon.
6: Et il est question que si jusqu'à vendredi, rien n'est fait, nous allons tous déposer nos matériels.
2: Pour l'heure, le mémorandum porté à l'attention du chef du gouvernement n'a pas encore donné de suite et nos tentatives de joindre les responsables du Bureau central de recensement et des études de la population sont restées vaines, silence radio.
7: À votre suite, Florent Goyam, dans le registre des faits de société à Foureke, localité située dans l'arrondissement de Tchang. Nous sommes dans la région de l'Ouest. Une histoire horrible, un père est accusé d'avoir infligé à ses trois enfants âgés de 6 à 13 ans des brûlures avec un fer à repasser chaud, leur reprochant d'avoir volé la somme de 200 francs CFA. Après les faits, il va enfermer sa progéniture dans une chambre de son domicile et il ira étancher sa soif dans un bar avec son ami. Les voisins, alertés par les pleurs, ont donc conduit les enfants en urgence à l'hôpital de Maka. Au-delà de l'horreur du geste, ce fait divers relance le débat sur les limites du droit correctionnel parental. Et avec des experts, vous essayez de comprendre quelles sanctions encourues par un auteur de tels sévices corporels, Francine Atiba.
8: En cas d'atteinte à l'intégrité physique, le droit camerounais ne fait pas de distinction entre correction et malveillance.

0: maltraitance. Le code pénal crée ces actes avec rigueur, selon Eva Etongay-Mayer, chef du pôle droit des conflits armés, droit international des droits de l'homme au cabinet Bantu Consulting.
1: L'article 350 du Code pénal camerounais punit sévèrement les sévices corporels sur mineurs. S'agissant ici d'un père de famille, sa qualité d'ascendant constitue une circonstance aggravante. Il risque une peine d'emprisonnement allant de 5 à 10 ans et cette peine peut s'étendre jusqu'à 20 ans de réclusion, selon la gravité des blessures et l'incapacité médicale constatée des enfants, sans oublier le retrait probable de son autorité parentale.
0: La maltraitance infantile est un problème grave et le code pénal a prévu des peines qui protègent toutes les sanctions contre les mineurs. Puisqu'il est question des atteintes à l'intégrité physique, plusieurs dispositions peuvent être mentionnées, d'après Jacques Léonce, juriste.
2: Nous pouvons évoquer l'article 277 qui parle des blessures graves et l'article 279 qui parle des blessures légères. Là, il faut dire que les peines prévues dans ces articles sont censées être doublées lorsqu'il est question des mineurs, des enfants de moins de 15 ans, selon le sens de l'article 350 du Code pénal.
0: Au-delà de la réponse judiciaire, il y a une lecture humaine et psychologique à faire dans ce cas. Eva Etongay-Mayer, une fois de plus.
1: Vraiment brûler ses propres enfants au fer à repasser pour une somme modique de 200 francs CFA traduit un basculement qui dépasse le simple cadre de la punition ou de la colère. Cet homme a manifestement des troubles profonds. Ce papa a lui-même besoin d'une assistance psychologique et d'une prise en charge médicale. C'est le signal d'une détresse ou d'une pathologie mentale.
0: Brûler un enfant au fer à repasser relève du crime passible de 10 ans de prison à la réclusion à vie, indépendamment du motif invoqué. La protection de l'enfant prime sur toute pratique éducative violente.
3: Et voici la nécrologie. Le chef de l'État vient d'instituer des obsèques officielles en l'honneur de Kavayégué Djibril. Ces obsèques officielles de l'ancien président de l'Assemblée nationale se dérouleront demain à Madakolkosh, arrondissement de Tokombiré, département du Mayo-Sava, région de l'extrême nord. Le chef de l'État y sera représenté par le très honorable Théodore Datou Kavayégué Djibril, est décédé le 6 mai 2026 à Mada, des suites de maladie, figure emblématique de la vie parlementaire camerounaise, le membre du bureau politique du Rassemblement démocratique du peuple camerounais, élu de la circonscription du Mayo-Sava et membre de la commission des résolutions et des pétitions à l'Assemblée nationale, a été président de cette institution du 31 mars 1992 au 17 mars 2026. La partie magazine.

Claude Ndam est un auteur et interprète camerounais surnommé le griot moderne Bamoun. Né à Foumban, il est décédé le 12 juin 2020. Il a donné sa voix pour magnifier la cohésion nationale et la diversité culturelle par, justement, des instruments, richesse de notre Afrique en miniature, le Cameroun. Morceau choisi de la rédaction centrale pour ce grand journal de ce vendredi, Rainbow.

0: Le 20 mai dernier, le Cameroun a célébré la 54e édition de sa fête de l'unité, une commémoration du référendum du 20 mai 1972 qui a supprimé le système fédéral pour créer l'État unitaire. Malgré notre diversité culturelle qui a généré de nombreux replis identitaires ces dernières années, l'unité du Cameroun est-elle un sujet à débat ? Roger Kiek de Kiki, bonjour.
1: Bonjour Jean-Marie Anaba.
0: Vous êtes directeur général de Royal FM et éditorialiste sociopolitique. Vous signez l'éditorial de ce grand journal.
1: Depuis 1972, l'unité nationale du Cameroun est le récit fondateur de l'État unitaire. C'est un dogme d'acier qui colle à notre pays, une vérité non négociable posée depuis lors par les autorités fondatrices de notre État. L'unité nationale du Cameroun est rigide. Elle ne plie pas. On peut essayer de la casser, mais elle ne se déforme pas. Cette année encore, le dogme d'acier s'est vérifié par le thème de la célébration de la 54e édition de la fête du 20 mai, à savoir unité nationale, pilier de notre défense et socle du développement. Traduction politique. Sans unité, pas d'armée forte. Sans armée forte, pas de développement. L'unité nationale du Cameroun devient là une condition militaire avant d'être un projet social. Interrogé sur la question, l'un de nos contemporains, le professeur Jean Gatti, agrégé de droit privé et des sciences criminelles, enseignant magistral à l'université de Tchang, soutient que, de 1972 à nos jours, sous le magistère du président Paul Biya, nous avons éprouvé le temps et appris que notre diversité culturelle n'est pas une fracture, mais plutôt une armure. Le Cameroun est un et indivisible, il le restera. Nous sommes invités, tous autant que nous sommes, à ne laisser aucune voix discordante ébranler la citadelle. Face aux revendications identitaires qui sont légion dans notre landerneau, nous devons pouvoir continuer de tenir nos 280 ethnies, nos langues nationales et nos deux langues officielles, ainsi que nos trois religions majeures, pour éviter un éclatement de type soudanais. Face aux dures épreuves telles que Boko Haram et la crise dans le Nozo, l'État camerounais a toujours opposé un seul bloc, un acier soudé et inoxydable, pour demeurer uni et fort.
0: Alors, Roger Kiek de Kiki, au-delà de la date, que symbolise la célébration du 20 mai ?
1: Jean-Marie, le 20 mai que nous venons de célébrer il y a deux jours ne devrait pas être une simple date. Le 20 mai, ce devrait être considéré comme le sacre de la stabilité dans une Afrique perturbée de part en part. La grande question qui se pose est donc de savoir, voulons-nous choisir la stabilité et la certitude ou suivre la voie de l'aventure et du chaos ? À chacun d'y répondre, l'enjeu étant d'éviter à notre pays le sort de ses voisins, car 60 ans sans partition, ça devient rare en Afrique. Nous devons capitaliser l'indivisibilité et maintenir l'alliance infrangible entre le peuple et son armée comme un seul bloc tourné vers un seul destin.
0: Roger Kiek de Kiki, je rappelle que vous êtes éditorialiste sociopolitique et directeur général à Royal FM. Nous vous disons merci en vous souhaitant un excellent week-end.
1: C'est moi, bon week-end.
0: Ces cinq dernières années, quelques cas de tensions intercommunautaires ont été enregistrés au Cameroun, portant ainsi une entrave au vivre ensemble et à la cohésion sociale. Voici la chronologie des faits et des dérives que signe Bertrand Bois.
2: En mai 2024, des violents affrontements intercommunautaires ont éclaté dans le village Massa, Kudeweta, département du Mayo Danaï, à la suite d'un vol de bétail. La zone a connu une forte insécurité, causant au passage une centaine de blessés. Ce conflit autour du bétail et des terres agricoles aggrave les divisions entre communautés d'éleveurs et d'agriculteurs. Dans la région de la Damawa, l'implantation de la société minière Auriol sur le site aurifère d'Embé a suscité une vive opposition des orpailleurs artisanaux. Ces derniers exprimaient leur peur d'une monopolisation des ressources par l'entreprise et la perte de revenus pour les populations locales. Pour apaiser les tensions, il a fallu la descente du gouverneur de la Damawa. Le patron de cette région a mis sur pied un comité de suivi mixte afin que la calmie revienne sur son territoire de commandement. Dans les régions du nord-ouest et du sud-ouest, des séparatistes armés se livrent à des homicides et attaquent des personnes et des biens. Cette situation malheureuse a déjà causé plus de 580 000 personnes déplacées. Cependant, les tensions politiques et des discours de haine à connotation tribale avant, pendant et après les élections sont devenus récurrents sur les réseaux sociaux, notamment Facebook, TikTok, WhatsApp et Instagram. Ces publications ont pour objectif de créer la peur, pousser au rejet, stigmatiser certaines tribus. Ceci quelquefois au profit de certains groupes politiques. Toutefois, les pouvoirs publics tentent de remédier à ce fléau. Le ministère de l'administration territoriale, par exemple, a mis en place une cellule de veille contre les discours de haine depuis 2023.
0: Quelles sont donc les causes de ce phénomène qui...
3: Cette situation s'articule autour de l'angoisse économique et sociale, nous renseignent les citoyens.
4: Les causes peuvent être multiples. Chacun de nous veut toujours promener, alors que bon, voilà, les gens ont toujours, va toujours serrer. Chacun trouve que ça paraît bien, pour l'autre n'est pas bon.
3: Plusieurs dérives de langage dans les médias et sur les réseaux sociaux.

0: chaque citoyen doit prôner le vivre ensemble de vérité à travers l'esprit de cohésion, d'amour et surtout une unité dans la diversité.
1: C'est pour chacun sa spidance.
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0: les catégories sociales vulnérables ne puissent pas avoir à tout perdre pour se sentir frustré demain, puis engager une entité non sociale, la communauté, et aux membres de la communauté d'avoir toujours des espaces qui sont à eux et de trouver dans des situations de tension.
1: Sortir pour ça tout à l'heure, comment les voyez-vous se mettre en route? Quelles sont les conditions?
0: Le pouvoir actuel n'est pas à mesure de mettre ces éléments-là en route parce que le problème est la solution au même. Il faut faciliter une transition dans ce pays avec un agenda que il y a des gens qui ont pour seul et unique visé le Cameroun et la possibilité que les Camerounais puissent tous se sentir comme ils ne se sentent plus du tout Camerounais. Et il faut, de mon point de vue, organiser les conditions d'une justice. Chacun se sentant pris en compte n'aurait pas envie d'agresser l'autre du fait de la frustration vécue. Il faut créer les conditions pour que tout le monde ait un espoir, pour que tout le monde ait une égalité. Des chances, cela permettra aux Camerounais de se reconnaître. Il faut créer des passerelles et des ponts entre les communautés pour que les communautés arrivent à comprendre qu'on a plus de chances et plus de richesses à vivre ensemble dans cette diversité-là. Et que cette diversité nourrit la richesse que le Cameroun peut avoir et que c'est une richesse pour le Cameroun.
1: Professeur Claude Abbé Sociologue, enseignant à l'Université catholique d'Afrique centrale, le Grand Journal de Royal FM vous remercie.
0: C'est moi qui vous remercie.
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2: Et dans l'vendredi, au pain fin, la confiance qui se conquiert et s'entretient. Car, dites-vous, Jean-Jacques Foucault.
1: La confiance. La confiance est une matière première de la vie sociale, un ciment solide, avec au fil des expériences partagées. Mais ce processus est long, méthodique, parfois fragile, car la confiance se perd aisément et se rétablit difficilement. Elle ressemble à une poterie délicate. Une fois fissurée, elle garde la trace de la fracture.

France. Elle est donc une valeur à cultiver, à protéger, à transmettre. Les institutions politiques, les médias, les familles, les cercles artistiques, tous vivent de la créativité d'Ernest Hemingway. La meilleure façon de

constance, de vérité. Gandhi rappelait d'ailleurs que la confiance repose sur la vérité et non sur la tromperie. Voilà pourquoi elle est à la fois un don et une conquête, une fragilité et une force. Dans la sphère intime, la confiance est le socle des amitiés et des amours. Elle permet de se livrer sans crainte, de partager ses failles et ses rêves, mais elle exige une vigilance. Un mot blessant, une promesse non tenue, une absence au moment crucial peuvent suffire à fissurer ce lien. Dans la sphère pour ses idées et ses intérêts, avec elle, les projets s'élèvent, les talents se complètent, les ambitions se partagent quand les citoyens croient

sont des années 80-90, quand tout le quartier élevait les enfants ensemble et que même le chien du voisin connaissait ton odeur, ton nom et tout, et tout, et tout, et etc. Aujourd'hui encore, tu vois un enfant de le pain à petite main contre le budget de l'État. L'enfant traverse les carrefours, contourne les motos, dépasse les buvettes pendant que les parents sont assis tranquillement à la maison. Et quand tu demandes donc aux parents, hein, qu'est-ce qui se passe? Mais il connaît la rage, moi je faisais. Le problème, c'est ceux qui sont sur la route. Et puis, il y a les parents modernes là. Une tablette, ouvrir son application TikTok, WhatsApp. Connais papa, c'est maman qui m'a envoyé. Il suit directement l'inconnu là et il s'en va comme un colis express. Le plus fort maintenant, c'est ce qui se passe dans les quartiers. Ah, les quartiers camerounais ont changé. Hein? Avant, quand un enfant crie, chacun ferme sa porte. Même si un enfant crie, au secours, on veut me voler, le voisin augmente seulement. Et pourtant, dès qu'un

0: latine dans un régional déjà marqué par les disparitions. Les Émirats arabes unis ont d'ailleurs appelé à surestimer donc les négociations entre les puissances occidentales. Une déclaration des acteurs de la région face au risque d'un nouvel embrasement.
1: La page sportive.
0: C'est avec Eric Christian Kwam, bonjour.
2: Bonjour Jean-Marie.
0: Joueur du monde féminin U17, le Cameroun joue ce soir contre le Sénégal.
2: Tout est annoncé à Yaoundé le 30 mai prochain. Et en cas de qualif pour le mondial, le Cameroun doit croiser le Canada, le Brésil et la dans le groupe C. C'est l'issue du tirage au sort effectué. Cameroun pour ce soir, Olivier Ndemaepo.
3: Le coach Wang est le premier à intervenir. Selon lui, le match Cameroun-Sénégal, où jeune Lyon Zenongtab contre jeune Lyon du Sénégal, est un saut vers l'inconnu.
4: Sénégal, Cameroun, je ne connais pas les Sénégalaises. C'est d'abord ça. Beaucoup d'entre elles évoluent dans les championnats étrangers. Voilà. Donc, ça serait 50-50, comme on dit. Puisque personne ne maîtrise l'autre. Un coup de même, j'aime une, mais U17 là. Mais si c'est la même équipe qui a joué dernièrement à Olimbé, elles sont fortes.
3: Les hommes des mythes différents, presque cassants.
5: Pour moi, c'est des 50-50. C'est vrai, oui. Les Lyon U17 sont assez bonnes. Mais je continue à dire tellement encore rien trouvé sur le compte.
3: Et même chez les fans, ce n'est pas forcément le très grand frémissement.
6: Franchement, je ne connais pas l'état de forme. Je ne les suis pas en fait, surtout cette catégorie-là chez les femmes. La preuve, c'est qu'ils ne savaient même pas qu'il y avait une compétition. Non, je ne sais pas, mais c'est quand même que le Cameroun, avec l'état d'esprit des équipes camerounaises, je crois qu'elles seront au-dessus des Sénégalaises.
3: Et comme souvent au Cameroun, les avis ne sont pas partagés.
7: Ils peuvent obtenir un nul là-bas et venir battre le Sénégal ici. Plus ces gamines, on ne les attendait pas. Ils ont fouetté, je crois bien, l'Algérie chez eux. 5-0. Ils sont venus faire 6-0 ici. Donc c'est une équipe de compétition. Non, je n'ai pas peur.
3: Le match retour est annoncé le 30 mai au Cameroun.
0: Merci à l'éditorialiste et chef des sports Eric Christian Kwam, qu'on retrouvera à la date du match des experts sur les antennes de radio entre 7h et 10h. C'est la fin du grand journal de ce vendredi 22 mai 2026. C'est Edinal de Koumé au Carité Dogmo, réalisation centrale, Roger Kiek, supervision générale, le révérend pasteur Bissaï, Emmanuel Noël, micro de présentation JM Naba. Prochain rendez-vous avec l'actualité tout à l'heure à 14h. Notez donc Laurent PM News et à 18h, ce sera l'Ouvert Spiral bilingue, place fraîcheur royale, version santé, une présentation de Raissa Parker déjà dans ce studio. Bonjour.
8: Bonjour Jean-Marie Anaba et bonjour à nos auditeurs. Nous allons parler de la malnutrition avec notre invité, deux invités d'ailleurs. On se donne rendez-vous tout à l'heure.
0: Notez donc le rendez-vous. Mesdames, Messieurs, c'était le grand journal sur ALFM. Bon week-end à lundi 12h.
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11: Il est 13h.
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0: Bon après-midi à tous et bienvenue dans votre émission Fraîcheur Royale Santé, votre rendez-vous de chaque vendredi dédié à la prévention, au bien-être et à la santé de toute la famille. Aujourd'hui, nous abordons un sujet majeur de santé publique, la malnutrition infantile, un problème silencieux mais aux conséquences graves sur la croissance, le développement et l'avenir de nos enfants. Pour en parler, nous recevons en studio des spécialistes qui vont nous éclairer, vous éclairer, nous conseiller et surtout nous aider à mieux protéger nos enfants. Docteur Jean-Pierre Tanquio, spécialiste de médecine, des médecines alternatives, décodage et inventeur. Docteur Mika Mibouok, Azalé Rosane, spécialiste en nutrition internationale. La thématique du jour, la malnutrition infantile, la nutrition comme thérapie. Pour nous avoir en direct, contribuer, poser des questions, le 640-61-38-42, le 671-15-73 et le 21 pour poser toutes vos questions. Eh bien écoutez, c'est Laura Salmon et Sana qui s'occupe de la mise en onde, réalisation régie d'antenne. À ses côtés, Alain Kweka Mosé pour le cadrage vidéo. Nous sommes en direct sur YouTube. Vous tapez Royal Espace, FM Espace Cameroun pour commenter et bien sûr poser des questions. La coordination centrale, Roger Kiek de Kiki, directeur général de la radio. La supervision générale du révérend pasteur Bissaï Emmanuel Noël à la présentation pour vous jusqu'à 13h55. Raïssa Parker, que l'Éternel nous accompagne.
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Ce vendredi, nous abordons la malnutrition infantile, la nutrition comme thérapie. Nos invités, docteur Jean-Pierre Tanquio et docteur Mikam Ebouok Azalé, spécialiste en nutrition internationale. Mais avant, voici notre instant masso.

0: 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Mais lorsque vous avez une main tendue derrière ce secret de la solidarité, on célébrait tout récemment l'unité nationale, l'unité, simplement, la fête de l'unité, ou alors la fête nationale. 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

0: Et voilà pour le 640 61 38 42 pour nous avoir en direct, le 671 15 73 21 si jamais l'un des signes qui seront partagés voilà par nos invités ici en studio vous interpelle en regardant votre enfant, n'hésitez pas à poser des questions comme étant une consultation à distance, bien que pour se rassurer, il faut se rendre dans une formation sanitaire ou un centre voilà de santé. Docteur Minka Mewok, bon après-midi à vous et bienvenue.
1: Merci Madame Oko.
0: Vous allez bien?
1: Très bien.
0: C'est tranquille. Avec vous tout à l'heure, on va poser pas mal de questions sur la malnutrition infantile. À ma droite, docteur Jean-Pierre Tanquio, ce n'est pas la première fois. Bon après-midi.
2: Merci Madame Oko, merci.
0: Vous allez bien aussi?
2: Nous allons bien.
0: C'est rassurant. Comment définissez-vous la malnutrition infantile, docteur Minkam?
1: Merci Madame Oko de me passer la parole. La malnutrition infantile, c'est un sujet assez vaste.
0: Vraiment vaste.
1: Mais la plupart des gens se limitent juste à la malnutrition visible. Pourtant, on a

0: Deux grands volets de, on a deux grands volets de la malnutrition. On a la malnutrition dénutrition et on a la malnutrition surnutrition.
1: C'est-à-dire?
0: C'est-à-dire, en fait, on l'a défini
1: En
0: comme,
1: excès
0: oui,
1: et
0: on
1: en
0: l'a
1: carence.
0: voilà, on l'a défini comme un état pathologique qui se caractérise par soit des carences, soit des excès, soit un déséquilibre des apports nutritionnels d'un individu.
1: Moi, en parlant de façon simple, lorsque vous mangez trop,
0: Oui.
1: vous êtes malnutri.
0: Oui.
1: Lorsque vous n'avez pas assez de nutriments dans votre organisme, vous êtes également malnutri.
0: C'est ça.
1: Il faut trouver le juste milieu, mais comment trouver le juste milieu? Est-ce qu'il faut... Il y a des signes quand même de cette malnutrition-là que les parents devraient observer et ne devraient pas ignorer.
0: Bon, ça dépend. Si nous prenons le cas de la surnutrition, comme je l'ai dit tout à l'heure, les signes sont assez visibles. Il s'agit du surpoids ou bien de l'obésité. Mais si nous prenons le cas de la dénutrition, nous avons deux volets. Il y a le volet carence à micronutriments, qui est carrément invisible. On l'appelle également la faim cachée.
1: D'accord.
0: Et nous avons la dénutrition, qui est plutôt la malnutrition aiguë sévère. Elle est plus visible. Et ici, nous pouvons avoir le marasme et nous pouvons également avoir le kwashiorkor. Ce sont les formes les plus visibles.
1: Le parent ne peut pas dire non, mon enfant est potelé, simplement, bien nourri. Ou il y a vraiment une différence avec l'obésité
0: Si, il
1: à
0: y a une
1: l'œil nu.
0: différence parce que le surpoids, il faut définir qu'est-ce que c'est. C'est lorsque l'indice de masse corporelle n'est pas ce qu'il doit être. Il est supérieur à la
1: À la
0: normale.
1: oui.
0: Mais bon, ça, là, ça fait intervenir les Z-scores. Je n'ai pas envie de parler de Z-scores, c'est un peu trop compliqué.
1: D'accord.
0: Mais lorsque le poids n'est pas idéal, on parle ici de surpoids ou bien
1: Donc
0: d'obésité.
1: il faut pouvoir calculer tout cela et ne pas parler de bébé bien nourri. Docteur Tankio, quand on parle de nutrition comme thérapie, qu'est-ce que cela signifie exactement?
2: Comme a dit Madame Minkam, Docteur Minkam, la nutrithérapie est un vaste domaine. Hippocrate disait déjà en son temps que votre médicament soit votre aliment et votre aliment votre médicament.

0: respect de...
1: Oui, le réchauffé de mon quoi coucou, le réchauffé de mon tas, c'est-à-dire mon mets de maïs aux légumes, c'était mieux. Mon réchauffé de combat mélangé avec du soja, quand je croquais ça, ça me nourrissait très bien.
0: Vous dites c'était que la plupart des citoyens, on va dire quoi, c'est l'ignorance.
1: C'est, ils appellent ça le modernisme, mais qui est en fait l'ignorance, parce que ça vient les envahir comme ça, à forte publicité. Je vous donne un exemple. Docteur Rosanne a dit tout à l'heure que, oh, ouais, maintenant, il y a la dénutrition. Mais une dénutrition qui fait que les enfants prennent du poids. Qu'est-ce qui fait que ces enfants prennent du poids? Vous pensez que c'est une alimentation équilibrée? Mais que non. Lorsque chaque jour vous prenez du sucre, vous prenez de la farine blanche, est-ce que c'est une alimentation équilibrée?
0: Est-ce que ça coûte cher de manger équilibré, d'être bien nourri?
1: Non, ça ne coûte pas cher. Il suffit d'être formé. Et docteur Rosanne l'a dit. Il y a un problème de formation. Il faut former les parents. Mais ce qui est mauvais, c'est que tous les parents du Cameroun refusent la formation. Chacun croit qu'il connaît. Et nous tombons dans les conséquences. Je vous raconte une histoire vraie. On dit ici qu'une alimentation équilibrée doit contenir des fruits et des légumes, des protéines, des glucides, une lactation de bonne qualité bien sûr et une hydratation. Voilà une alimentation équilibrée. Mais le matin, les parents vont acheter les jus fabriqués avec le truc synthétique, mettre dans le sac de l'enfant à la place de notre eau, notre bonne eau. Qu'attendez-vous? Les vers intestinaux. Mais ça, et quand il y a les vers intestinaux, ça garde le cerveau. Puisque vous voyez devant moi, là, j'ai un ouvrage...
0: De l'intestin au cerveau.
1: Oui, du professeur Permuter, un de ces grands gastro-entérologues que j'ai connu à Paris. De l'intestin au cerveau. Ça signifie que ce qu'il y a dans ton intestin peut nourrir ton cerveau...
0: Ou détruire
1: ton cerveau. Et pour la plupart des cas, dans notre société actuelle, tout ce qu'on met dans l'intestin de nos enfants, c'est pour détruire leur cerveau.
0: Donc, si nous ne sommes pas parfois intelligents ou intelligentes en tant que personne...
1: On nous arrose seulement de mauvaises choses. Et nous refusons même nos propres choses. J'ai dit tantôt que de vous raconter une histoire, j'ai mis au point un petit complément alimentaire pour enfants et même pour tout le monde, les gens qui ont une mémoire faible, les gens qui ont le retard scolaire. Lorsque j'ai donné ça à certains enfants, on m'a appelé pour me dire, nous ne connaissons pas la conséquence de ton produit là dans 50 ans. J'ai ri. Pourquoi? Ils ne connaissent pas avec quoi on a fait ce produit. Ce produit est fait à base de nos légumes que nous consommons tous les jours. Or, maintenant, les mêmes parents donnent à leurs enfants ce mauvais jus et même parfois de la bière et même parfois de l'alcool.
0: De liqueur, oui.
1: De liqueur, sans s'inquiéter. Vous comprenez?
0: D'accord.
1: C'est pas bien.
0: Docteur Mika, à côté des causes partagées tout à l'heure par Docteur Tankio, est-ce qu'il y a des éléments à ajouter dans les causes fréquentes de la malnutrition, vous qui êtes spécialiste?
2: Ok. Bon, j'ai pas fini de donner le volet dénutrition parce que j'ai juste parlé de la malnutrition aiguë sévère. Nous avons également, bon, la malnutrition aiguë sévère, elle se définit comme un petit poids par rapport à la taille. Et maintenant, nous avons également le retard de croissance qui se définit plutôt par une petite taille par rapport à l'âge de l'enfant.
0: D'accord.
2: Oui. Et nous avons également une insuffisance pondérale. Se traduit également par le petit poids de l'enfant. Et maintenant, vous avez demandé quelles sont les différentes causes de,
0: oui, les plus fréquentes
2: de la malnutrition.
0: Parce que j'imagine, on a...
2: D'accord. On va les structurer en trois niveaux. Le premier niveau, c'est au niveau individuel, c'est-à-dire l'enfant lui-même. Chez l'enfant lui-même, l'une des premières causes de la malnutrition, c'est la maladie. Et la deuxième cause, c'est l'incapacité à bien s'alimenter. Pourquoi il n'arrive pas à bien s'alimenter? Il n'arrive pas à bien s'alimenter parce que le foyer ne dispose pas d'assez d'aliments. Et conséquence, il ne mange pas de façon adéquate. Au niveau de la famille également, nous avons des causes de la malnutrition. La cause principale, c'est la non-disponibilité des aliments dans les foyers. Et ça, c'est beaucoup plus dû au manque
0: de moyens.
2: De moyens,
0: la voilà. Pauvreté.
2: Voilà. Et maintenant, nous avons également le care. On appelle ça le care parce que c'est la maman qui est en charge de cela. Une maman qui n'est pas assez éduquée, qui ne connaît pas quels sont les soins qu'elle doit faire. Par exemple, pour un bébé,

0: qui est au sein maternel, elle ne sait pas comment se passe l'alimentation, quelles sont les mesures d'hygiène qu'elle doit prendre. C'est également une cause, l'une des causes. Nous avons également le manque d'infrastructures de santé et le manque d'hygiène tout autour de la maison.
1: D'accord.
0: Ça, c'est pour ce qui est de la famille. Mais nous avons également les causes fondamentales qui sont celles liées aux différentes politiques. Enceinte, on est à 40%.
1: Ce sont des chiffres qui font froid dans le dos. Le temps de prendre le patriarche Mani Onana au téléphone. C'est vrai qu'il y avait un instant pub. Rapidement, patriarche, allô?
2: Bonjour,
1: patriarche, bienvenue. Prenez 40 secondes, je vous en prie.
2: Seulement, parce que c'est un bon sujet. Alors, bonjour aux deux docteurs.
0: Bonjour.
2: Le docteur en lettre M a voulu faire une approche par rapport à ce qu'on vous dit chaque jour. Alors, c'est un problème. Il ne faut pas prendre ça au niveau de la nutrition, sous-nutrition, dénutrition. Non. On regarderait d'où proviennent ces engrais alimentaires qu'on peut transformer soit à la maison ou soit dans les industries. Au Cameroun comme dans le monde entier, comment sont produits ces denrées alimentaires? Vous allez voir les gens qui sont broke alors qu'ils ont mangé des hormones dans des engrais qui sont des remanences à effet là dans la santé humaine. Donc c'est à partir des activités agro-pastorales ou agricoles, c'est le suivi et l'évaluation avant que les gens consomment. C'est pourquoi on parle de l'agriculture biologique. Je m'arrête un peu là.
1: Merci, patriarche.
3: D'accord. Un apport.
1: Un apport, okay. Un apport. Sauf si c'est discutable, ce n'est
0: bon,
1: pas lui.
0: Je trouve juste que bon, c'est ça entre dans les causes fondamentales, comme je l'ai dit tout à l'heure, les politiques. C'est-à-dire tout ce que le gouvernement est censé gérer.
1: Mm-hmm.
0: Comme il a parlé de production agricole.
1: Tout à fait.
0: Ici, je pense que c'est le gouvernement qui est censé gérer cela. On va voir certains engrais qui sont, par exemple, déjà interdits à l'étranger, mais que nous continuons d'utiliser ici au Cameroun. C'est à l'état d'être
1: au grand malheur des citoyens, au grand malheur des populations.
0: Bon, on va dire c'est parce qu'on veut booster la production locale pour pouvoir nourrir.
1: Mais pourtant, cela a des risques sur la santé du consommateur.
0: Ça peut avoir des risques sur la santé.
1: au téléphone sur la une, Mama Vera, allô?
4: Allô?
1: Good afternoon.
4: Afternoon, just to say congratulations.
1: Thank you so much.
4: Raissa Mocha.
1: Thank you.
4: Love head to your elbow.
1: Thank you. Allô? Allô? Qu'est-ce qui s'est passé? Bon, à tout à l'heure. Bon, c'était une question discutable, parlant des engrais et tout, mais j'ai plutôt une question pour vous, docteur Tankyo. Est-ce qu'on peut réellement soigner un enfant malnutri uniquement par l'alimentation, sans prendre de médicaments?
3: J'ai dit à l'entame de notre entretien que le père de la médecine connu dans le monde entier, internationalement, Hippocrate disait que ton aliment soit ton médicament et ton médicament ton aliment. Ça répond à notre question. Ce qui tue et fait que la malnutrition soit un problème très préoccupant et qu'on pense qu'on ne peut pas le résoudre, c'est que les gens fuient tout ce qui n'apporte pas beaucoup d'argent à Big Pharma. C'est ça notre mort. Nous, on croit seulement que ce sont les médicaments chimiques qui peuvent soigner. Alors que dans nos aliments, il y a des principes actifs qui peuvent résoudre les problèmes.
1: On ne peut, qu'est-ce que je veux dire? Uniquement l'alimentation sans médicaments.
3: Oui, on peut soigner, mais il faut cette fois-là être formé. C'est pas n'importe qui doit venir dire que je peux soigner par l'alimentation sans prendre les médicaments. Il faut que ça soit.
1: Vous confirmez?
0: L'alimentation de la femme enceinte, je pense que c'est la base. Parce qu'on parle de malnutrition, le cycle vicieux de la malnutrition.
1: Mmh.
0: Comment est-ce que le cercle vicieux de la malnutrition, comment ça se passe? On va prendre une jeune adolescente qui ne s'alimente pas déjà bien. Elle mange pas assez de fruits, pas de légumes. Elle a déjà des carences en micronutriments. On va prendre la carence la plus répandue, qui est celle de la carence en fer. Je prends la jeune fille parce que c'est elle qui porte l'enfant. Elle est déjà carencée en fer, juste, non seulement parce que dans l'environnement qu'elle vit, il n'y a pas assez de, elle ne s'alimente pas assez un aliment riche en fer, mais également parce que chaque mois, elle a un cycle menstruel qui peut faire chuter son taux d'hémoglobine. Mm-hmm. Cette jeune dame qui tombe, elle a peut-être 14 ans. Or, on sait qu'à 14 ans, c'est l'adolescence. Elle est en pleine croissance, donc elle a besoin d'assez de nutriments pour son propre développement. Cette jeune dame, elle tombe enceinte. Pourtant, elle vit dans un foyer où elle ne s'alimente pas déjà correctement. Ce qui fait que, et nous savons tous que le bébé, il n'a pas des pieds pour sortir du ventre pour aller s'alimenter. Tout ce que la maman mange,
1: c'est, le bébé.
0: C'est ce que le bébé reçoit. Voilà. Ce qui fait que cette maman, elle est déjà carencée. Et tout au long de sa grossesse, elle ne s'alimente pas bien. Et pourtant, elle a une vie en elle. Elle doit nourrir deux organismes. Automatiquement, ce bébé sera malnutri.
1: À sa naissance.
0: Oui, il sera malnutri à sa naissance. C'est pour ça que nous voyons souvent des enfants qui naissent avec un faible poids de naissance ou bien un retard de croissance intra-utérin. C'est la base. Donc, une femme
1: doit faire attention à ce qu'elle consomme pendant la grossesse.
0: C'est ça. On recommande à la femme enceinte de manger au moins ce 5 groupes d'aliments dans les 10 groupes d'aliments qui existent chez la femme enceinte.
1: D'accord, merci docteur. Et quand un enfant arrive chez vous pour malnutrition, quelles sont les premières actions? Le débat a été fait tout à l'heure. Qu'est-ce qu'on fait lorsque l'enfant arrive pour malnutrition?
0: Bon, on va prendre les deux cas de figure les plus... Bon, ça dépend si vous voulez qu'on parle de l'obésité au surpoids ou bien de la malnutrition.
1: On va aller sur le surpoids, par exemple.
0: Sur le surpoids, lorsque l'enfant vient, on essaye d'abord de faire un interrogatoire, de savoir comment l'enfant s'alimente. Parce que c'est la base. Pourquoi il prend le poids? Qu'est-ce qu'il fait? Quel est le temps passé devant l'écran? C'est une thématique que les gens négligent, mais le temps passé devant l'écran nous expose à du surpoids.
1: La maman occupée, elle laisse l'enfant devant le téléviseur.
0: Même pas le téléviseur, actuellement, ce sont les tablettes, les téléphones. Les parents se disent qu'ils font bien, mais c'est pas recommandable. Pour un enfant qui vient en surpoids, on évalue ses habitudes alimentaires. Il est encore très facile de pouvoir changer les habitudes d'un jeune adolescent ou bien d'un enfant de 5 ans parce qu'il est encore en plein développement. Mm-hmm. Ses comportements ne sont pas encore totalement établis parce que chez un adulte, c'est un peu plus... compliqué.
1: Donc, il y a ces éléments-là à voir et après, qu'est-ce qu'on fait?
0: On discute avec le parent et on apprend à la maman de comment nourrir son enfant. Avoir une alimentation diversifiée. Le docteur me l'a parlé tout à l'heure. Éduquer, c'est ça. Et l'alimentation diversifiée. Il faut manger un peu de tout. Tu manges des légumes, tu manges des fruits, tu manges de la viande. Mais combien de Camerounais mangent chaque jour?
5: Quand vont seulement boire du lait qui vient de New York ou de Singapour ou d'où là, et les enfants prennent le poids. Le docteur a décrit ça, le métabolisme.
1: Et pour lutter contre...
5: on voit les petits enfants diabétiques.
1: Pour lutter contre la malnutrition, vous dites que ces aliments doivent être retirés du marché.
5: Ils doivent être retirés du marché et qu'on rentre à notre alimentation paléo.
1: C'est la solution magique au problème?
5: Je n'aime pas tellement le mot magique parce que quand on dit magique, les gens vont croire à la superstition. C'est que nous ne sommes pas ici pour ça. Les gens doivent seulement rentrer à l'alimentation ancestrale de nos parents.
1: Patrice Mani Onana, allô?
6: Oui, mon père. C'est une anecdote qui va dans le sens de la bonne nutrition. Ouais. Papa reste orphelin le jour que son père est né, le même jour que son père meurt. On veut le circoncier, sa maman meurt. Son oncle maternel et les autres l'emportent chez eux. Arrivé là-bas, il avait encore droit à l'allaitement. Qu'est-ce qu'ils ont fait? Ils ont donc arrangé en haut. Ils montaient matin pour donner de palmes chaudes. Il recueillait une partie. À midi, il remontait avec lui pour lui donner du lait et du vin de palmes chaudes. Dans la soirée, même chose. Papa est mort à 80. Nous avons de la nature, ce qui est naturel.
1: Merci.
6: Le café qui vient d'ailleurs, là, l'autre, il y a un pays qui est en difficulté actuellement où les herbicides ont contaminé et tous les légumes sont en déphasage avec les populations pour consommer.
1: Merci, Patriage. Docteur Mika, quels sont les aliments considérés ici comme thérapeutiques d'après vous et pourquoi? Choisissez-vous ces aliments-là?
0: Bon, pour ma part, il n'y a pas d'aliments thérapeutiques. Il n'y a pas d'aliments thérapeutiques. Tout est question d'équilibre et de diversité. Parce qu'on on préconise la diversification alimentaire ou alors de varier les aliments. Mais est-ce que les gens savent d'abord ce que c'est? On va prendre le groupe des fruits, par exemple. Tu vas voir une dame, elle va te dire, non, moi, je n'aime pas la banane, je n'aime pas. Je pense qu'il faut varier. La variabilité, c'est de choisir dans ce groupe de fruits. Est-ce qu'aujourd'hui, si je mange la banane, demain, je prends une orange, après demain, je prends une papaye? C'est parce que ces différents fruits, non, ne se valent pas. Chacun apporte quelque chose de particulier.
1: Ça veut dire qu'en termes de fruits, si j'insiste sur la pastèque, par exemple, ce que j'ai pris hier soir, pas encore pour aujourd'hui, ce n'est pas ça une alimentation équilibrée en termes de fruits.
0: Bon, je ne vais pas parler de l'équilibre. Hein. L'équilibre, c'est assez vaste, c'est compliqué. Je préfère qu'on s'arrête au niveau de la diversité. La diversité, c'est de pouvoir dire que, bon, dans le groupe des graines, je choisis de consommer le haricot, par exemple. Dans le groupe des légumes, je consomme peut-être le coq, comme monsieur, le docteur l'a dit tout à l'heure. Dans le groupe des fruits, je consomme tel. Dans le groupe des lait et produits laitiers, je consomme peut-être un yaourt. C'est assez facile. Parce que les gens se disent souvent, non, moi, je n'ai pas assez d'argent pour m'alimenter correctement. C'est assez facile. Je vais prendre un petit exemple typique. Le matin, avant que votre enfant ne parte à l'école, vous prenez un fruit. Il y a des fruits de saison. Actuellement, c'est vrai que je ne connais pas quel est le fruit qui est disponible sur le marché, mais je pense qu'il y a de l'ananas, il y a des tranches de sang.
1: Oui,
0: vous pouvez prendre, il y a de la papaye également. Vous pouvez prendre une tranche d'ananas ou bien de papaye, vous mettez dans la gamelle de votre enfant. Et ce que les parents ne comprennent pas, on veut trop se

0: Parfois la récupération nutritionnelle chez les enfants, plus que d'autres.
1: On peut le dire parce que dans le cas de la malnutrition sévère, on n'a pas parlé de ça. C'est vrai que vous m'avez posé la question, mais dans les débats, c'est un peu perdu. On fait la prise en charge avec du F75 ou F100. Ce sont des laits thérapeutiques qui sont fabriqués par certaines firmes. Mais elles sont, il y a également du plein pinot. Elles sont essentiellement composées d'arachides. D'arachides mélangées avec du lait. Et donc, je pense que l'arachide, c'est un aliment phare dans la récupération. Mais il faut essayer à prendre avec des pincettes quand même.
2: Les médicaments sont modernes ou traditionnels. Si vous prenez un médicament pendant 2 semaines, vous ne voyez pas de signe de changement, il faut abandonner ça.
0: D'accord. Docteur Mikam, parce que finalement, il y a l'hydratation, il y a les supplémentations. Est-ce que c'est nécessaire? L'hydratation,
1: comme
0: oui,
1: je l'ai dit,
0: j'imagine.
1: Le tout dépend de la phase. En phase aiguë sévère, il faut d'abord résoudre les problèmes métaboliques de l'enfant. Et lorsqu'il est peut-être, il sera dans la malnutrition modérée, c'est là où moi je préconise nos bouillies. Mais lorsqu'il est dans la malnutrition sévère, il doit d'abord suivre un traitement médical. Ensuite, il peut passer aux bouillies. Moi, je n'ai aucun problème avec les bouillies. Hein. C'est juste que l'introduction des bouillies doit se faire de façon progressive. On va prendre le cas des enfants, d'un bébé qui a 6 mois et la maman veut introduire la diversification alimentaire. Mais beaucoup de mamans le font mal. Elles prennent des bouillies, comme le docteur Patrick Ngou le dit, les bouillies poubelles. Mais pourquoi il dit poubelles? Parce qu'elles sont composées d'assez de choses. Et on met les arachides,
0: le biscuit,
1: on met les biscuits,
0: le poisson fumé.
1: Et si on essaye de comptabiliser les coups, vous allez vous rendre compte que je prends un petit exemple.
0: Oui, le temps est presque terminé.
1: Oui, on met les spaghettis, on met du riz, tout ça, ce sont des céréales. Ça, vous n'apportez rien de plus. Vous bourrez l'enfant pour rien. Et lorsque l'enfant développe plus tard une allergie, vous ne saurez pas.
0: Les supplémentations, est-ce que c'est conseillé? Vitamines, minéraux, est-ce que c'est nécessaire ou on peut s'en passer quand on parle de récupération ou alors
1: Pour ma part, les vitamines et supplémentaires, c'est beaucoup plus chez les personnes âgées. Parce qu'ils ont des difficultés pour s'alimenter.
0: Donc, on conseille souvent les vitamines aux enfants à l'hôpital.
1: Peut-être dans le cas de figure où l'enfant a des difficultés à s'alimenter,
0: oui,
1: et qu'il n'a pas d'appétit. Mm-hmm. Oui, mais ce n'est pas une supplémentation au long cours.
0: Vraiment, en 15 secondes, puisque le temps est terminé, si vous deviez proposer un repas idéal avec des produits de chez nous, à quoi ressemblerait ce repas? D'abord, docteur Tankyo, en 15 secondes.
2: En 15 secondes, ce repas, on peut donner des légumes. On a le moringa qui est très bien. On ne doit pas rejeter ça. Pour des protéines, tu dois chercher à donner le haricot et les soja, c'est très bien. Et maintenant, pour les glucides, on peut trouver du pain complet, c'est bien. Des céréales comme les millets, comme nous avons dit tout à l'heure, un peu de pâte d'arachide. Et au niveau des laits, je regarde encore là. Je regarde encore là parce que tout ce qu'on nous arrive sur le marché, ça me fait peur. Nous avons reçu des cas des enfants qui ont bu ces laits-là et qui sont malades, les vues partout, sur poids. Et maintenant, surtout, encourager les enfants à boire de l'eau potable.
0: D'accord, l'hydratation.
2: L'hydratation, de l'eau potable.
0: Pas de jus.
2: Pas de jus que nous vendons.
0: Même pas une fois en un an.
2: Non, laissez ça.
0: Pas du tout.
2: Le jus de fruits de saison, comme a dit docteur Rosan.
0: D'accord.
2: D'ailleurs, laissons les jus artificiels que nous vendons là-dedans.
0: C'est terminé, docteur Rosan.
1: Ok, pour ma part, un repas phare que je peux... Bon, je vais donner même 3.
0: Oui, le temps est terminé rapidement, docteur.
1: Un plat de ndolé, par exemple, à lui seul, il représente pratiquement 4 groupes d'aliments. On a les arachides, on a la viande, on a les légumes. Et il a facilement 3 groupes. Si vous ajoutez le complément, ça fait 4. Ce qui fait qu'au cours de la journée, si vous ajoutez 1 ou 2 fruits, vous vous retrouvez facilement à 5 groupes. On a le plat de coq, que ce soit le coq sucré, que ce soit le coq des bassas. Mm-hmm. Donc, nous pouvons manger nos aliments et être en bonne santé.
0: On va dire merci à docteur Jean-Pierre Tankyo. Merci beaucoup. Merci également à docteur Mikam Ebouok, Azalé Rosiane. Merci d'avoir répondu à nos questions pour ce vendredi. La malnutrition infantile qui peut coûter la vie à plusieurs. Voilà, quand on parle d'infantile, ce sont nos enfants. Donc prenons soin de nos bouts de chou. Prenons soin réellement de ces enfants qui sont nos êtres chers. Tout commence dès le bas âge. Et la manière de nourrir nos enfants compte énormément. la manière de, ça veut dire ce que nous donnons, peut-être

0: donner, ce que nous donnons à nos enfants pour aller à l'école. Nous, parents, nous exagérons souvent avec des jus. Vous avez écouté les spécialistes tout à l'heure, c'est carrément proscrit. Voilà, une fois par an, il y en a qui disent non, il y en a qui disent oui. Et sachant que ce n'est pas forcément conseillé, pourquoi ne pas s'abstenir, puisque cela contient un taux de sucre assez élevé. Privilégions la meilleure des boissons qui est l'eau. Voilà. Parfois, il y a des enfants, même quand il y a l'eau dans leur sac, ils n'en prennent pas. On peut, dès le matin, après le petit déjeuner, exiger que l'enfant prenne un peu d'eau, un verre d'eau. Et maintenant, pour le déjeuner pendant l'école, ça va dépendre. Hein. Toujours rappeler à l'enfant que j'ai mis ta bouteille d'eau, insister là-dessus. Vraiment équilibrant les repas de nos enfants pour aider de la malnutrition. La malnutrition, on peut avoir un enfant potelé. On se dit non, mon enfant est bien nourri et tout. Pourtant, il s'agit pas de ça. Il s'agit pas du tout de cela. Donc, être potelé ne veut pas dire qu'on est en santé. On peut être potelé et vraiment malade. Avoir des joues qu'on peut jouer avec tout le temps. Pourtant, l'enfant est très malade. Il suffit pas d'être maigre hein, pour signaler un cas de malaise ou de mal-être ou de maladie. Mapalazita, good afternoon.
1: Good afternoon, beautiful Raissa Parker.
0: Mapalazita.
1: Raissa Parker.
0: Mapalazita.
1: Raissa Parker.
0: Thank you. Tout à l'heure, The 2PM Format Magazine, on parlera de du vivre ensemble.
1: Yes, Raissa, we will talk living together, we'll talk national unity, we'll talk national cohesion, we are going to talk peace and the consolidation of our beautiful Cameroon in its oneness. But apart from that, we have news out of Cameroon too, and then we have our news of the day, and we have sports towards the end of the magazine.
0: Mesdames, Messieurs, le journal est annoncé une présentation de Mapalazita, format grand journal en langue anglaise. Restez à l'écoute. À demain, samedi, 7h-10h, dans le cadre du match des experts, nous ferons le round-up et affiche du week-end, un programme présenté par Eric Christian Kouam. Et dimanche, à la présentation de Royal Queens, retrouvez Carole Prudence Tientu. Merci à tous. Raissa Parker, c'est moi.

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0: fracture communautaire. Qu'est-ce qui fait problème? C'est pas le Cameroun qui est l'unique laboratoire en la matière. Il faut dire que dans la plupart des pays africains, il y a ces divisions identitaires, anthropologiques qui existent. D'où vient le problème? Comment est-ce qu'on peut le résoudre? Est-ce que les États africains ont les moyens d'y remédier? Les invités qui sont là en plateau tout à l'heure vont nous donner leurs réponses, tout comme les auditeurs aussi. Comment on peut faire pour résoudre le problème communautaire dans nos États africains? Voilà.
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16: Il est 15h.
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14: Malheureusement, justement, les coupures commencent à 500 francs. 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

Mesdames, Messieurs, bonsoir et bienvenue sur Géopolitique. Dans le cas du Cameroun, les fractures communautaires s'articulent principalement autour du conflit anglophone, des tensions régionales, de la concurrence ethnique pour le contrôle de l'appareil de l'État. Le tout est exacerbé par une forte pauvreté et de nombreux déplacements de population. Il faut dire qu'au cœur de tout cela, il y a une problématique, celle de l'impasse politico-ethnique qui fait chorus. Qu'est-ce qui fait problème en matière de fracture communautaire au Cameroun et sur le continent africain avec cette capacité à déstabiliser sur le plan social et géopolitique nos pays africains? Est-ce que ces derniers ont les moyens de trouver des solutions à cette grosse, mais alors grosse difficulté que sont les fractures communautaires ?

Alors ensemble, nous allons tenter de trouver des solutions à ce phénomène. Vous allez, à partir de 16h15, nous rejoindre sur le débat de géopolitique au 640 61 38 42. 640 61 38 42 et le 671 15 73 21. 671 15 73 21. Ce sont nos deux codes d'accès sur le débat de géopolitique. Les invités en plateau vont nous rejoindre au fur et à mesure. Nous parlerons également de la Masso dans son acte 6 tout à l'heure avec toutes les actualités qui suivent dans les prochains jours. Et puis nous allons nous arrêter pour réfléchir sur ce que Dieu prévoit pour nous à travers la musique de mise en condition. Mais notons déjà qu'aujourd'hui c'est Romuald Ekoumé qui assure la mise en onde. Et puis Alain Kouekam est au cadrage vidéo. L'ami Boris est au développement digital. Et Belbella Samari signe la réalisation de géopolitique. Coordination centrale Roger Kiek. Supervision générale, le révérend pasteur Bissaï Emmanuel Noël. Présentation de géopolitique, Jean Patiente à la JPT. Je serai en votre compagnie jusqu'à 17h55. Mesdames, messieurs, vous êtes bel et bien sur Royal FM. Le débat, c'est tout à l'heure. Mais voici d'abord.

Merci à cette belle interprétation de Natacha Emmanuel Bissat, épouse Nia, et Stéphanie Bissat dans ses différentes voix. Que Dieu bénisse chacun d'entre vous, chers auditeurs, que Dieu bénisse chaque internaute et télé-internaute, que Dieu bénisse les invités en plateau, que Dieu bénisse le groupe Renaprove Finance SA, que Dieu bénisse la Masso, que Dieu bénisse le révérend pasteur Bissat Emmanuel Noël, que Dieu bénisse le Cameroun, que Dieu bénisse l'Afrique.

0: 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Alors, mais à quoi servent les tickets Tombola? Simplement que vous choisissez l'offre pour laquelle vous souhaitez être bénéficiaire, donc être tiré au sort. Parce que quand vous êtes tiré au sort, vous êtes bénéficiaire. Et quand vous avez remboursé, en respectant tous les codes nécessaires, vous devenez propriétaire de l'offre que vous avez choisie. En choisissant l'offre, faites-vous conseiller, posez des questions. Parce que nous vous disons aussi que ne choisissez pas ce qui ne va pas convenir à votre capacité de remboursement. Si, par exemple, on vous parle des financements de 100 000, 250 000 francs CFA, 500 000 francs CFA, 750 000 francs CFA, 1 million et 2 millions de francs CFA, choisissez le montant que vous pourrez rembourser à taux d'intérêt zéro. La nuance est que quand vous ne remboursez pas, vous tombez dans les pénalités. Et ne faites pas de confusion entre les pénalités et le taux d'intérêt. Les pénalités, c'est parce que vous accusez un retard de remboursement et que vous mettez les autres mutualistes en difficulté. Parce qu'il faut rembourser pour ne pas couper la chaîne de solidarité et permettre à tout le monde aussi de pouvoir bénéficier l'année prochaine. Si vous refusez de rembourser, un peu comme ce monsieur qui nous a récemment dit que ben, lui, il attendait la fin pour rembourser. Non, monsieur, il n'y a pas de fin pour rembourser. Vous attendez la fin comment? On vous dit que vous remboursez soit en mensualité, à vous de voir, soit de façon hebdomadaire. Mais vous allez vous mettre d'accord avec Renapro Finance SA, donc avec le pool gestion Masso. Mais si vous dites que non, j'attendais la fin là pour rembourser tout. Non, non, non, c'est pas possible. Vous serez forcément coincé, comme ce monsieur qui s'est retrouvé coincé. Donc, rembourser, déjà, il y a la responsabilité, celle de pouvoir effectivement être honnête et sérieux en remboursant. Ensuite, il faut respecter le contrat établi. Et pendant qu'on va établir la convention, soyez clair. Dites que chaque mois, je vais rembourser, je peux rembourser telle ou telle mensualité. Mais choisissez déjà le montant au départ, parce que si vous allez choisir l'offre de 2 millions de francs CFA, alors que votre joli petit commerce, son capital tourne dans les 100 000 francs, et peut-être les revenus ne sont pas très costauds, comment est-ce que vous allez rembourser les 2 millions de francs CFA? Donc choisissez 100 000 francs CFA, par exemple, pour renforcer si vous êtes à 50 000 de capital ou 100 000, ajoutez juste 100 000. Ou alors passez à 250 000. En tout cas, faites un choix raisonnable. Il y a des mutualistes qui, depuis l'acte 1, qui ont eu des financements de 250 000, 500 000, et qui après sont montés à 750 000 et qui ont eu le bonheur que la main de Dieu les a encore choisis. Ils sont tombés à 750 000. Mais là, c'est parce qu'ils ont maturé leur projet, développer le projet qui est devenu important et ils ont donc la capacité de pouvoir rembourser à taux d'intérêt zéro. Nous ne souhaitons que personne tombe dans les pénalités. C'est pas bon. Donc, opérez le meilleur choix. Soyez vrai vis-à-vis de vous-même. Est-ce que quand je choisis 500 000, est-ce que je pourrais rembourser ces 500 000? Parce que je suis sûr que vous serez tiré au sort. Si c'est 1 million de francs CFA, est-ce que je pourrais rembourser les 1 million aux autres mutualistes? Parce que cet argent-là, c'est l'argent de tous les mutualistes, des milliers de mutualistes. Et si vous coupez cette chaîne de solidarité africaine, quelle méchanceté! Non, ne soyons pas méchants. Faisons l'effort de ne pas être méchants, de penser aux autres. Parce que quand on parle de solidarité africaine, en réalité, on veut vous amener à penser aux autres beaucoup plus qu'à vous. Même si quelqu'un là-bas avait dit que la bonne charité commence par soi-même, mais elle commence par soi-même quand on est d'abord responsable. Ah oui, la bonne charité, en réalité, c'est d'intégrer d'abord soi-même les bonnes valeurs, les vraies valeurs. Avant de penser que la bonne charité, c'est de manger seul. Parce que chez nous au Cameroun, quand on dit ça, beaucoup pensent que la bonne charité commence par soi-même, c'est qu'il faut que je mange d'abord seul. Mais non, ce n'est pas ça. Ça veut dire que moi, en tant qu'individu, intuitif personné, je dois avoir la capacité de penser aux autres. D'intégrer moi-même d'abord les bonnes valeurs. De partage, d'humilité, de tolérance, d'amour, de paix. Si je ne les ai pas, je parle de quelle charité en fait? Parce qu'ici, nous ne parlons pas de mendicité. Nous parlons d'intégrer les bonnes et vraies valeurs qui font de vous de vrais Africains, dignes de ce nom, et des mutualistes de la Masso responsables et sérieux. Parce qu'en réalité, la Masso, dans ses différentes fonctions, a cette fonction d'éducation des masses, de renforcement des capacités en termes de solidarité africaine, des masses africaines et camerounaises, il faut que cela entre dans nos têtes d'abord. 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Parce que quand vous souscrivez à la masso, on vous demande justement de mettre aussi en place une liste d'ayants droit qui bénéficie des 35%. 9 personnes. Vous choisissez qui vous voulez. Qui vous voulez. Qui vous voulez. Choisissez qui vous voulez. Atteignez les 9. Nous le disons la semaine dernière ici. Atteignez les 9 parce que si vous arrêtez à 4... ou à 3, ou à 2, ne vous plaignez pas après que le bébé est né, il est né pendant que c'était en cours. Non, non, non. Mettez les 9. Les 9 noms. Si vous mettez 6, vous assumez. Vous mettez 3, vous assumez. Et d'ailleurs, quand vous mettez 3, pourquoi vous mettez seulement 3? Vous n'avez pas les voisins au quartier. Vous allez me dire que non, là, les temps sont devenus tellement compliqués que même le voisin le soupçonne. D'accord, je vous comprends. Mais nous avons aussi la capacité, tous ensemble, de renforcer les liens qui nous unissent en Afrique et au Cameroun. Si chacun mène ce travail, il y aura moins de divisions, moins d'aigreurs, moins de haine. On pourra communier ensemble, travailler ensemble, vivre ensemble, comme on le faisait auparavant. Aujourd'hui, rien ne dit que la solidarité africaine ne peut pas être à nouveau implémentée comme on le voyait il y a des lustres. Si, c'est faisable. C'est à nous, les individus, de décider de reproduire ce qui est sain, ce qui est pur, ce qui est bon pour l'Afrique. Une Afrique géopolitiquement amortie, ça commence par notre capacité à intégrer les vraies valeurs. On ne les a pas. À créer une identité africaine pure. On ne le fait pas, une identité camerounaise pure. 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Ou en cas d'événement malheureux, on le fera. On le fera, tout simplement. Mais aussi, il y a des gens qui sautent les années. J'étais là à l'acte 1, j'ai disparu, je reviens à l'acte 5. Bon, vous voyez, c'est un peu compliqué. Et quand on fait le calcul, ils ne diront pas aux gens que, honnêtement, moi-même, j'étais d'abord parti, je suis revenu. Oh, non, ils vont crier au scandale. Non, mais on a dit que c'est 2 millions, on a dit. Qui a dit? Il faut bien regarder aussi. On a dit de ne pas sauter, vous avez sauté. Bon, d'accord, sautez, partez, revenez, il n'y a pas de souci. Mais si vous faites 3 ans de cotisation normale, écoutez, on doit quand même vous rétribuer en fonction de votre engagement vis-à-vis des autres mutualistes. Parce que si vous êtes individualiste, vous partez, vous jouez au chat, à la souris, vous revenez seulement quand c'est le tirage au sort. Bon, comme je n'ai jamais été tiré là, vraiment, le tout, si... dis donc, je m'en vais d'abord, je vais revenir. Non, écoutez, la masso n'a pas été créée pour la tombola. Nous vous le disons, la tombola, son rôle, est, c'est de pouvoir permettre que tout le monde ait accès au financement de façon équitable et éthique. Parce que si on mettait les gens en rang, ils sont seulement à distribuer, on donne à Niamsi, on donne à Sepo, on donne à... On dit que non, ce sont les amis de Tchala. Ça ne va pas donner. Il y aura une marche terrible dans le pays pour protester. Non, écoutez. Donc, on ne veut pas faire cela. On se dit, c'est mieux que la main de Dieu décide. Si elle vous narrate 20 fois, c'est pas grave. Et vous nasserez toujours l'ami de Tchallah. Eh bien, écoutez, c'est comme ça. Hein? Mais si Kamdem n'a pas été tiré au sort, où est le problème? Amadou sera tiré au sort. Mouelle. Bon, pas, Mouelle sera aussi tiré au sort. C'est tout. Qu'est-ce qui fait problème? Si Mouelle a raté, hein, et que le tir d'un Komtou a été tiré, mais l'offre va en Komtou. Mais le problème, c'est qu'il faut que le tir rembourse à taux d'intérêt zéro pour que demain, celui qui n'a pas été tiré au sort obtienne. Ne pas couper la chaîne de solidarité africaine. C'est important. Et surtout, évoluer avec les valeurs africaines réelles. C'est ça qui fera de nous des États puissants et forts, des gens forts, influents et tout. Mais tant que nous sommes comme ça, on va croupir dans la pauvreté immense, terrible. On peut sortir de la pauvreté seulement parce qu'on a bien réfléchi. C'est tout. On a posé un bon acte, un acte positif. Mais on peut sombrer dans la pauvreté parce qu'on pose des actes négatifs. Même dans la simple pensée. Penser mal du voisin, c'est déjà un état de pauvreté que vous construisez en vous. Évoluez, travaillez, avancez. Soyez toujours positif. Acceptez qu'on vous ait fait du mal et puis vous dites, bon, on passe dessus. Mais on veut toujours se venger. Il veut lui montrer quoi qu'il est quoi. Ici, là. Il sait qui je suis. Ben, ça, c'est le Cameroun. Pur, souche. Il sait qui... Non. Vous pouvez laisser aussi. Et avancer, pardonner, on avance. Parce que l'un des éléments qui nous manque souvent, c'est le pardon. La capacité à pardonner. On ne pardonne pas. On veut à tout prix en découdre. Donc voilà pourquoi la tombola existe aussi. C'est pour nous amener à comprendre que, un, on va vivre ensemble, on doit accepter que l'autre puisse passer devant nous. Tout le monde ne peut pas être chef de l'État. Non, tout le monde ne peut pas. Tout le monde ne sera pas forcément, je ne sais pas, pompier ou conducteur de taxi. Tout le monde ne sera pas journaliste, tout le monde ne sera pas médecin. Ben, chacun va se trouver à sa place quelque part et chacun sera utile à la société. Chacun doit être utile à la société, c'est ça qui est important. C'est ce que nous vous disons à la Masso. Donc, en allant souscrire, intégrer toutes ces valeurs-là, intégrer tout ça. Ce n'est pas une histoire de tirage au sort, non. Parce que si on commence à faire ça, vous serez les premiers à vous plaindre. D'ailleurs, malgré tout ce que nous disons à la radio et partout, le 4 juin, certains viendront encore en retard. Alors, on a dit de ne pas arriver en retard. Ils vont arriver encore en retard et puis ils vont chercher les entourloupes du genre, dis donc, même mon ticket tombola dans l'urne, non. Je suis quand même aussi arrivé. Non, non. Il faut respecter les règles. On a dit 7 heures, 12 heures. On introduit dans les urnes transparentes des tickets tombola. 12h10, 18h, on achève avec le tirage au sort. Si ça déborde de 18h, c'est vous-même. Parce que vous arrivez en retard. On met tout un dispositif pour respecter le programme, mais vous faites l'effort de venir en retard et ensuite de vous plaindre, de dire que on a failli finir à minuit. Pourtant, vous oubliez de dire à tout le monde que vous êtes arrivé en retard. 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

0: en faisant quelques recherches, on constate que le Nigeria, le Soudan du Sud, le Cameroun et le Tchad sont cités parmi les pays en Afrique où les divisions provoquent d'importantes fractures communautaires. D'où vient réellement le problème? C'est vrai que le cas le plus patent pour nous, en respect du kilomètre mort, c'est bel et bien notre pays, le Cameroun. Peut-être qu'on mettrait un accent particulier sur le Cameroun, mais déjà préciser que le phénomène, il est continental, il est même au-delà du continent africain. C'est une réalité humaine, il faut le préciser. Alors, comment ça se gère pour qu'on ne soit pas autant divisé, pour moult raisons, parce que quand on regarde de près, on voit que les fractures communautaires ont moult origines coloniales, contemporaines, liées à l'anthropologie, liées à l'économie, liées aux pratiques politiques. Bref, c'est un peu compliqué. Alors, Franck Manson, vous êtes philosophe, vous êtes vice-président de l'association Émergence Cameroun, directeur de publication du journal Les Cahiers de l'Émergence. Et je pense qu'au Cameroun, nous sommes à 9 ans, hein, 9 ans, je crois, de 2035, si j'ai bonne mémoire, si mon calcul n'est pas loupé, 9 ans de 2035. Et au Cameroun, on a dit qu'en 2035, on sera émergent. À 9 ans de cette année-là, est-ce que vous voyez déjà les prémices de cette émergence? Surtout si on s'agrippe aux questions de fractures communautaires. Bon après-midi, Franck Manson.
1: Bon après-midi, Jean Patience, ça va. Merci de m'accueillir sur ton riche panel. C'est toujours un plaisir de passer ces moments avec vous. Bon après-midi à mes co-discutants. J'ai dit également un bonsoir aux nombreux auditeurs et spectateurs, sans oublier de faire un coucou à votre top management.
0: Voilà. Est-ce qu'on peut rester optimiste vis-à-vis de cette problématique des fractures communautaires dans des États comme les nôtres? J'ai beaucoup plus parlé un peu du Cameroun en citant les autres nations, mais le phénomène persiste malgré qu'on s'est éloigné depuis un bon moment des indépendances, etc. Mais on y est toujours. Comment un thème de projection pourrait se comporter pour qu'il y ait une solution peut-être définitive?
1: Passantiala, vous avez mis un sujet extrêmement sensible qui retient l'attention de l'opinion publique, l'opinion nationale, voire même internationale, parce que c'est un sujet qui touche également à la question des droits de l'homme.
0: Oui.
1: Et pour faire court, je pense qu'il y a de l'espoir. Il y a de l'espoir. Nous avons les moyens de remédier à la situation. Pourquoi? Parce que, patient, il y a quelque chose qui a traversé mon esprit depuis quelques jours et je me suis dit que je devais l'échanger avec vous.
0: D'accord.
1: Pas seulement vous-même, les téléspectateurs. Vous êtes patient, pas seulement vous, tout ce qui est là, une principauté. J'ai dit bien une principauté. Le problème, c'est que on a reçu un conditionnement qui a totalement orienté la dimension du principauté ailleurs. Parce que quand on parle d'une principauté, une principauté, c'est un grand esprit. Chacun de nous ici a un esprit. Mais imaginez qu'on vienne déposer comme un rocher au-dessus de cet esprit, c'est-à-dire on l'inhibe, on l'enterre. Et vous avez donc une communauté de personnes comme ça qui se définissent donc à partir d'une dimension de qui est essentiellement artificielle. C'est impossible que ces individus puissent vivre véritablement en cohésion. C'est impossible. Parce que la dimension artificielle, c'est une dimension individualiste. Puisque c'est une dimension d'intérêt.
0: Oui.
1: C'est pas ce que vous voyez. Or, la principauté, elle est collective. Ça veut dire, si vous avez 10, 15, 20 personnes qui se croient dans ce dominateur commun, il est impossible qu'ils puissent avoir des fractures communautaires. Mais en parlant donc des fractures,

0: elle, justement, de la pensée. C'est le corps, en fait, qui va s'effondrer. Quand on dit, par exemple, par patient, une nation, rappelez-vous du philologue, philosophe Ernest Renan qui vous dit la nation, c'est un principe spirituel. C'est une âme, c'est un principe spirituel d'une nation. Ça veut dire, si vous déconnectez, justement, toutes les populations de ce principe, mais vous en faites une poudrière. Ça veut dire que pour avoir dans une population unie, fonctionnant dans une cohésion sociale parfaite, vous deviez donc relier toutes ces populations par le biais d'une éducation nouvelle à ce principe spirituel. De telle sorte que quand patient regarde Franck, Franck regarde patient, mais il voit la même entité. C'est la même entité en fait qui se voit, qui se visualise. C'est ça le problème. Et ce qui est tellement dommage, patient, c'est que il y a un son de cloche malsain. J'ai dit très malsain, qui ne fait que ramper comme le venin auquel je faisais allusion tout à l'heure, dans le corps social. S'il faille qu'on s'en tienne uniquement au Cameroun. Moi, j'entends des gens dire que les responsabilités et les fonctions électives devraient être l'exclusivité de l'autochtonie, de l'autochtone. Mais patient, j'ai dit, c'est très, très bancal. C'est logique analytique. Vous comprenez? Parce que une région, un département n'a besoin que du développement. Ça veut dire que peu importe celui qui accède à une fonction élective, à condition qu'il soit représentatif de l'intérêt national.
1: Donc, peu importe celui qui devient maire ou député.
0: Mais bien, je dis bien peu importe.
1: Ou qui est nommé à une fonction.
0: À une fonction élective. S'il est capable d'élever le niveau de conscience d'une population et participer au développement de la région ou alors du département, mais peu importe. J'ai dit dans un média que s'il faille qu'on poursuive cette logique, je pense que le palais des Toudi relèverait de l'exclusivité uniquement des Ewondo, ou alors des Etoudi, puisque c'est une fonction élective. Mais pourquoi on voit des gens de l'Ouest, du littoral, du Sud, il y en a justement qui nourrissent des ambitions vis-à-vis de cette fonction. Donc, quand vous laissez donc prospérer un venin pareil, vous voyez, ça va détruire le corps. C'est la raison pour laquelle, vous voyez, ce qui s'est passé, c'est repassé, je peux dire, à jouer télé. Il faut savoir que, patient, c'est l'information qui annule l'information et c'est l'information qui tue l'information. D'ailleurs, que vous êtes mieux placé que moi pour le comprendre. Ça veut dire que quand vous laissez prospérer une logique analytique qui n'est pas favorable à la construction de la cohésion sociale, j'ai dit bien, c'est dommageable. Et ce qui est marrant, c'est que même des gens qui vont sur les plateaux de télévision, même ceux qui dirigent, quand vous allez dans la psychologie des gens, vous allez voir qu'ils pensent comme ça, même si parfois ils n'ont pas le courage de le dire.
1: Alors, mais est-ce que
0: et ce sont les incapables, permettez qu'ils pensent comme ça, parce qu'ils savent qu'ils ne peuvent pas s'imposer ailleurs que dans leur circonscription d'appartenance du point de vue ethnique. C'est ça qui crée en fait cette tension. Rappelez-vous du génocide de 94-95 au Rwanda. Mais ça avait commencé comme ça, où les forces exogènes avait commencé à instrumentaliser une communauté contre une autre communauté. Et on voit ce que ça avait produit. Tout le monde connaît l'histoire. Et je me suis également rendu compte que certains hommes politiques utilisaient justement ça. Ils surfent en réalité sur cet état de choses pour construire, pour renforcer en fait leur ancrage au sein d'un certain électorat. Je dis bien patient, c'est dommage. Je dis c'est très très dommage. Si on laisse ça, si les pouvoirs en place ne prennent pas la chose au sérieux, il est fort possible qu'à un moment donné, le Cameroun plonge dans le chaos.
1: Mais nous ne le souhaitons pas, évidemment.
0: Nous ne le souhaitons pas, c'est justement la raison pour laquelle on fait des analyses.
1: Nous ne sommes pas en train de traiter uniquement les conséquences, sans aller chercher plus au fond de la situation.
0: C'est pourquoi.
1: Et là, ça devient.
0: Oui, c'est justement la raison pour laquelle j'ai dit tout à l'heure que nous sommes, vous êtes une principauté. Pourquoi? Parce que l'inversion anthropologique fait en sorte que nous nous définissons à partir d'une dimension qui est manipulable, qui est instrumentalisable, c'est-à-dire l'être juridique. L'être juridique, patient, je tiens à rappeler que c'est la construction, on peut dire, des multinationales. Ça veut dire qu'à tout moment, les multinationales peuvent manipuler cette dimension pour leur intérêt. Parce qu'il est clair que si vous lisez le rapport de un ancien haut commis américain, Henry Kissinger, il dit qu'il faut tout faire pour que les communautés africaines ne soient jamais stables. Parce que si ces communautés ne sont pas stables, nous aurions toujours la main mise sur eux. Elles ne vont jamais se développer. Vous voyez? Donc, ce qui fait que cet état de choses est exploitable justement par les puissances impérialistes. Ça veut dire qu'on instrumentalise une communauté

0: vis-à-vis d'une autre, autre communauté. Et on sait que dès que ça crée l'incendie, vous êtes dans une configuration incendiaire, ben, c'est, ça ouvre la porte.
1: Mais est-ce que ce n'est pas une stratégie que nous-mêmes, on continue d'entretenir?
0: Mais nous l'entretenons pas sans ça. Nous l'entretenons
1: parce que là, on accuse le colon.
0: Non, c'est-à-dire qu'il y a les causes endogènes et exogènes, justement. Oui. C'est pourquoi je touche tous les paramètres.
1: Sur le plan historique, justement, vous avez évoqué, mais oui, c'est une réalité.
0: C'est une réalité, mais à cette différence que, avant le conditionnement occidental, les conflits n'étaient pas aussi significatifs. Il y avait le conflit, certes, mais le conflit ne s'exprimait pas de manière aussi significative. Regardez que de nos jours, je dis, il suffit d'un moindre élément pour qu'un conflit émerge dans une zone. Et moi, je rends témoignage parce que, je vais me permettre de le dire, j'ai un mobilier dans une ville du Cameroun, une ville du sud. Je peux faire taire le nom. Je peux vous garantir que quand vous suivez l'histoire de cette ville, si cette ville aujourd'hui n'a pas progressé, c'est à cause de ces choses. Parce qu'à un moment donné, les gens se sont levés pour demander à ceux qui sont identifiés comme les halogènes de partir chez eux. Et comme c'est cette tribu halogène-là, parfois, qui participe le plus au développement de certaines régions, mais la ville, elle est restée où elle est. Comme je vous le dis. Et quand vous prenez, par exemple, la question du littoral patient, imaginez un seul instant que chaque ethnie devrait aller chercher une fonction ou bien une responsabilité élective dans sa zone. Qu'est-ce que ça donne? Ben, c'est le repli identitaire. Oui. C'est la nation qui se fracture. Vous savez pourquoi dans les pays puissants, vous n'avez pas trop ce type de problème? Même la France que vous voyez, oui. C'était plus des nations. Hein. Vous avez les corps, vous avez les bars, vous avez... j'ai dit un ensemble de nations. Et il y avait justement ce type de conflits. Parce qu'en fait, le Basque se considérait comme une entité en part entière du Corse. Oui. Mais on a eu donc des leaders qui avaient de la vision représentative de l'intérêt général et qui ont travaillé à coaliser toutes les énergies en aménageant l'environnement de telle sorte que l'environnement puisse répondre également aux besoins des populations. Ce qui fait qu'au jour d'aujourd'hui, vous n'allez pas trouver quelqu'un vous dit « Je suis d'abord lyonnais avant de se penser français. » Les gens se pensent d'abord français. Ça veut dire qu'il y a eu cette grande capacité.
1: Mais le problème corse est resté très contemporain, quand
0: oui,
1: même.
0: Oui, il est contemporain, mais vous voyez qu'il ne provoque pas des instabilités telles qu'on peut les observer.
1: Si, à un moment, il y a eu des instabilités.
0: Ici, non, il provoque
1: il y a eu
0: pas
1: même des...
0: Non, pas sans
1: oui, je vous écoute.
0: Ce n'est pas exactement la même chose. C'est d'accord. Pas récurrent. D'accord. Je dis bien que dans les pays développés, ça s'exprime de moins en moins que dans les pays africains, notamment les pays que vous avez... évoqué, vous avez cité tout à l'heure. Donc, c'est une question que chaque citoyen doit se poser la question, à savoir si lui-même ne participe pas à ça. Parce que parfois, quand les gens se rassemblent comme ça, vous allez voir que parfois, il peut arriver que ben, les gens développent plus des affinités avec d'autres parce qu'il dit il est du littoral comme moi, il est du sud comme moi. Vous voyez, c'est-à-dire, même de manière inconsciente, de manière subtile, vous émettez les ondes, des vibrations qui alimentent, en fait, cet envoûtement qui, dans le fond, est collectif. Donc, c'est cela. Il faut travailler... amener les Camerounais à se définir à partir d'un dominateur comme une nation, c'est un principe spirituel. Si vous êtes déconnecté de ce principe spirituel, jamais vous ne construirez.
1: Donc le problème est d'abord spirituel.
0: Le problème, il est spirituel, bien sûr.
1: Pour commencer.
0: Mais bien sûr, il est spirituel. Les populations sont envoûtées. Quand on vous envoûte.
1: Qui a envoûté les populations?
0: Mais patient, là, quand on dit qui a envoûté.
1: Non, mais écoutez, moi je pose juste des questions.
0: L'envoûtement.
1: Pour mieux patient, comprendre.
0: L'envoûtement, c'est la méconnaissance de soi. Si vous ne vous connaissez pas, vous êtes un être envoûté. Vous voyez, que vous soyez conscient ou pas, vous êtes un être envoûté, envoûté justement parce qu'on est capable de vous graisser contre vous-même. J'ai dit de vous graisser contre vous-même. Comment se fait-il que patient là, on dit le Cameroun et les Camerounais. Ça veut dire à la base, vous avez une entité unie, mais qui s'exprime dans la dimension plurielle.
1: Oui.
0: D'où vient-il que j'ai dit patient est de là, il est de là, et au point où il y a des séparations justement qui se font. C'est de l'envoûtement. Parce que dans le fond, vous avez un ancêtre commun. Oui. Quand vous allez plus loin, les humains ont un ancêtre commun. Ça veut dire que si les gens sont prêts à se battre parce qu'ils estiment que les autres ne font pas partie de leur univers, c'est de l'envoûtement. Donc dans l'envoûtement, il y a également de l'inconscience.
1: Un envoûtement collectif.
0: Un envoûtement collectif.
1: Dans une minute, il sera 16h. Nous allons juste souffler, attendre la revue de presse de Modeste Bontinkoué.

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1: Il est 16h.
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3: La revue de presse de ce vendredi avec Modeste Bontenkwe. Bon après-midi, Modeste.
4: Bon après-midi, j'impatiente ça là. Bon après-midi à tous.
3: En RDC, la situation sanitaire préoccupe les autorités. L'épidémie d'Ebola continue de provoquer tensions et inquiétudes en Ituri.
4: Le journal Le Potentiel rapporte de violents affrontements survenus dans un centre de prise en charge de l'ONG à Lima, en République démocratique du Congo. Des installations médicales ont été incendiées par des individus en colère après un désaccord autour du corps d'un patient suspecté d'être atteint du virus. Selon le quotidien congolais, la tension est rapidement montée entre les familles et le personnel médical. Malgré les protocoles sanitaires imposés pour limiter la propagation du virus d'Ebola, dans la confusion, plusieurs patients ont pris la fuite, parmi lesquels des cas confirmés et suspects, ce qui accentue les craintes d'une propagation du virus. Ce journal rappelle également que les enterrements non sécurisés restent l'un des principaux facteurs de contamination dans un contexte marqué par la méfiance de certaines populations envers les structures sanitaires. Radio Okapi souligne que les mesures barrières sont difficilement respectées dans les transports publics. Les bus et motos continuent d'être surchargés avec très peu de passagers portant des masques ou utilisant des dispositifs de lavage des mains. Autre difficulté également relevée, cette fois par le journal de Kinshasa, la saturation des centres de prise en charge en Ituri. Le média explique que plusieurs structures de santé manquent de lits, de matériel médical et de personnel, alors que les nouveaux cas continuent d'augmenter. Le journal des Moniteurs annonce la suspension des déplacements à certaines frontières avec la RDC, ainsi que l'interdiction de grands rassemblements dans les zones à risque.
3: Les États-Unis accentuent la pression sur Cuba, selon nos confrères de la presse internationale.
4: À la une des journaux, le durcissement de la position des États-Unis contre Cuba après l'inculpation de l'ancien président cubain Raúl Castro par la justice américaine. Le quotidien suisse Le Temps souligne la portée hautement symbolique de cette annonce faite à Miami, au lieu de l'exil cubain, le jour anniversaire de l'indépendance de Cuba. L'ancien dirigeant cubain est accusé d'avoir ordonné en 1996 la destruction de deux avions civils appartenant à des opposants au régime castriste. De son côté, le New York Times estime que cette inculpation marque une nouvelle escalade dans la stratégie de pression menée par l'administration de Donald Trump contre le régime communiste cubain. Le journal évoque même la possibilité que Washington prépare le terrain à une opération similaire à celle menée récemment contre le président vénézuélien Nicolas Maduro. Le Wall Street Journal s'interroge aussi, Raúl Castro est-il le prochain Maduro? Le quotidien américain décrit un régime cubain fragilisé économiquement et de plus en plus isolé sur la scène internationale. Le Washington Post, lui, tempère toutefois. Le journal estime qu'il est peu probable que Raúl Castro soit extradé vers les États-Unis sans une coopération directe de la Havane.
3: Merci Modeste Bontenkwe. Paul Stéphane Menunga, bon après-midi.
5: Bon après-midi Jean-Patient Tchala, bon après-midi aux copanélistes, bon après-midi aux auditeurs, aux internautes également. C'est toujours un plaisir d'être là.
3: Vous êtes politologue. Alors, est-ce que les divisions administratives colonialistes, hein, qu'on cite aussi parmi beaucoup de causes qui sont à l'origine de ces fractures aujourd'hui, la suite logique pourrait être l'impasse politico-ethnique, hein, parce que sur le plan politique, il y en a beaucoup qui utilisent, comme disait Franck Manson tout à l'heure, l'ethnie pour instrumentaliser, mais également pour exister, pour se positionner. Est-ce que nous avons les moyens, justement, de sortir de ce bourbier?
5: J'ai envie de dire que nous avons les moyens. Nous avons les moyens parce que chaque problème a toujours une solution. Quand vous n'arrivez pas à trouver une solution à votre problème, ça veut dire que vous avez fait le mauvais diagnostic. C'est simplement ce qu'il faut savoir. Et je veux commencer par rappeler ici que Le tribalisme a commencé, si on prend le cas du Cameroun, au Cameroun en 1884 avec les Allemands. C'est pour vous dire que l'origine en réalité est coloniale. Parce que quand vous lisez les écrits, on vous dit qu'avant la colonisation, parce qu'appelez ça comme vous voulez, protectorat, tout ça c'est la colonisation. Avant la colonisation, les communautés vivaient. Et ils ne savaient pas justement que le tribalisme existe. Parce que les Allemands, même pour s'implanter au Cameroun, ils ont monté une communauté contre une autre. C'est là où le tribalisme a commencé. Et les Français ont, j'ai envie de dire quoi, perfectionné cette pratique et l'ont injecté au Cameroun. Parce que même les écrits également vous disent que pour combattre l'UPC, les Français ont décidé de créer des partis communautaires pour fragiliser l'UPC qui avait une dynamique nationale. Donc vous comprenez que la question du tribalisme est essentiellement liée à la politique et non aux politiques, parce qu'il y a une différence entre politico-masculin et politico-féminin. Vous vous rendez donc compte qu'il y a un lien étroit entre la politique et le tribalisme au Cameroun, et c'est vrai pour tous les autres États africains. Quand vous prenez dans le cas du Cameroun, vous vous rendrez également compte que ça part déjà du mauvais découpage administratif, c'est-à-dire du découpage administratif néocolonial qui a refusé de tenir compte de nos véritables réalités. Vous allez vous rendre compte qu'ils nous ont découpés comme ils voulaient et les régimes néocoloniaux ont entériné ces découpages-là. Et les régimes néocoloniaux également ne se sont pas véritablement démarqués du système tribal qui avait été implémenté et pensé par les États qui nous ont colonisés. Résultat des courses, ça a produit ce que nous vivons aujourd'hui, parce que la preuve de ce que je dis est que, pour ceux qui aiment la lecture, allez lire écrit sous Maki de Ruben Oumiobé, vous allez vous rendre compte qu'en 1958, il adresse un courrier officiel à André Marie Mbida, qui est le premier ministre de l'époque. Et dans ce courrier, il dénonce le tribalisme. On est en 58.
3: Ceux qui 1958.
5: Pensent, ceux qui pensent souvent que le tribalisme a commencé en 2018. On est en 1958. Oumiobé écrit à André Marie Mbida, premier ministre de l'époque, où il lui dit que nous, les hommes politiques, on doit éviter de mêler nos communautés aux jeux politiques. Nos communautés doivent être épargnées de notre adversité politique. Parce que si on continue à le faire, au lieu que la communauté soit un élément qui va porter le développement du Cameroun, ce sera un élément ou un instrument qui va détruire le Cameroun. Et il poursuit en disant à André Marie Mbida que je ne suis pas un détribalisateur, c'est-à-dire je ne suis pas contre le fait que quelqu'un soit fier de dire que je suis étonné. Non, c'est normal que quelqu'un exalte sa tribalité. Mais je suis contre le fait que quelqu'un dise que, comme je suis étonné, nous sommes les plus intelligents du Cameroun. Là, ça devient un problème. Ça, c'est le résumé et la synthèse de la lettre de Ruben Oumiobé. Et il demande donc à André Marie Mbida, qui est le premier ministre de l'époque, de prendre ses responsabilités pour que les hommes politiques arrêtent. Donc, vous comprenez que ce qu'on observe aujourd'hui est une pratique qui date de la décolonisation. Vous comprenez donc qu'à partir de là, même avec les indépendances, nous avons échoué le coach. Pourquoi ? Nous avons échoué le coach parce qu'on a voulu refabriquer notre histoire. C'est Achille Mbembe qui parle de la refabrication de l'histoire. On n'a pas voulu construire notre unité sur la base de notre histoire. On a voulu construire notre unité, si on prend le cas du Cameroun, et qui est vrai pour beaucoup d'États africains, sur la base des décrets. Parce qu'en sciences politiques, il y a deux façons de construire l'unité. Il y a ce qu'on appelle les nation building, c'est-à-dire la construction par le haut et la construction par le bas. La construction par le bas, c'est que l'unité nationale part des communautés elles-mêmes qui décident justement de se mettre ensemble et acceptent de vivre ensemble, effectivement, en acceptant les forces et les faiblesses de chaque communauté. Mais sauf que la construction par le haut, généralement, c'est un décret. Ça veut dire l'institutionnel décide de vous mettre ensemble sans forcément tenir compte de vos réalités. Et là, il faut généralement...
3: Mais en s'appuyant sur l'équilibre régional.
5: Ça par fait exemple. Pas. Oui, c'est un exemple. Mais sauf que... Et c'est là où j'allais arriver. Mais sauf que là, il faut avoir une véritable gouvernance qui s'appuie sur l'équité et la justice sociale pour y parvenir. D'où l'équilibre régional qui a été galvaudé. Et dans une fédération culturelle donc comme la nôtre, ça donne l'impression que l'équilibre régional n'aurait pas sa place. Mm-hmm. Pourquoi ? Parce qu'en fait, elle est galvaudée. On a l'impression que c'est un système d'équilibre de famille. Mm-hmm. On a l'impression que c'est un système d'équilibre de copains. Alors que l'équilibre régional, tel que ce système est conçu, ne signifie pas qu'on mette n'annule pas la méritocratie. Mm-hmm. Parce que ce sont les meilleurs de chaque communauté qu'on met en avant pour gérer l'État. Mm-hmm. Mais quand vous observez, vous vous rendez compte que c'est plutôt les médiocres de chaque communauté qu'on met en avant pour gérer l'État. C'est pour ça que l'équilibre régional commence donc à être contesté. Et quand vous analysez spécifiquement le cas du Cameroun, mmh. qui est une fédération culturelle, vous allez vous rendre compte que le Cameroun a réussi à unir les territoires et non les communautés. C'est ça le véritable problème du cas du Cameroun. Parce qu'on vous dit qu'une communauté politique, c'est un groupe humain qui est uni par des valeurs, des institutions et qui a un destin commun. Maintenant, quand on prend le Cameroun, quelles sont les valeurs que nous partageons ensemble? Si on vous pose cette question triviale aujourd'hui, quelles sont les valeurs camerounaises? Vous êtes incapable de répondre de façon naturelle que voici les valeurs que les Camerounais partagent en commun. Quand on prend les institutions, qu'elles soient normatives ou organiques, prenons même la Constitution. Elle nous divise aujourd'hui parce que la Constitution est une institution. Prenons le code de la décentralisation. Elle nous divise. Ce code, il nous divise. Prenons le code électoral. Il nous divise. Vous comprenez qu'en fait, la construction d'une nation est un consensus.
3: Oui.
5: J'insiste, la construction d'une nation est un consensus. Vous vous rendez donc compte que...
3: Et comment on obtient le consensus ? Parce que si vous balayez du revers la main les institutions qui existent, où on est supposé, par exemple dans le cas du Parlement, trouver le consensus.
5: Je ne balaye pas les institutions d'un revers de la main, mais je dis qu'elles sont à perfectionner.
3: D'accord.
5: Les institutions qui existent sont à perfectionner. Ça veut dire qu'elles devraient tenir compte des avis, même des personnes minoritaires. C'est ce que ça veut dire. Parce qu'on a l'impression et on pense que une démocratie signifie que quand on a 157 députés, on peut voter n'importe quelle loi et la faire passer. Les lois même doivent obéir à un consensus.
3: Oui.
5: Sinon, par exemple, en 72, quand on était dans un système totalitaire, le président Ahidjo pouvait se lever et il dit que bon, maintenant c'est l'État unitaire, point. Mm. Mais il a cherché un minimum de consensus, même si c'est questionnable aujourd'hui. Et je vais donc poursuivre en disant que toujours dans le cas du Cameroun, vous allez vous rendre compte que le véritable problème concerne le gouvernement. Je n'ai pas envie de parler de l'État parce que l'État, dans sa définition large, nous intègre tous. Or, nous ne sommes pas les véritables responsables parce que le responsable de notre socialisation, c'est le gouvernement. Et il est dépositaire ou titulaire, ce gouvernement-là, de deux appareils pour nous éduquer. L'appareil répressif et l'appareil, j'ai envie de dire quoi, de socialisation, c'est-à-dire l'appareil idéologique. Quand vous prenez donc l'appareil idéologique qui a plusieurs appareils, les partis politiques, les radios, les télés, les églises, l'école, est-ce que vous avez l'impression aujourd'hui qu'à l'école, il y a une vision de la citoyenneté ou de l'intégration des communautés? Vous n'avez pas cette impression. Quand vous fréquentez, on vous parle beaucoup plus de l'Allemagne, de la France, des philosophes de Lumière, de Voltaire, de Machiavel, de Rousseau. On ne vous parle pas de Ruben Oumniobet. On ne vous dit pas qu'il est mort pour l'unité. On ne vous dit pas qu'on a décapité au sein d'Afana pour l'unité. On ne vous dit pas que c'est Douala Mangabel qui pose les jalons de l'unité nationale au Cameroun. On ne vous parle pas de ça. Ça veut dire qu'il n'y a pas une vision qui consiste à construire et à unir les communautés. Quand vous prenez les partis politiques, ils vous entraînent justement dans des discussions qui n'ont rien à voir avec la construction de l'unité nationale. Et quand je parle des partis politiques ici, même le parti au pouvoir n'est pas exempté. Tous vous entraînent vers un débat qui ne vous conduit pas à construire la nation. Et maintenant, prenez les appareils répressifs de l'État. Depuis 2016, on a une loi qui réprime les discours de haine. et les discours du tribalisme au Cameroun. Vous êtes journaliste et je connais votre sérieux. Est-ce que vous avez suivi qu'on a condamné quelqu'un qui a prononcé un discours de haine sur Internet? Ça pose un problème de fond. Je dis ça pose un problème de fond. Depuis 2016, aucun Camerounais, alors qu'on voit comment les discours de haine pilulent sur les réseaux sociaux, que ce soit du camp qui tient le pouvoir ou du camp de l'opposition, Personne n'est sanctionné. J'appelle ça un malentendu doublement entendu entre les deux entités. Ceux qui détiennent le pouvoir et ceux qui souhaitent conquérir le pouvoir. Pourquoi? Parce que incapable pour ceux qui nous gouvernent d'apporter des solutions concrètes au problème des Camerounais, Incapable pour ceux qui veulent accéder au pouvoir d'avoir l'ingéniosité sur comment amener les Camerounais à croire en leur projet de société, on instrumentalise la communauté. On transforme la communauté en fonds de commerce politique. Et généralement, l'individu qui n'a pas un niveau de socialisation consistant se jette également...
3: On tombe dans le panneau.
5: Justement, dans le piège. Et se met à penser que il n'y a pas loi en Komtou parce que c'est Paul Biya qui est président de la République. Non, il n'y a pas loi en Komtou parce que c'est tout un système qui a échoué.
3: Et parce que Paul Biya est originaire du Sud. Exactement. Alors, ce sont les gens du Sud qui font qu'il n'y ait pas loi en Komtou.
5: Exactement.
3: C'est la réflexion au quartier.
5: Exactement. Et vous aurez donc d'autres acteurs politiques qui ne sont pas ingénieux vendre ça à leurs militants.
3: Oui.
5: Parce que regardez la communication politique de la plupart de nos partis d'opposition. En réalité, c'est une communication politique qui n'apporte généralement pas une plus-value à la construction de la nation. Donc, à partir de là, vous comprenez que les solutions, elles existent, mais à condition qu'on ait des véritables acteurs politiques. Quand je parle des acteurs politiques ici, c'est au sens large. Parce qu'on a l'habitude de penser que les acteurs politiques ne sont que les hommes politiques qui sont dans un parti politique. Non, il y a des acteurs politiques passifs.
3: Ouais.
5: Est-ce que vous savez que nous sommes des acteurs politiques, nous qui intervenons non dans les médias, mais nous sommes des acteurs passifs. Ça veut dire qu'on doit avoir un discours qui construit et non qui détruit. Est-ce que vous savez que les acteurs de la société civile sont des hommes politiques, mais des hommes politiques passifs? Parce qu'à partir de son discours, il peut construire l'unité nationale. À partir de son discours,
3: D'accord.
5: il peut déconstruire l'unité nationale. C'est pour ça que, et je sors par là, avec une définition simple.
0: Et c'était grave quand les acteurs actifs détruisent l'unité nationale.
5: Et je sors par là, justement, avec une définition simple du nationaliste. Vous allez comprendre qu'on peut facilement identifier quelqu'un qui est nationaliste.
3: Oui.
5: On vous dit qu'un nationaliste, c'est quelqu'un qui place la nation au-dessus de toute chose. C'est ça, un nationaliste.
3: D'accord.
5: Un individu qui place la nation au-dessus de toute,
3: chose.
5: Ça veut dire que dans un État-nation, on est d'abord Camerounais avant d'être Eton ou Bamileke. Ça veut dire que même quand mon frère, sur le plan communautaire, va poser un acte, la première question que je vais me poser, c'est en quoi est-ce que cet acte est bénéfique pour la nation? Si elle n'est pas bénéfique, je veux le condamner. Peu importe son appartenance, qu'il soit de ma
3: ça,
5: communauté.
3: Ce sont des travaux de Hercule qu'il faudra mener dans ce pays.
5: Et c'est ça qu'on est.
3: C'est un chantier lourd.
5: C'est un chantier lourd, mais c'est ce qu'il faut dire aux Camerounais. Parce que, et je sors peut-être par là, avec l'évolution de notre société, peut-être on ne se rend pas compte, on a été tant vers la nationalité que la communauté. Aujourd'hui, on a des mariages exogamiques. Moi, je suis étonné, mais ma mère est Nanga. Mon enfant, peut-être demain, sa mère sera peut-être
3: de Batier.
5: Ça fait qu'à la fin, en réalité, il n'y a que la nationalité qui va sauver ce pays. Et c'est vers là qu'on devrait tendre, c'est-à-dire mettre la nationalité en avant au détriment de la communauté.
3: D'accord.
5: Vous vous rendez donc compte que tout projet qui met la communauté en avant est un projet qui n'a même plus 50 ans de vie. Nous devions donc commencer maintenant à poser les jalons
3: D'accord.
5: de la nationalité.
3: Merci, Paul
5: au
3: Stéphane.
5: Détriment de la communauté.
3: Jean de Dieu Evouna, vous êtes expert en sciences sociales. Bon après-midi.
6: Bon après-midi JPT, bon après-midi aux co-discutants, bon après-midi à vos millions de télé-internautes et d'auditeurs.
3: D'accord. Le corps social semble en difficulté. Pour rejoindre ce qu'a dit Paul-Stéphane Menouga, trouver la solution dans le sens qu'il a donné, c'est un peu difficile. On aurait même pu évoquer également le rôle des élites, qu'elles soient politiques, etc., et qu'elles soient également traditionnelles. C'est un gros problème. Satan parlait du partage du gâteau, mais beaucoup pensent toujours que il faut que l'élite du village déjà soit désignée, qu'elle existe, cette élite-là, et que toute la communauté en profite. Comment est-ce qu'on va arriver à la nationalité, hein, ou nationalité au pluriel dont parlait Paul Stéphane Manouga?
6: JPT, hier nuit, après que vous m'ayez envoyé la thématique, je me suis fait un plaisir de regarder un film hier nuit, datant de... on parlait de l'histoire des États-Unis des années 1800. Ouais. Et c'était justement un problème de communautarisme.
3: Sur la ville de New York.
6: Sur la ville de New York. Ouais. Tu as regardé le
3: même film.
6: Voilà.
3: Des avec Leonardo DiCaprio.
6: Leonardo DiCaprio avec des Irlandais. Et
3: comment New York a été
6: New
3: bâti.
6: New York a été bâti. Et je puis vous dire une chose. Les nations se bâtissent comme ça. Nous ne sommes pas nouveaux.
3: Il y a eu du sang.
6: Il y a eu, justement, heureusement, il y a eu tellement de sang.
3: Il y a beaucoup de sang qui.
6: Et je me suis demandé, mais est-ce que ce film.
3: Ceux qui estimaient qu'ils sont des natifs.
6: Des natifs.
3: De New York, qui ne tolérerait pas l'arrivée des Irlandais.
6: Des Irlandais.
3: Venus d'ailleurs.
6: Des Noirs étaient de l'autre côté.
3: Des Noirs également.
6: Et autres.
3: Voilà.
6: Et nous avons là une nation qui s'est construite avec des communautés. Jusqu'aujourd'hui, on parle de communautés irlandaises, de communautés juives, de communautés afro-américaines, de communautés islamiques et hispaniques.
3: Hispaniques, oui.
6: Voilà là ce que c'est qu'une nation. Et pour cela, je me suis appuyé aujourd'hui sur un passage biblique. Vous me permettez de le lire, qui dit « Car comme nous avons plusieurs membres dans un seul corps et que tous les membres n'ont pas la même fonction, ainsi que nous sommes que plusieurs, nous formons un seul corps en Christ et nous sommes tous membres les uns les autres. » Romains chapitre 12, versets 4 à 5. Et en Corinthiens continue, 12, verset 1 à, verset 14 à 27, dit « Ainsi le corps n'est pas un seul membre, mais il est formé de plusieurs membres. Et si le corps était un œil, où serait l'odorat ? Où serait le nez ?
3: Oui.
6: Qu'est-ce que la Bible veut nous dire aujourd'hui ? Les communautés ne peuvent pas disparaître. Il faut oublier ça.
3: Les communautés ne peuvent pas disparaître.
6: C'est la Bible qui le dit. Une nation se construit en fonction d'un corps. C'est-à-dire la tête ne deviendra jamais le pied et ne perdra jamais son rôle et sa fonction et son identité de tête pour devenir le pied.
3: D'accord.
6: Mais tous sont construits dans une architecture structurelle, je pourrais dire divine, de fonctionnement harmonieux, organisé,
3: d'accord,
6: en respectant chacun sa fonction. Alors, est-ce que la nationalité bannit les nations? Non. Les communautés, non. La nationalité harmonise et organise, créant des ponts entre les communautés. Et c'est ce que...
3: Laissez qu'il avance, je vous en prie. Je vous en prie. Ouais. Monsieur Vouna, écoutez, si
6: est-ce que
3: vous voulez plus avancer, je donne la parole.
6: Quelque chose
3: d'autre. Avancez, monsieur Vouna. On vous écoute.
6: Je ne suis pas... Laissez-moi développer. C'est-à-dire que il y a une vérité indéniable, c'est que Dieu a placé géographiquement chaque communauté de manière autonome quelque part. Il faut qu'on l'accepte. C'est-à-dire, je suis Béti et Dieu a placé les Bétis quelque part, même avant les Blancs.
3: Bon, mais quelque part, mais après ils ont été déplacés.
6: Non,
3: est-ce qu'ils n'ont pas été déplacés?
6: Non, écoutez, lorsque les peuples sont descendus à partir du Nil, ils sont venus et par miracle, je dis, Dieu les a placés, chaque communauté, quelque part dans le territoire camerounais.
3: D'accord.
6: Il a placé un peuple qu'on appelle les Bamoun, de manière millénaire, quelque part au Noun. Pourquoi les Bamoun ne se retrouvent pas à l'Est?
3: D'accord.
6: Ok, il faut respecter ça. C'est en cela que la nation et la nationalité se construit. C'est-à-dire que de manière harmonieuse, il appartient donc maintenant à l'État, que j'appelle ici, j'aime lire un grand frère, Luc Bimaï. Il dit quelque chose qui me touche
7: dans ses écrits. Pour moi, l'État doit pouvoir agir d'un pouvoir suprême, un pouvoir régalien, qu'il devrait incarner en seigneurie d'intelligence. C'est-à-dire, l'État doit se diriger comme une seigneurie d'intelligence et produire ce que Luc Bimaï appelle des architectes de la pensée. Oui. Des architectes de la pensée qui seront donc capables, capables de construire chaque grand ensemble. Il faut dire que nous devons partir des ethnies pour construire des grands ensembles. Et c'est ce qui se passe au Cameroun. Mais peut-être ça se passe mal. Pourquoi? Parce que je peux vous dire une chose, ce n'est pas mauvais qu'il y ait un grand ensemble Sawa. Parce que nous quittons de l'ethnie individuelle, c'est-à-dire Douala, Bakoko, pour former un grand ensemble. Et, et nous sommes à l'ère de la géo-autonomisation des peuples, où chaque ethnie se rassemble autour d'un grand ensemble, formant par exemple le grand Sawa, où nous retrouvons des anglophones et des francophones. Le grand Ekan, où nous retrouvons des Etones, des Ewondo, des Si et des Sa. Le grand peuple Bamileke, où nous retrouvons des Bamileke francophones et anglophones.
0: Le grand Ouest.
7: Non, il y a une civilisation à l'Ouest qu'on appelle les Bamoun. On ne peut pas. Il faut dire, c'est des réalités anthropologiques, on ne peut pas mélanger. Parce que c'est une civilisation millénaire, avec une écriture, avec son identité. On ne peut pas les appeler Grand Ouest. Mais par contre, quand vous regardez, le grand Bamileke, le grand peuple Bamileke, peut se construire avec une partie anglophone du côté de Bamenda. Comme le grand peuple Sawa, le grand ensemble Sawa se construit entre les Sawa francophones et les Sawa anglophones. Ça, on ne peut pas nier cela. En tant que pour porter un regard, on ne peut pas signer le grand ensemble des camps qui se construit et se met ensemble. Mais seulement, ces grands ensembles se construisent mal dans un discours de haine. En réalité, ça devrait se construire dans un discours de rassemblement pour construire ces grands ensembles et créer des ponts. Des ponts entre ces communautés. Parce que la nationalité ne bannit pas les grands ensembles. Les Hispaniques n'ont jamais été bannis aux États-Unis. Les Gaulois ou alors les Corses, tu n'iras jamais dire en France qu'un Corse cesse d'être Corse et de renier. Ils ont même jusqu'au drapeau. Ils ont jusqu'au symbole de leur communauté. Il est donc important aujourd'hui que, comme cette thématique est posée, qu'on ne s'hasarde pas à faire un mélange, pour écraser et formater un ensemble pour dire que la République... Non, la République se construit avec des grands ensembles. Et pour cela, c'est à l'État donc, de qui jouit donc de ce pouvoir que j'ai appelé, de produire ces architectes que Luc Bimaï appelle les architectes penseurs. Des gens capables de communiquer à la conscience collective une manière de construire ces grands ensembles-là. Sans discours de haine, sans jeter la pierre aux autres communautés, en acceptant que nous sommes, chaque grand ensemble a un espace territorial.
3: Donc, sans se plaindre des autres communautés.
7: Sans se plaindre des autres communautés.
3: Qui envahiraient d'autres.
7: Mais quelque part, je ne suis pas pour un point que le philosophe
3: Franck Manson.
7: La question de l'autochtonie. Lorsqu'on construit des grands ensembles, ces grands ensembles sont construits sur des territoires qui appartiennent à ces ensembles-là. Et ces grands ensembles doivent être représentatifs dans un modèle de gouvernance décentralisé. Vous ne pouvez pas me dire, et ça je suis d'accord, que en Komtou, où Menunga et moi nous sommes, que CSEPO vienne nous représenter. Non?
3: Donc vous n'acceptez pas que CSEPO soit ça. Le député de Komtou.
7: Non,
3: un exemple.
7: Non. Là, voilà, lui et moi, nous sommes d'un Komtou.
3: Il faut absolument que le député soit le maire.
7: Serge ne peut pas,
3: le maire soit originaire
7: d'un Komtou. Serge a une fille étonne, comme ma soeur, fille d'un Komtou. Serge ne peut pas être le député d'un Komtou, alors que Menunga est là.
3: Mais pourquoi?
7: Non, il ne peut pas, parce que c'est d'abord une question de construction d'identité.
3: Est-ce que ce n'est justement pas ce qu'il faut changer?
7: Non, écoutez un peu. Tout dit,
3: est-ce que ce n'est pas ce qu'il faut changer?
7: Ce n'est justement pas, écoutez un peu.
3: Ouais, attendez, messieurs, écoutez, attendez.
7: Laissez que je dise.
3: On va prendre la publicité. Attendez.
7: Aux États-Unis, il y a des députés hispaniques qui se définissent comme tels. C'est-à-dire qu'ils représentent sa communauté. Il y a des députés juifs. On prend toujours la peine de soulever leur origine ethnique ou tribal de leur communauté. Il y a des députés afro-américains qui défendent la cause. Et je le dis, il faut qu'on apprenne à accepter qui nous sommes. Notre histoire, comme le disait...
3: Donc, il ne faut pas nous noyer tout
7: il
3: cela.
7: Il
3: ne
7: faut pas noyer. Il
3: la
7: faut
3: pub, que, attendez, vous là, attendez.
8: Ne noyez pas ma... 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
3: Voilà, Jean de Dieu, vous vous sortez rapidement.
7: Donc, je sors donc en disant que, écoutez, ce n'est pas, peut-être il y a un esprit toxique qui tient un discours de haine. Mais au fond, pour nous...
3: Mais est-ce que l'esprit n'est pas malade? Parce que quand je reviens à votre image sur le corps humain,
7: oui.
3: Vous avez dit la tête, les pieds, la tête sera jamais les pieds, la main seront jamais les yeux, d'accord, mais tout ça fonctionne.
7: Oui.
3: Par un esprit.
7: Alors,
3: quel est donc cet état d'esprit ou cet esprit?
7: Voilà, justement.
3: C'est pour ça que je pense qu'il serait malade, cet esprit.
7: Mon propos,
3: ou en divagation.
7: Non, il est
3: ou
7: malade.
3: C'est un mauvais esprit.
7: Non, pour dire vrai, je suis d'accord que l'esprit semble avoir une pathologie. Un peu confuse.
3: Oui.
7: Pour notre cas, le Cameroun.
3: Oui.
7: Mais moi, nous sommes ici pour apporter des solutions. Moi, mon discours est celui de ressortir la réalité et la solution. C'est-à-dire, mais dans le cas échéant, il y a quand même un certain diagnostic qui témoigne de ce que l'esprit qui anime le Cameroun est toxique.
3: C'est un esprit sorcier.
7: Pense bien qu'il est malade, pas sorcier.
3: Il n'est pas sorcier, il est juste malade.
7: Il est juste malade et nous sommes là pour essayer...
3: C'est l'esprit qui va de toiture en toiture, c'est sûr que c'est lui.
7: Nous sommes là pour dire que c'est possible, nous sommes en construction.
3: D'accord.
7: Nous sommes en construction, c'est un état en construction, mais nous ne sommes pas encore, comme le disait
3: Paul Stéphane,
7: un état-nation. Acceptons
3: Merci.
7: Nous allions vers là.
3: Et
7: nous allons y arriver.
3: Fabrice Niamsi, bon après-midi.
9: Bon après-midi, Jean Patient là. Bon après-midi à mes copanistes, bon après-midi à vos auditeurs et vos internautes.
3: Vous êtes acteur de la société civile.
9: Oui.
3: Dans ce débat, on peut verser la crise dite anglophone aussi. Mm-hmm. Il y a un réel problème lié à cela qui est aussi adossé sur les fractures communautaires, sur la difficile gestion des frontières avec le Nigeria, c'est aussi un problème, le rôle des élites. Mais aujourd'hui, on va s'apesantir sur les solutions. Parce qu'on fait le diagnostic, on fait l'état des lieux tout le temps, mais on peine à trouver des solutions réelles. Comment on peut gérer la question des fractures communautaires?
9: Oui, mais peut-être je vais d'abord aussi faire... un diagnostic qui
3: pas
9: ne serait pas très long.
3: Selon
9: parce que
3: votre regard.
9: C'est une question très profonde. Et j'ai beaucoup aimé au début, quand vous l'aviez dit, que ce n'est pas un problème qui est spécifique au Cameroun. Mm-hmm. C'est un problème mondial. Et maintenant, si on ne fait pas un bon diagnostic, on va faire les débats tout le temps.
3: Oui.
9: Mais on va revenir sur le même problème. Mm-hmm. Pour dire quoi? Pour dire que ça fait un bon bout de temps que je me pose des questions. C'est quoi le concept de l'ethnicité? C'est quoi même les communautés? D'où viennent-elles? Je me pose ces questions-là.
3: Ouais.
9: Et progressivement, je pense avoir les réponses des questions que je me suis longtemps posées. Parce que il y a quelqu'un qui me disait l'autre jour, mais le noir est différent du blanc. L'indien est différent de l'Asiatique. L'indien, je pense qu'ils font partie de l'Asie.
3: L'indien et puis les jaunes.
9: Et que, comme il le disait tout à l'heure, que c'est comme ça que Dieu nous a créés. Mmh. Mais je me rends compte que, pour moi, c'est une crise d'identité profonde, et même mondiale. Et ça vient du fait que l'homme s'est déconnecté de sa racine profonde. Et c'est cette déconnexion-là qui a fait en sorte que l'homme puisse oublier qui il est. Et ça fait que chacun écrit son histoire différente de celui de l'autre. Et c'est là où est née donc l'ethnicité. Ça fait que le fait que je ne m'entends pas avec Patient s'éloigne de moi. Il va dans son environnement là-bas. Il crée sa communauté, sa langue différente de la mienne. Et c'est comme ça qu'on a assisté à un monde fracturé, à un Cameroun fracturé, où le Béti écrit son histoire fondamentalement différente de celui du Bami. Où le Bami, avant même le...
10: Donc, ça veut dire que vous pensez que l'unité anthropologique est possible en Afrique, comme disait Cheikh Anta Diop?
9: C'est pas seulement possible en Afrique, mais c'est possible sur toute la Terre.
10: Mais est-ce que c'est déjà possible?
9: Non, ça reste un projet. Ça reste un projet, mais ça s'exprime. Cette fracturation s'exprime de manière criarde en Afrique. Parce que sur d'autres cieux, le fait qu'ils ont une conscience un peu plus élevée, malgré que le problème demeure, ils réussissent quand même à fédérer leur nation autour d'un projet collectif. J'ai dit malgré que le problème demeure. Mais j'ai dit, c'est la déconnexion de l'homme avec sa racine profonde. Et c'est ça qui fait justement qu'au Cameroun, l'homme de Zoatele est convaincu que le Bamileke n'est pas son frère. Donc c'est pourquoi toutes ces bagarres-là. Et maintenant, le problème vient d'où? Le problème vient aussi de nos élites. Quand je dis élite, comme vous l'avez dit dès le départ, pas seulement élite politique, élite économique, élite culturelle, élite médiatique, élite cinématographique, élite même sportif. Parce que l'élite que l'on a en Afrique, la plupart des élites qu'on a en Afrique, ce sont des élites qui sont totalement dans l'obscurité. Totalement dans l'obscurité, je vais m'expliquer. C'est une élite qui, en chrétien même plutôt, ces fractures-là. Dans quel sens? Parce que cette élite manque de vision, comme le disait Paul Stéphane. Parce que tout ce qu'il décrivait là, je disais bien, c'est bien beau, mais on a besoin des personnes qui sont capables d'implémenter tout ce qu'il était en train de dire. On a besoin des personnes qui ont le sens de l'intérêt collectif, qui ont la vision de construire un continent puissant, construire une nation puissante. Et ces personnes-là doivent se comprendre, comprendre qui ils sont, comprendre d'où ils viennent, pour pouvoir travailler à communiquer cette conscience-là aux populations, n'est-ce pas? Mais maintenant, si l'élite lui-même ne connaît pas qui il est, et qu'on lui a dit que ce qu'il est, c'est le besoin, ce dont il a besoin, c'est beaucoup d'argent pour consommer. Mais si vous avez une telle élite, vous êtes mal parti. Moi, j'ai vu quelque chose d'extraordinaire l'autre jour au boulevard du 20 mai, quelque chose qui m'a beaucoup marqué. Et c'est très rare dans notre nation. J'ai vu Madame le procureur auprès de la Cour suprême. La manière dont elle était habillée, sobre, naturelle, pas de perruque de 500 millions sur la tête, pas les cils de 500 000 sur les yeux, ou non pas les peintures qu'on appelle make-up sur le corps. Mais j'ai vu ça, j'ai dit, mais voilà, c'est ce dont on a besoin. Bon, je ne la connais pas personnellement, mais ce que j'ai vu, c'est cette image-là que l'élite doit présenter à la population.
10: D'accord.
9: Ça fait que la jeune fille qui est au quartier, ou le jeune garçon, quand il va voir, s'il va dire, mais donc, si j'aspire à être procureur général demain, ce n'est pas pour acheter les greffes de 200,
10: alors,
9: 300 millions.
10: Si on vous disait qu'il y en a qui ont commencé à chercher à savoir de quelle communauté elle vient.
9: Oui, mais j'ai dit...
10: Oui, il y en a qui ont commencé à chercher à savoir. Est-ce que c'est normal?
9: On est d'accord. C'est pas normal. C'est pas normal. C'est pourquoi je vous disais tout à l'heure que je prends juste cet exemple-là pour dire que c'est l'élite qui doit être le modèle à partir duquel on construit la population. Oui. Et j'ai vu une autre élite, mais qui venait là au défilé avec les voitures de 500 millions, 600 millions, parfois même peut-être des milliards. Les chaussures de 400 millions.
10: Mais qu'est-ce qui vous embêtait? Les chaussures de 400 millions?
9: Ce qui m'embêtait, c'est quoi? Bon, je sais, peut-être j'ai exagéré.
10: Vous exagérez. C'est,
9: voilà.
10: Bon, là,
9: disons que ce qui m'a un peu...
10: 500 millions,
9: comment? Ce qui m'a dérangé, c'est que l'élite qui doit fédérer la population, l'élite qui doit mettre les moyens à la disposition de la population pour qu'elle joue son rôle pour construire la puissance de la nation, fusque plutôt la nation. Parce que vous arrivez dans un pays où les gens n'arrivent pas à manger. Ils veulent bien un travail qui va leur donner la capacité de participer à construire la nation au travers...
10: Alors, est-ce que c'est parce qu'on n'arrive pas à manger qu'on tient des discours du type « Il ne faut pas que les gens des autres ethnies soient députés, maires chez nous ».
9: Non.
10: Et c'est parce qu'on n'a pas à manger. Parce
9: dit,
10: que la question de la pauvreté se pose
9: c'est
10: également à la capitale.
9: Je vous ai dit tout à l'heure qu'on a besoin d'une élite modèle qui amène, par exemple, les Camerounais à mettre en avant le Cameroun avant l'ethnie. Je vous ai dit que l'ethnie, c'est la conséquence... De la déconnexion d'avec nos racines profondes. Et il faut pas confondre la diversité à la différence. Faut pas confondre. Parce que dans la différence, il y a l'opposition, il y a la séparation. Mmh. Mais dans la diversité, on a un tout qui s'exprime dans la diversité. Vous avez pris l'exemple du corps tout à l'heure. Mmh. On a une seule pensée qui mobilise, on a une seule pensée qui mobilise tout le corps. Mmh. La main ne dit pas qu'il est plus grand que les yeux. D'accord. Les yeux ne disent pas qu'il est plus grand que la bouche. Donc, ce dont on doit comprendre, ce dont les Camerounais et les Africains doivent comprendre, c'est que on a un même ancêtre.
10: Ancêtre.
9: On a un même ancêtre. Et personnellement, pour moi, si on a des leaders éclairés, mais on va assister à la fin de l'ethnie, à la fin des communautés. Ce dont on va maintenant voir au Cameroun, ce sont des personnes qui se pensent d'abord...
10: À la fin des communautés. Mais Jean-Louis, vous estimez qu'on ne peut pas faire disparaître les communautés. On ne peut pas les effacer.
9: J'ai dit que l'existence des communautés
10: qui
9: se pensent comme étant différents des autres, de manière radicale,
10: vient
9: de la déconnexion avec nos racines profondes.
10: C'est noté.
9: Donc, le fait de dire que les communautés ne vont pas disparaître, je vous assure que c'est un problème d'ignorance.
10: D'accord. Serge,
9: et avec ça, on ne peut pas construire l'unité nationale.
10: Également avec nous, Serge, bon après-midi. Vous êtes journaliste expert en communication. Bienvenue sur Géopolitique.
11: Excellent après-midi à vous, Jean-Pascal. Bonsoir aux co-discutants. Bonsoir à l'équipe technique qui nous accompagne. Nous saluons nos millions d'auditeurs et internautes. Et notre déférence au top management du groupe Renapro et son bâtisseur trentenaire. Merci à vous de nous accueillir.
10: Alors, qu'est-ce qui explique que le phénomène soit aussi sophistiqué d'année en année?
11: Alors, le problème des replis d'identité ou des fractures communautaires n'est pas exclusif à l'Afrique ou au Cameroun singulièrement. Il faut le dire parce que, au contraire, vous avez un pic d'exacerbation des replis identitaires partout dans le monde. La semaine passée, à Londres, vous avez eu un défilé des partis politiques, de la société civile pour freiner l'immigration. Aujourd'hui, en France, vous avez une théorie qui revient sans cesse au sein de l'espace public qui s'appelle le grand remplacement, promu par un certain Éric Zemmour, algérien d'origine, français, ancien candidat à l'élection présidentielle, qui n'a fait que 6%. Aujourd'hui, la prochaine présidentielle française sera concentrée autour des politiques migratoires. Aux États-Unis, aujourd'hui, vous avez une police qui est mise sur pied par le président Donald Trump pour traquer les migrants, sous le fallacieux prétexte de ce que certains, la plupart sont des criminels, des drogués, tout. Donc, les questions sur le plan sociétal, d'équilibre, des communautés qui ne sont pas qu'ethniques, elles sont aussi parfois confessionnelles. Et vous avez parfois un entremêlement entre l'ethnie et la confession. Je prends le cas du Cameroun, quand vous prenez le peuple Bamoun, il est pour la grande majorité musulman. Si vous allez dans le Grand Nord, vous avez des communautés qui sont essentiellement musulmanes également et d'autres sont chrétiennes. Le problème dans nos pays africains, et singulièrement le Cameroun, du communautarisme, des replis identitaires ou alors les tensions communautaires, se trouvent dans ce que j'appellerais globalement l'absence de leadership et l'absence de facteurs d'unification ou de consolidation de cette unité, de l'unité nationale. C'est-à-dire là, nous parlons des pays hérités de la balkanisation de l'Afrique. Et parmi ces éléments, j'en ai recensé quelques-uns. Mettez au premier rang la langue. Lorsque vous avez une mosaïque de langues, dans un pays comme le Cameroun, où vous avez les deux langues officielles qui sont des langues exogènes, ça pose fondamentalement un problème parce que les gens ne se retrouvent pas. Vous savez, en Chine, les gens ont parfois le sentiment que le mandarin est la langue unique. Non, le mandarin est une langue qui a fait l'objet d'un consensus parmi une centaine, plus de 200 langues d'ailleurs, et des peuples également qui sont aussi divers que pluriels. D'accord ? Donc, la langue est un élément d'unification. Même la France, le français n'était pas la langue initiale. Vous aviez le romain, vous aviez le latin, et on est parvenu à agréger en mettant les différentes souches linguistiques ensemble pour créer le français. Au-delà de la langue, un élément qui est un symbole fort dans l'unification des peuples dans une république plurielle, je parlerai de l'hymne national. Si vous prenez un pays comme, prenons le Cameroun, l'hymne national du Cameroun ne renvoie à rien au Cameroun. L'hymne en français n'est pas l'hymne en anglais. il n'y a aucune référence sociologique, anthropologique, historique, géographique qui se réfère au Cameroun. Et c'est la raison pour laquelle vous pouvez voir que dans des cérémonies, les gens, des préfets comme des maires, prennent rapidement le raccourci du chant du refrain de l'hymne national. Les gens ont l'impression que c'est juste une banalité, mais c'est parce que personne ne se retrouve dans cet hymne. Un célèbre linguiste, professeur, je vais m'indoser de regretter, mais moi, a voulu faire comprendre, croire aux Camerounais que on ne peut pas faire de traduction littérale, mais c'est faux. Lorsque vous prenez le cas, par exemple, d'un pays tel que le Canada. Le Canada a trois hymnes. Quand vous mettez côte à côte l'hymne en français, l'hymne en anglais, c'est la même version, ligne après ligne. Et il y a donc le troisième hymne, qui est l'hymne pour les cérémonies internationales, qui est une fusion des strophes des deux hymnes, et de manière égalitaire. Si vous prenez le cas, par exemple, de l'Afrique du Sud. L'Afrique du Sud, l'hymne de l'Afrique du Sud intègre cinq langues, des 11 langues officielles. Le Sesotho, vous avez le Zulu, vous avez l'Afrikaans, vous avez l'anglais, qui intègre le Xhosa également, l'hymne sud-africain, le célèbre Sikelel iAfrica. Et ces hymnes, généralement, sont des chants patriotiques qui reflètent quelque chose de l'histoire commune du peuple. L'hymne du Cameroun ne reflète rien de l'histoire commune des communautés camerounaises. Prenons le cas, par exemple, de la libération, de l'indépendance. Il ne reflète rien du tout. Et donc, dans le narratif commun, il y a cette vacuité, il y a ce vide qui amène donc les gens à se replier vers leur identité. Quand la langue n'unit pas, quand l'hymne n'unit pas, quand l'histoire qui est bâtie n'unit pas. Prenez, par exemple, la célébration du 20 mai. Il n'y a aucune référence mémorielle. On n'est que dans du contemporain. Aucune référence à André-Marie Mbida. Aucune référence à Douala Mangabel. Aucune référence à Oum Niobe. Aucune référence à Hossein Diafana. Ceux qui se sont battus. Et donc, vous avez certaines personnes qui ont le sentiment que cette affaire ne les concerne pas. Vous ne pouvez pas célébrer la France sans célébrer le général de Gaulle, l'homme qui a libéré la France. Vous ne pouvez pas. Vous ne pouvez pas célébrer la France sans célébrer les grands auteurs. Ceux de l'époque des Lumières. Est-ce que vous comprenez? Maintenant, le problème également dans nos pays africains, singulièrement au Cameroun, c'est le problème de la codification, de la coexistence entre les communautés. Nous avons pour l'instant au Cameroun quelques références réglementaires. La plus ancienne qui date de 82, le décret de 82, qui parle de l'équilibre régional. Je donne les références parce que vous ne savez pas sur quelle base, à l'époque, ces quotas en ce qui concerne les concours administratifs ont été retenus. Pour les concours administratifs, la Damawa, c'est 5%. L'extrême nord, c'est 18%. Le nord, c'est 7%. Le centre, 15%. L'est, c'est 4%. Le sud, 4%. L'ouest, 13%. Le littoral, 12%. Le nord-ouest, 12%. Le sud-ouest, 8%. Quelle est là? Sur quelle base on se fonde? Et le problème de la codification également, c'est l'absence d'actualisation de cette codification. Admettons qu'il y a eu un contexte particulier en 82. Nous sommes en 2026 aujourd'hui. Oui. Ça fait 44 ans. Est-ce que cette donne est encore valable? Dans l'élément de réglementation également, vous avez la répartition des postes administratifs. Au Cameroun, je dis une chose. La disposition constitutionnelle qui consacre au chef de l'État l'exclusivité du pouvoir du découpage administratif et électoral est un danger majeur au Cameroun. Il faut qu'on retire au chef de l'État. Je n'ai pas dit à M. Biya, mais je dis à l'institution, au chef de l'État. Il faut que cette disposition fasse l'objet d'un référendum adopté par tout le monde et que cette disposition soit immuable dans la Constitution. Pourquoi? Expliquez-moi pourquoi l'UNCAM, qui m'a enfanté, a un seul député et le Dia et le Bois en a trois. Qu'est-ce que le Dia et le Bois portent au Cameroun? Je suis fondé, monsieur Tchala, pour vous demander ce que le Dia et le Bois portent au Cameroun que l'Onkam n'apporte pas.
10: Et je suis fondé de ne pas
11: je
10: vous répondre.
11: Je suis fondé de demander pourquoi votre meufou en Kono, qui a deux ministres, et les enfants de la meufou en Kono, les ministres de la meufou en Kono, ont fait tant de mal à l'économie du Cameroun. J'ai dit que c'est un ministre de la meufou en Kono, pas tous les enfants. Vous êtes un brave fils de la meufou en Kono. Mais les ministres de la meufou en Kono ont fait tellement de mal à l'économie du Cameroun. Et nous, l'Onkam a un seul ministre.

0: région de l'Ouest. Je crois que quand vous prenez l'Ouest...
1: Petit en termes de superficie.
0: De superficie.
1: Voilà, oui, c'est important à préciser. C'est la radio...
0: Vous dites, l'Ouest, sur le plan géographique et communautaire, c'est deux entités. Vous avez l'Ouest Bamoun. L'Ouest Bamoun, qui est plus large en termes de géographie et même de démographie, n'a que trois députés. L'Ouest Bamileke, je crois, c'est 7 ou 9 députés. Pourquoi l'Ouest Bamileke a, je crois, c'est 7 ou 8 départements et le grand littoral n'en a que 4. Parce qu'il y a une incidence même en termes d'investissement public. Voilà. Ce sont ces disparités qui nourrissent donc des revendications. Parce que quand nous arrivons à l'Assemblée, parce que lorsque mon oncle Limbi Lobé parle des ressortissants des autres régions qui viennent occuper des places au littoral, mais il oublie qu'il y a d'abord des disparités même dans ces régions-là. Pourquoi je demande qu'on retire cette compétence au chef d'État? Moi, j'ai échangé avec un haut dignitaire de ce pays qui est Bamoun, qui m'a dit que le jour où les Bamoun arrivent au pouvoir, ils créent d'abord la région du Noun. Ils se séparent de l'Ouest Bamileke. Et comme ils se sont sentis marginalisés, aujourd'hui, le Noun a un demi-ministre, c'est-à-dire un ministre délégué. Et pendant longtemps, le Noun n'a pas eu de ministre. Voilà. Ils vont appliquer aussi aux autres ce qu'on leur fait aujourd'hui. Vous avez ces rancunes qui sont silencieuses. Voilà. Et les gens attendent leur jour. Lorsque M. Bia ne sera pas, vous allez voir le visage des gens. Voilà. Il faut faire très attention. Moi, je suis un produit de l'Université de Bouya. M. Patient Chala, lorsque nous sommes dans un système qui s'appelle le CAMES, qui régit les universités dans l'Afrique francophone subsaharienne. Mais nous avons une exception au Cameroun parce que nous avons une partie anglophone. Lors de la réforme de 93, les autres universités sont francophones, certaines sont bilingues, une est exceptionnellement anglo-saxonne. Vous nommez un recteur qui est originaire de la communauté locale, c'est-à-dire les Bakweri à Bouya. Le jour où on nomme un recteur qui est originaire du Nord-Ouest, qui commence aussi à placer ses pions, des doyens, des chefs de département, des chefs de service qui sont originaires du Nord-Ouest, je vous assure que les mouches sont tombées. Moi, j'ai un ami du Nord-Ouest qui m'a dit, Serge, n'entre pas au rectorat. Une balle perdue mystique va te prendre. Il y a une cascade de morts. C'était des batailles entre fils du Sud-Ouest. C'est dans cette contexte qu'un certain docteur Ndele va mourir. Et même pendant les obsèques, les gens vont le dire de vive voix. Vont dire que l'université de Bouya, c'est l'université de Bakweri, des fils du Sud-Ouest. Je dis aux obsèques, nous sommes à l'amphi open air. Et les gens vont dire ouvertement que l'université doit revenir à un fils du Sud-Ouest. Celui qui était recteur originaire du Nord-Ouest va être frappé d'une maladie, évacué aux États-Unis. Il ne va plus revenir. Il faut faire très attention. Ces réalités-là sont telles que il faut une saine régulation.
2: Merci.
0: Il faut faire très attention. On peut surfer sur une approche idéaliste de bâtir la nation. Mais au-delà de l'idéal, il y a la réalité. Moi, je suis un disciple du réalisme. Les hommes ont leurs instincts grégaires. Les hommes sont ce qu'ils sont.
2: Parce qu'ils sont mal éduqués.
0: Donc, maintenant,
1: Jean de Dieu, vous n'aurez que la parole. Permettez à Serge de prendre le jour de la codification.
0: Lorsque vous dites dans le code général des collectivités territoriales décentralisées, celui de 2019, qu'il faut être originaire de la région d'attache pour être maire de ville ou président du conseil régional, mais il n'y a aucun élément, aucune base de codification de l'autochtonie au Cameroun. Si vous allez sur l'approche anthropologique, est-ce que cette autochtonie tient sur les liens matrilinéaires ou sur les liens patrilinéaires? Au Cameroun, au-delà des communautés que nous connaissons, nous avons beaucoup d'enfants au Cameroun. Les gens qui s'appellent Belinga, qui sont métis, ces enfants des Libanais. Les enfants au Kanyabasi à Douala, vous avez les enfants des Nigériens, ceux qui font qui tiennent l'économie des pièces détachées, comme ici en Vogada. Parce que ce sont que les porteurs dans la zone, donc vous voyez qu'ils s'occupent aussi de nos sœurs. Les Français, ce n'est que les Chinois qui résistent à nos sœurs depuis, je ne sais pas comment.
1: Les Libanais, pas encore croisé les Français, un enfant né d'un Chinois, vous n'avez pas encore croisé.
0: Ils sont rares, ils sont rares.
1: C'est sûr qu'il y en a quand même.
0: Il y en a quand même, mais ils sont rares. Voilà. Donc, vous avez aussi que, il faut tenir compte des dynamiques migratoires. Du temps où la Guinée équatoriale

0: bénéficiait pas de sa manne pétrolière, où est-ce que les Équato-Guinéens allaient faire l'école? C'est au Cameroun. Mmh. Quand vous allez en BAM, à Kiosi, vous avez beaucoup d'Équato-Guinéens là-bas. Le temps où vous avez eu les crises politiques au Tchad, où se réfugiaient les Tchadiens qui se sentaient persécutés par le régime d'Issenabré, ouais, puis après celui de Déby, ils se réfugiaient au Cameroun. Et mais même, sur le plan strictement scientifique, il est paradoxal que dans un texte républicain, qu'on inscrive le mot « autochtone » alors que la science nous apprend depuis l'école primaire que vous avez des peuples nomades au Cameroun, les Peuls et les Mbororo, qui sont des peuples nomades. Mmh. Le nomadisme s'oppose à la sédentarité. C'est l'autochtonie qui est un élément de sédentarité. On ne peut... Ça veut dire que quand vous le dites dans un texte, c'est un moyen d'exclusion automatique, d'exclusion de facto d'une partie de la communauté, les Peuls et les... Vous savez que ce que vous avez, par exemple, ici à la briqueterie, au quartier Maki à Douala, ce sont des gens dont les parents sont venus parfois du Tchad, de l'extrême nord, parce que ce sont essentiellement des nomades. Mmh. Voilà.
1: D'accord. Le vivre ensemble. Posséphamenoua. Finalement, ben, on a vu quand même des acteurs politiques lors des scrutins présidentiels, candidats ou bien des chapelles politiques proposer des formules comme le fédéralisme communautaire, d'autres parlaient de fédéralisme, etc. La question de la forme de l'État est toujours là. Mais du découpage aussi, il y a quelques mois, beaucoup en attendaient sur ce découpage administratif qui pourrait peut-être changer les choses. Mais on avance, on n'a toujours rien à se mettre sous la dent. Est-ce que c'est là où se trouvent les solutions à tout ce qu'a évoqué Serge Sepo?
2: Une partie des solutions se retrouve là-bas, parce qu'il faut rappeler que le découpage administratif, qu'on appelle en sciences politiques le gerrymandering, en Afrique a toujours été utilisé dans une logique électoraliste, parce qu'on peut utiliser la technique du cracking ou du tracking en fonction de l'objectif qu'on recherche. Ça veut dire qu'on peut décider justement de donner à une localité qui a peu de population, oui, et qui est même exiguë sur le plan de la territorialité,
1: plus de députés.
2: Parce qu'on se projette justement dans l'optique de contrôler le Parlement ou de contrôler le conseil municipal. Ça, c'est la technique justement du cracking. Ça veut dire que je peux avoir 2 mètres carrés, j'ai une population de 15 habitants, moi, on me donne 25 députés. Toi, tu as 50 mètres carrés, tu as 1 million d'habitants, on te donne 2 députés. Parce qu'on est conscient que dans les dynamiques électoralistes, oui, c'est une zone où l'opposition peut facilement gagner les élections. Donc, vous voyez qu'on n'a jamais découpé le Cameroun dans le sens de construire la nation. Mais on a toujours découpé le Cameroun dans le sens de contrôler le pouvoir, que ce soit le pouvoir exécutif, législatif, et j'en oublie certainement. Donc, c'est ça le premier problème. Et le deuxième problème, c'est que nos lois sont des copies françaises qui ne tiennent pas compte de nos réalités. C'est vrai qu'on ne peut pas se passer des communautés, parce que la communauté est intrinsèquement liée au territoire. Oui. Mais on devrait adapter nos lois justement à l'évolution de la société. Je prends un exemple. Nos lois doivent intégrer le fait aujourd'hui que une seule communauté ne peut pas vivre sur son territoire. Ça veut dire que la loi doit savoir que même si les représentants doivent être en majeure partie les habitants de la communauté, la loi doit intégrer qu'il doit avoir un quota pour les allogènes au nom du vivre ensemble qu'on promet et de l'intégration nationale qui doivent représenter également leur communauté qui sont venus vivre au sein d'une autre communauté. Parce qu'il ne faut pas oublier que l'autochtone peut également être allogène quelque part.
1: Oui. Voilà.
2: Et il doit se sentir intégré et représenté. Ça veut dire aujourd'hui que les lois, par exemple au Cameroun, doivent intégrer. Et là, je partage l'approche de Serge Sepo. Il parlait de ça la semaine dernière. La loi doit, par exemple, intégrer le fait que pour une représentation, par exemple, dans un conseil municipal, qu'on ait des autochtones, par exemple, à 70%, et des allogènes à 30%.
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4: The time is 5 p.m.
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1: Pour ces femmes noires, ça veut dire qu'on n'a pas dans l'absolu l'obligation d'entrer dans le débat de si tu n'es pas d'un comtou, alors tu n'es pas maire. Il y a quand même une fenêtre qu'on peut ouvrir pour dire que ceux qui sont venus vivre là peuvent aussi être maires demain.
2: Avec ce que je suis en train de proposer, c'est justement...
1: Et qui sont même peut-être aussi nés là, oui.
2: C'est justement la fenêtre là que je suis en train d'ouvrir.
1: D'accord.
2: Parce que si on dit déjà que des autochtones, par exemple, dans un conseil municipal, ont un quota de 70% et que ceux qui sont venus d'ailleurs, qui se sont installés, qui sont même déjà comme des autochtones, ont une représentation de 30%. Est-ce que vous savez que celui qui est venu s'installer dans le conseil municipal peut battre un autochtone? Ça veut dire justement qu'il est légitime parce qu'il a été adoubé par les deux entités. Il faut donc penser la loi dans cette perspective-là, dans la perspective de la construction.
1: Mais dans les pratiques politiques réelles au Cameroun, vous savez comment ça se passe.
2: C'est ça que je suis en
1: train
2: de dénoncer.
1: Il est d'où, dis donc, qui, quoi, il sort d'où?
2: Mais sauf que...
1: On va remonter toute sa filiation et démontrer qu'il ne mérite pas.
2: Est-ce que vous savez que que vous savez que d'après dans le code pénal de 2016, dit qu'il est d'où? Est pénalement sanctionnable. Parce qu'en réalité, quand vous dites à quelqu'un qu'il est doux, c'est un discours de tribal.
3: Tribal, je veux dire que
2: oui. Quand vous dites à quelqu'un que tu es doux, il est camerounais. À partir du moment où vous questionnez sa tribu ou ses origines en réalité.
1: Mais c'est un peu ce que je disais à Niamsi tout à l'heure sur l'image de madame la procureure. D'autres ont cherché à savoir, elle est doux. On commençait à fouiller qu'elle est d'où, de quel village, de quelle ethnie, de quelle communauté.
2: Je suis en train de vous dire que la cause, c'est au gouvernement. Parce qu'il y a un autre élément qu'on est en train d'oublier ici et qui est même très important dans la construction de la nation, la décentralisation. Parce que la décentralisation vient régler beaucoup de problèmes de représentation. Est-ce que vous savez qu'au nom du principe de subsidiarité, si on prend par exemple le cas de l'enseignement secondaire au Cameroun, ce n'est pas l'État qui doit recruter les enseignants du secondaire. Ce sont les présidents du conseil régional. Ça veut dire techniquement que quoi? Que en fait, l'école normale finit de former et chaque président du conseil régional recrute les enseignants en fonction des besoins de sa région. Vous voyez que là, on sort déjà de quoi? Il faut donner 2 places à l'extrême nord, 2 places au sud, 3 places au centre. On sort de là. Parce que c'est chaque région, en fonction de son besoin, qui va recruter. Ça fait que quand il n'y aura pas des enseignants en Comtou, on va s'adresser au président du conseil régional du centre, pas au président de la République. On sort du communautarisme. C'est la même chose avec l'eau. C'est vers ça qu'on devait tendre, avec l'électricité. Avec beaucoup de choses. Ça fait que quoi? Quand il n'y a pas l'électricité en Comtou, je ne tiens pas les boules responsables de ma situation. Je tiens le maire d'Obala responsable de ma situation parce que c'est lui qui doit me donner de l'eau et de l'électricité. Parce qu'aujourd'hui, tant qu'on ne va pas responsabiliser les communautés, parce que le développement doit d'abord être communautaire, on aura ce problème au Cameroun où certaines communautés vont penser que ce sont d'autres communautés qui sont responsables de leur malheur. Si on prend le cas de l'Est, prenons le cas de l'Est. Est-ce que vous savez que si on responsabilise les communautés aujourd'hui, l'Est n'aura pas le problème qu'il a aujourd'hui? Vous parlez même de délestage. Il y a des villages à l'Est où on ne parle pas de délestage parce que l'électricité n'existe même pas. Or, une fois que le maire est responsable de l'électricité
3: ou le président de région,
2: va exister. Parce qu'on peut créer un mécanisme, par exemple, où, parlant de l'électricité, l'État se charge de donner l'électricité aux entreprises comme à l'UQAM. Mais les ménages, ce sont les communes. Parce qu'au Cameroun, par exemple en Comtou, il y a la rivière qui peut nous donner de l'électricité. Et c'est comme ça dans tous les villages. Vous comprenez qu'en fait, l'État s'encombre de l'hyper-concentration des pouvoirs qui continue à tisser l'envie des communautés. Parce que vous concentrez tous les milliards à étudier. Ça fait donc que toutes les communautés regardent étudier et l'individu qui gère les milliards d'étudier. Vous comprenez qu'on doit donc parachever la décentralisation au Cameroun parce que, si vous permettez,
1: sortez.
2: Le principe économique de la décentralisation, c'est quoi? C'est que si tous les villages sont développés ou toutes les communes sont développées, c'est le Cameroun qui est développé. Si toutes les communes ont de l'eau et de l'électricité, c'est tout le Cameroun qui a de l'eau et de l'électricité. Et ça permet qu'on n'ait pas des aventuriers à l'avenue Kennedy, l'exode rural. Voilà. Donc vous comprenez que l'une des solutions, tant qu'on ne parachève pas la décentralisation,
1: c'est noté.
2: On aura toujours les débats communautaire.
1: Sortez, mais restez en studio. On dit sortez, mais restez en studio. Avant de prendre les auditeurs qui se bougent sur les deux lignes, Franck Manson, il y a une poudrière foncière qui existe également, qu'on aborde peut-être pas depuis le début de cette émission. Il y en a qui estiment que, il y a un discours en tout cas, de certains qui disent nous sommes envahis, ils arrachent nos terres. Bon, ce discours, est-ce qu'il tient?
6: Pasantala, le discours, il ne tient pas. Comprenez. Tout le monde sait très bien qu'il y a un processus qui mène à l'obtention d'une terre. Vous voyez? Ça veut dire dès lors que vous respectez les règles relatives au processus, on sous-entend que vous méritez la terre. Ça, c'est une chose. Maintenant, il y a des détails. S'il fallait qu'on rentre dedans, ça va me prendre beaucoup de temps. Il y a un élément qui a été relevé, qui a attiré mon attention sur un fait patient.
1: Oui.
6: Savez-vous pourquoi la France a deux Coupes du Monde aujourd'hui?
1: Coupe du Monde de football?
6: De football.
1: Non, merci. Dites-nous pourquoi.
6: Savez-vous pourquoi vous pouvez facilement retrouver des maires, c'est-à-dire qui ont des nationalités.
1: Oui, venus d'ailleurs.
6: Originaires d'ailleurs.
1: Comme notre consoeur Maxence Amsel.
6: Parce que ce sont des gens qui ont une vision. Oui. Ce qui leur importe, c'est la vision. Et dès lors que la vision est claire, ils n'ont que besoin de la ressource, si vous voulez, de l'expertise, en même de réaliser la vision. Voyez-vous, la Coupe du Monde 98, il n'y avait qu'un seul Français dessus ce stade, qui n'a même pas marqué tiré sur...
1: Et d'ailleurs, même la prochaine Coupe du Monde, c'est à peine, quand on regarde la sélection des Deschamps,
6: vous comprenez, patient Français. Ce qui fait que, même la loi au Cameroun parle du mandat, quand on parle du mandat, la loi au Cameroun parle du mandat représentatif. Quand vous êtes élu d'abord de la nation. Vous n'êtes pas élu pour votre communauté. Ça, c'est une chose qui est claire. Vous êtes élu.
1: Nos cerveaux ne pensent pas comme ça.
6: Oui, mais vous êtes élu.
1: Le problème, c'est
6: vous êtes élu d'abord pour la nation.
1: Mais nos cerveaux pensent que
6: c'est
1: pour
6: le
1: village.
6: Pas, même la loi le dit.
1: Mais bon, est-ce que légal ils ont la loi?
6: Vous comprenez? Et il y a un autre élément passant qui m'a, je ne veux même pas dire qui m'a choqué, mais qui m'a surpris. Peut-être que vous êtes informé de l'actualité où j'ai vu une correspondance d'un leader traditionnel qui interdisait carrément le dimanche tarot dans sa communauté. Au profit...
1: Mais en même temps, c'était un fake.
6: C'est quelque chose qui a été balancé aussi pour... Au profit...
1: Ça a été mis sur la toile aussi pour mettre les gens...
6: Oui, mais permettez que je dise quelque
1: pour
6: chose.
1: Pour attiser le feu. Oui, allez-y.
6: Au profit, disait la note, c'est-à-dire du repas d'origine de sa communauté. Mais moi, j'aurais voulu chez six patients. Vous ne pouvez pas interdire, vous pouvez peut-être dire qu'au lieu de faire exclusivement le tarot le dimanche et tarot, mais vous pouvez associer ça également à d'autres chemins. Parce que quand on balade les informations comme ça, même si c'est un fake, ça crée...
1: Oui, justement.
6: Ça a influencé la psychologie justement des populations. Vous comprenez? Je dis bien que ça influence la psychologie des populations. Et un autre élément, il a dit ceci que certaines nations ont été bâties par la guerre, mais nous sommes obligés de nous inspirer de ces repères. Nous ne sommes pas obligés de nous inspirer de ces repères. Verser le sang, oui, c'est ce qu'il disait en quelque sorte. Nous ne sommes pas obligés, patients, de nous inspirer de ces repères. Et pour sortir...
2: Et nous-mêmes, on a été bâtis par la guerre.
6: Pour sortir, patients, l'une des choses que nous devons comprendre, c'est que une nation, ce n'est pas un gâteau à partager.
1: C'est ce qu'on dit ici au quartier.
6: La nation, ce n'est pas un gâteau.
1: Le partage du gâteau.
6: Où tout le monde doit venir arracher sa part. Si vous considérez la nation comme un gâteau vers lequel tout le monde doit aller arracher sa part, mais après, qu'est-ce qui reste?
1: La cerise.
6: Mais il ne reste plus.
1: Il y a la cerise sur
6: même
1: le
6: la
1: gâteau.
6: Cerise, quelqu'un va aller prendre la cerise. La nation, patient, c'est un puits qui doit être entretenu par la collectivité.
1: D'accord. Allons au téléphone retrouver les auditeurs au 640 61 38 42 et le 671 15 73 21. Allô? Bon après-midi, oui.
7: Bon après-midi, monsieur le directeur.
1: Oui, le Bakoko, bon après-midi.
7: Oui, je salue les experts en ce plateau.
1: Merci.
7: Et ceux qui appelleront après moi.
1: D'accord.
7: Je suis très content de la thématique. Elle est extrêmement importante. Il faut de temps en temps qu'on en débatte pour ouvrir un peu le microcosme, parce que des gens tendent à croire que c'est tabou ou bien non, il faut en parler pour que nos enfants comprennent. Alors moi, je vais être un peu plus pragmatique, mais s'il vous plaît, ce n'est pas le tribalisme, c'est une vérité, c'est des réalités, ce sont des faits. Et je vais vous démontrer que c'est ceux qui font ces lois qui sont un peu tribalistes. Je parle de nos gouvernants. Moi, je suis originaire de la Tanaka Pare, qui était précisément à Edea, premier. Monsieur Jean-Pascal qui est là, il me regarde parce qu'il se passe à 8 km de moi, à Edea, deuxième. Il n'y a jamais regardé. Je vous dis jamais ou grand jamais. C'est la commune d'Edea, premier, qui m'intéresse. Et là, je ne veux pas voir quelqu'un passer s'il n'est pas originaire du coin. Je vous dis la vérité. Et c'est ça, c'est mon pragmatisme là-bas. Voyez-vous, vous avez une maison. Vous êtes deux, ça veut dire le père et son fils. Vous apercevez des clodos, des clochards qui campent là. Vous récupérez 8 clodos. Bon, excusez-moi, un clos, c'est pas péjoratif. Vous récupérez 8 personnes, quand je dis clochard, ça veut dire qu'ils dorment dehors. Vous ramenez ces 8 personnes chez vous, bien vous les accueillez parce qu'ils viennent vous demander l'hospitalité. Vous les accueillez les 8 chez vous. Et vous avez de me faire savoir que, parce que les 8 sont 8 et vous êtes 2, ce sont ces 8 dorénavant. Quand un autre, c'est-à-dire quelqu'un arrive et demande qui est le propriétaire de la maison, c'est les 8 qui vont dire que non, c'est nous parce que nous sommes majoritaires. Ah, finalement, on parle, qui parle au nom de la maison? L'étranger ou c'est le propriétaire? Faisons des lois équitables pour tout le monde. C'est le propriétaire, bien qu'étant minoritaire, c'est sa maison. Ou alors c'est le premier occupant de cette maison. C'est comme ça que vous devez voir les choses. Tout à l'heure, je vous ai entendu parler des films. Il faut savoir que le film, c'est un sens de la réalité. Alors, je vais vous ramener dans le Parrain, deuxième partie. Lorsque John Corleone va mourir, son fils Michael prend le pouvoir. Il s'installe à Reno. Reno, c'est une ville dans le Nevada. L'État du Nevada. Et là, il y a une forte communauté. Parce qu'il y a des communautés, c'est-à-dire hispaniques, qui s'installent là. Ils font la mafia, ils ont beaucoup d'argent. Mais ils n'ont pas le droit de représenter Reno ou surtout le Nevada dans les instances, ça veut dire qu'officielles. Ils traitent directement avec des sénateurs qui sont des Américains plus souches. Vous avez bien vu un sénateur avec le Michael. Ça veut dire que vous donnez l'argent au sénateur et c'est lui qui vous protège. Vous êtes chez lui. Bon, dans un sens, c'est acte de main. Donc, pour dire quoi? Pour dire que si l'État veut qu'on change, maintenant on va dans les solutions. Pour moi, la première des choses, monsieur le directeur, c'est de créer d'abord ce qu'on appelle une langue commune. On l'attend. Peut-être, ça ne va pas se manifester aujourd'hui. Peut-être le franc anglais, on dit qu'on commence à enseigner le franc anglais à l'école. Ça ne se manifesterait pas aujourd'hui, mais dans 10 ans, dans 20 ans, croyez-moi, les enfants vont oublier tous nos patois là. Et ils ne parleront que ce qu'on va leur enseigner à l'école. Que ce soit les miens par exemple. Je vous jure qu'ils ne parlent même pas mon patois. C'est quand je suis là que j'essaie de faire les efforts. Et moi, je suis conservateur de parti. Et si c'était à l'école, ils apprendraient directement. Et dans 10 ans, 20 ans, tout le Camerounais parlerait la même langue. Et je vous jure que l'esprit de village va commencer à disparaître petit à petit. C'est une construction. Ne brutalisons pas les choses. Merci.
1: D'accord. Merci, le Bakoko, pour cette proposition. Une langue commune. Certes, il dit qu'il faut revisiter les lois, mais également. Une langue commune, ce serait très intéressant. On note cette proposition, hein. Je crois que tous les Camerounais vous entendent. Une langue commune, ce serait bien. On doit insister dessus. Allô?
8: Bon après-midi, Jean-Patient.
1: Bon après-midi, monsieur Zibi. Ah, c'est plutôt Christian. D'accord, désolé Christian. Bon après-midi.
8: Oui, bon après-midi à votre riche panel.
1: Merci Christian.
8: Oui, je ne veux pas venir sur les détails de tous les panélistes. Nous les remercions par rapport à cet éclairage-là déjà. Ou appeler à l'un des panélistes, des Bamliké et des Bamoun par exemple. Je vais lui dire que les Bamliké sont les descendants directs des Bamoun. C'est un même peuple. Nous sommes descendants des Tikar. On a eu ce problème-là plusieurs fois et en plusieurs reprises. Et ça a été démontré aussi en plusieurs reprises. Avec beaucoup de détails. C'est le petit détail que je voulais peut-être apporter.
1: D'accord.
8: Il dit que Jean-Patient,
1: oui.
8: il faut toujours commencer quelque part. Mm-hmm. Le politologue a dit sur le plateau tout à l'heure, si nous appliquons la décentralisation, c'est le début de la solution. C'est le début de la solution. On serait plus en train de dire qu'on a pris les voies du. On a fait non. Si les Camerounais vivaient mieux, on ne devrait pas être à ce niveau-là. Mm-hmm. Ça ne devrait plus être le cas. Je prends un exemple simple. Mm-hmm. Quand je me lève le matin, est-ce que je peux manger? Est-ce que je peux prendre mon petit déjeuner le matin? Mm-hmm. Est-ce que je peux manger à midi? Est-ce que je peux manger le soir? Tant que les Camerounais dans la majorité ne se poseront plus ce problème-là, mm-hmm. on ne serait plus en train de parler du tribalisme. Pourquoi est-ce que je parle de ça? Et si je suis paresseux, je vais accuser celui qui a un peu.
1: Oui.
8: Je prends un exemple. Nous accusons chaque jour les ministres de ce gouvernement. Pourquoi? Parce qu'ils roulent à rose et nous soupçons.
1: Mmh.
8: Si nous vivions aussi mieux, on ne devrait pas être en train de les accuser. Hein? Non. Ouais. On ne devrait pas être en train de les accuser. Donc, il va falloir qu'on applique la décentralisation pour essayer d'évacuer tout cela. Le Bakoko a parlé tout à l'heure de mettre une langue nationale sur pied. On a réclamé ça déjà depuis très longtemps.
1: Oui.
8: La dernière fois, vous vous souvenez, quand on devait retoucher la Constitution, mmh. j'étais très d'accord. Je pensais qu'on devait aller dans ce sens de l'agent patient.
1: Oui.
8: Refaire beaucoup de choses dans la Constitution pour essayer d'équilibrer un peu les choses. Parce que là, la décentralisation a arrangé, mais la Constitution aussi, quelque part, bloque.
1: Mmh.
8: Même un étranger peut être député au Cameroun.
1: Mmh.
8: Ce que dans d'autres pays n'est même pas possible.
1: Oui.
8: Je dis bien même un étranger peut être député au Cameroun. Mmh. Moi, je suis d'accord que chacun soit député dans sa région. Je suis très d'accord par rapport. Pourquoi aller être député ailleurs? Pourquoi aller être né ailleurs? Non. Commençons par la décentralisation.
1: D'accord.
8: Le conseil régional a été mis sur pied. Pourquoi? Appliquons-la tout simplement. Pour que j'ai le ressenti que je suis à Yaoundé, je ne peux pas mettre ma candidature pour être président de région, par exemple, ou bien conseiller régional. Je reste à ma position. Si je veux le faire, je tâche moi le faire. Mmh. C'est exactement cela. Si D'accord. je suis là, je profite. Il ne faut pas que j'arrive, je profite et j'exagère encore de l'hospitalité que les autochtones m'ont créé. Non.
1: D'accord.
8: Je ne suis contre cela. Donc, il va falloir que chacun ait sa position et chacun reconnaisse sa place.
1: D'accord.
8: Merci et bonne continuation.
1: Merci beaucoup, Christian. Allô, téléphone.
9: Allô.
1: Oui, bon après-midi.
9: Bon après-midi, Jean-Patient.
1: Oui, monsieur, je vous appelle comment? D'accord, on vous écoute, monsieur.
9: Oui, merci de tout ce que les panélistes venaient de nous proposer.
1: Mm-hmm.
9: Mais je veux carrément dire que je partage certaines opinions et d'autres pas.
1: Mm-hmm.
9: Pour l'unité, je suis tout à fait d'accord, comme quelqu'un a dit, que s'il est d'un Comtou, il est hors de question que lui soit représenté par quelqu'un d'autre, parce qu'on ne peut être mieux servi que par soi-même.
1: Mm-hmm.
9: De deux, la décentralisation est le mobile qui va permettre le décollage du Cameroun. Si chaque mairie, comme quelqu'un s'y vient, c'est qu'elle est développée sur le Cameroun qui est développé.
1: Mmh.
9: On ne peut pas se passer des tribus. Chaque tribu a un peuple.
1: Oui.
9: Avant la colonisation, nous avions des territoires et nous les conservons jusqu'à aujourd'hui.
1: Mmh.
9: Je suis du territoire du Sang, je ne suis jamais allé que j'ai le territoire des Seminoles parce que l'identité anthropologique historique, les entiers sont là jusqu'aujourd'hui. Et c'est cet ensemble que le colon est venu coaliser, que doit naître une idée du Cameroun avec ses réalités. Cette diversité, c'est une richesse. Chacun doit donc apporter du sien, puisque pour qu'ensemble, on puisse bâtir quelque chose autour d'un idéal. Même Ali l'a aussi souligné, le Cameroun n'est basé sur aucun idéal. Tout ce qui a été fait, c'était pour conserver et contrôler le pouvoir. Je suis parfaitement d'accord avec lui.
1: Mmh.
9: Mais quand d'autres disent que s'ils sont au pouvoir, ils vont créer des régions à l'ouest. L'ouest est moins vaste que le Grand Banc. Il faut encore créer des régions là-bas. Et bon, rendre aux autres la même tête, non. Ça veut dire que même si j'avais été au pouvoir, ils ne feraient rien de mieux. Quand tu veux arranger, tu vas au pouvoir pour mettre la nouvelle vision et non pour continuer à faire les mêmes choses. Et c'est ce genre de raisonnement qui fait que tu es ton pouvoir sur ce et font tout pour le confisquer à lui.
1: Mm-hmm.
9: Donc, j'ai mal fait.
1: Mm-hmm.
9: Tu dois venir pour corriger ce que j'ai fait afin que la société puisse connaître et différencier le mal et le bien.
1: Mm-hmm.
9: Donc, quand on va se construire si et seulement si, comme quelqu'un l'a dit, nos lois sont d'abord adaptées à nos réalités. C'est conforme
1: des lois françaises.
9: De la République.
1: Mm-hmm.
9: ne nous servent à rien. Nos universités doivent créer des lois qui sont propres à nous. La Chine, le Japon, les n'ont pas leur copier qui que ce soit pour se développer. D'accord. Tant que nous serons dans la logique anglo-coloniale, il n'y aura rien.
1: D'accord. Merci pour cette contribution. Allô, au téléphone.
10: Oui, allô.
1: Monsieur Maï, bon après-midi.
10: Merci Mathis, bon après-midi JPT.
1: Mmh, on vous écoute.
10: Bon après-midi à tout le monde dans le studio.
1: Merci Monsieur Maï.
10: Tu vois, hein, j'écoute là, je vais travailler très difficile. Hein. Mmh. Avec tout le monde réclame. Tout le monde veut que ça part quelque part. La communauté va imposer. Même si je ne le dis pas particulièrement, on dit que oui, non, mais. Je n'ai rien compris. Et là, maintenant, on ne comprend pas. Si on dit que la communauté est en train de finir, parce que si je prends l'exemple sur moi, moi, je suis du Nord, et que Nord, je suis du littoral, je suis de l'Ouest, et je suis du Centre. Moi, alors, à partir de qui? Les gens comme moi, là, je connais beaucoup qui sont comme moi, là. Mm-hmm. Moi et mes frères, alors, nous sommes nombreux, nous, on va partir où? Donc, bah, si une fois, nous, on va être mais, on peut être mais nulle part. Parce que partout, on va nous dire que nous sommes. Les Camerounais sont déjà en train de décider. La mosaïque a déjà pris forme. La communauté va disparaître. Et il faut qu'on apprenne à faire comprendre aux gens que la communauté va disparaître. Parce que quand j'écoute le discours, surtout des gens qui appellent, chacun en train de plutôt venir réclamer sa part. Il dit chez nous, oui, on va aller chez nous, oui. Bon, maintenant, on propose la loi de quotas. Est-ce que la loi de quotas les va réclamer? On sait du jour que la loi de quotas va faire naître quoi la différence. Puis que les gens vont commencer à voir que nous, on a peu, vous avez beaucoup. Mm-hmm. Ça va arriver toujours à la même chose.
1: Oui.
10: Et comment on va faire? Il faut qu'on bâtisse la médaille, ce que ce soit, comme on a dit, c'est la nation, quoi. Camerounais, avant d'être. Donc, il faut que ce soit Camerounais, il n'y aura même pas le second. C'est vrai que le second, ça sera difficile. Pourquoi on reste à juste avec le Camerounais? Et on va là, on décide autrement. On va, comme on dit, on va totalement sur les communautés. Parce que c'est la décentralisation telle que chez nous, c'est mieux sur les communautés. On va rien que sur les communautés, on s'arrête sur les communautés. Mm-hmm. Bon, maintenant, on va faire comment? Parce que dans les communautés, quand ils se conçoivent, ils acceptent les délégations des autres. Mais le peuple, le petit peuple, là, quand je regarde, qui dit la loi de décentralisation, c'est comme s'ils ne veulent même pas les autres. Alors que tel que c'est déjà prévu, c'est prévu que les autres doivent être là. Dans notre petite décentralisation, que là, les autres sont déjà là.
1: Oui.
10: Mais on constate que de plus en plus, il y a ces réserves de l'eau qui est bien là. Et c'est ça le problème.
1: Ça, le problème.
10: On va donc faire comment? On va faire les quotas. Parce que quand le politique peut prendre les quotas, il y a quand même bien les quotas. Mm-hmm. Parce que tu la soulèves la sociologie. Pour faire une liste électorale, tu obliges à avoir les quotas. Quand tu veux être maire ici, là, on te dit qu'il faut faire communauté, la communauté ici, là, il faut un représentant. Quand tu mélanges tout ça, tu vois qu'il y a quand même bien les quotas. Mm-hmm. Mais on est en train de repousser ça parce que. On va dire quoi? On va dire que certains disent que c'est la pauvreté. On a faim. Parce qu'on a faim, c'est ça qu'on regarde tout le monde qui a un peu l'argent.
1: D'accord.
10: On va tous. Bon, quand on se dit, nous tous les pauvres, là, on attaque les riches. Là, au moins, le combat sera appliqué. Parce que plus on est là, trouver l'alchimie qui va aller pour que la sauce la marche bien, et c'est compliqué.
1: C'est compliqué.
10: Faut qu'on prenne une décision. Si on D'accord. va vers la communauté, on reste sur la communauté. Si on va vers la nation, qu'on mette d'abord la nation devant, on ira pas la nation et.
1: Donc il faut trouver le consensus, M. Maï. Et tout ça doit pouvoir s'organiser comment? C'est ça le problème.
10: Parce oui, le consensus, d'accord. Mais le problème, là, maintenant, là, il y a la chose qui est élémentaire. Il y a, tu vois, quand on fait le débat, il y a toutes deux choses qui reviennent sur le Cameroun. Un, la vision. Au contraire, si nos gars, ceux qui sont là, n'ont pas eu de vision.
1: D'accord.
10: Depuis longtemps, ils n'ont pas la vision. Par exemple, qu'ils le sont, mais là, c'est la vision. Et deux, la citoyenneté. Et tout ça qui est, quel est le citoyen
1: d'accord.
10: qu'on aura?
1: C'est noté, M. Maï. Merci. Merci beaucoup. Allô, au téléphone.
11: Oui, bon après-midi, M. Jean-Pascal Sala.
1: Bon après-midi, cher monsieur. Je vous appelle comment?
11: Comme il est devenu un peu sérieux aujourd'hui.
1: Ah, c'est JB. Bon, JB. Vraiment, il ne faut pas. Il ne faut pas aussi déranger un JB. Allons-y, JB.
11: Jette-moi
1: en comme tout. Dans la rivière, donc comme tout.
11: Voilà, c'est la rivière de Comtou, alors qu'il n'y a même pas l'eau pour les gens du village. Et puis le titre de Comtou a le projet d'aller revendiquer sur le président du conseil régional.
1: Voilà.
11: C'est le président du conseil raisonnable, il a mis bien comme tout mon frère. Bon après-midi à vous, bon après-midi au Rich Panel.
1: Merci, vraiment. JB.
11: Moi, je veux m'adresser uniquement à mon ami Serge Sepon. Grand frère, moi, je veux que tu réexpliques ici, que tu expliquais le matin. Quand tu as accusé l'un de tes ennemis pour placer quelque part, que c'est eux qui sont en train de détruire la décentralisation qu'ils ont mis sur pied, la réponse qu'il t'a donnée, que ce n'est même pas eux, ce n'est même pas la présidente, les très hautes instructions viennent de machin, FM, machin, truc là. Et qu'est-ce que toi-même tu lui as donné ton réponse après? Elle a bien de t'expliquer ça. Parce qu'on constate qu'on prend des bonnes résolutions aussi. On a des bonnes lois, des bons projets de loi posés sur la table. Mais quand on arrive au niveau de la pratique, on ne comprend plus rien. On ne comprend plus rien, aucune évolution dans rien. Si ça continue à venir de l'autre côté, qu'est-ce qu'on fait pour pouvoir commencer quelque part, même sur le plan autonome? Même sur le plan agronome, on va voir le reste après. C'est pour tu lui as donné quoi comme réponse? Je reste à l'écoute. Bonne émission, monsieur JPT.
1: D'accord. Serge, c'est pour vous répondre tout à l'heure. Allô, bon après-midi.
12: Bon après-midi, Tchala.
1: Le patriarche Mani Onana. Oui, bon après-midi.
12: Bon après-midi à tout ton panel.
1: Merci.
12: Avoir une langue nationale, un poids l'une de parfois. L'un des patois, je veux dire, ne change pas, mais ne doit pas tuer nos langues vernaculaires ethniques. Comme on souhaite avoir une langue nationale, pour pas apprendre jusqu'à l'école, avoir le CP, le BPC, ainsi de suite. Ce n'est que normal, mais ne pas tuer nos langues biodiversifiées, dont on connaît. Comment m'enlever mon patois et tout pour aller parler Bassa? C'est impossible. C'est déjà une source, une nature.
1: Bon, votre déclaration est déjà une source de problème, monsieur le patriarche Mani Onana. Non, non, quand vous tenez un tel langage et que les enfants vous entendent, est-ce que c'est bien Mani Onana, patriarche? Un patriarche. Attendez, on a parlé des élites tout à l'heure. Vous faites partie de ces élites. Le patriarche ne tient pas ce genre de langage. Le patriarche peut aussi parler le bassa, ça pose quel problème? Bon, écoutez, bonne soirée, patriarche. Allons sur l'autre ligne. Allô?
13: Allô?
1: Oui, bon après-midi.
13: Oui, j'appelle Damadoula.
1: Oui, je vous écoute. Vous appelez comment?
13: Nestor.
1: D'accord, on vous écoute.
13: Oui, vous avez un seul problème au Cameroun pour résumer la thématique de l'aujourd'hui. C'est le fédéralisme et le... Comment dire là? Que chaque commune, c'est comment on appelle ça?
1: Communauté?
13: La décentralisation.
1: Ah d'accord, la décentralisation, oui.
13: Ça, c'est la compétition qu'on a mis dans toutes ces régions-là. Si on ne fait pas ça, tout ce qu'on... Les maîtres ont détaillé là...
1: Allô, allô? Bon, je crois qu'on a de la peine à vous retrouver, la publicité, puis on reste au téléphone sur la 2.
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1: Géopolitique. Géopolitique, nous sommes avec les auditeurs. Allô, bon après-midi. Oui, Danka, ça va?
15: Thomas,
1: c'est Thomas Kenfak plutôt. Ben aujourd'hui j'ai trop de problèmes. Bon Thomas Kenfak. Bon après-midi, cher frère, oui.
15: Bon après-midi à votre panel et bonne fête de l'unité à tout le monde dans cette grande maison.
1: Bonne fête.
15: JPT, oui. Il faut dire déjà que la décentralisation dont certains sont en train de parler là, a de 30 ans aujourd'hui, c'est dans la constitution de 1996. Donc, ça fait 30 ans, on n'a pas avancé. Plutôt, nous sommes en train de reculer. Et à tous ceux qui sont en train de dire là que les autres doivent rester chez eux, j'ai quelques questions pour vous. Je vais vous dire une question. Quand vous sautez des lignes qui sortent des autres communautés, chez vous là. Pourquoi vous ne demandez pas à cette fille d'aller ramasser chez eux là-bas, aller se faire sauter là-bas? Mais vous les sautez ici. Vous mangez le soya, le coquille, tout ce cube là ici. Vous ne demandez pas aux gens d'aller manger ça chez eux. Pourquoi vous ne faites pas ça? Quand on laisse ça, il faut appliquer les lois. Et la loi dit que tu dois être député ou maire, ou tu dis, on ne dit pas que parce que tu es comme qu'un ça, tu vas aller être député ou maire à la barre ou à Béni. C'est pas ce que la loi dit. Mm-hmm. La loi dit que tu dois être député ou maire, ou tu vis, ou bien la pandame, tu as vécu la pandame un nombre de temps. Oui. C'est ce que la loi dit. Oui. Donc, si nous laissons une histoire, il va y aller chez vous, le chacun doit aller chez vous. Il n'y a pas de quoi. Moi, je suis né ici à Yaoundé. Je suis de Barabalou. Chez moi, c'est où? Est-ce que vous pouvez me répondre? Laissez-nous cette histoire-là. Si le jour j'aurai envie d'être député, je serai député ici à Yaoundé. Et vous n'allez rien me faire, personne ne va me faire quelque chose. Voilà. Donc, le jour, après, chacun doit aller de son côté. Ça, c'est l'opinion. C'est notre pays à nous tous. GPT. Il faut déjà commencer, vous qui parlez de ça, là. Commencez à ne plus sauter les femmes qui viennent de nous étudier ou bien à ne plus manger le marigot de ceux qui viennent d'ailleurs. On va avancer. GPT.
1: Terre, voilà, c'est ça, frère. Merci, cher frère. Allô?
16: Oui, JPT, c'est Jésus qui revient. Il ne serait pas long.
1: Oui, il ne serait pas long.
16: Et je vais répondre à mon patriarche Manio Nanate. Il fait Osoroute. On peut bien choisir une langue dans ce pays et garder ton étonne sur toi, dans ta famille, voilà, pour tes enfants.
1: Exactement.
16: Même comme moi, les miens, je bagarre avec eux parce que même leur grand-mère, elle parle seulement en français. Imagine un peu, je demande à mon fils que, on appelle, j'ai la clé à main, je lui demande le nez, on appelle ça comment les taux, il appelle ça top, comment? À quel en étonne, est-ce que c'est top? C'est top, ce n'est pas top, c'est un problème. C'est un problème.
1: Un peu comme le mec qu'on appelle le coq, alors que c'est au quoi?
16: Au quoi?
1: Voilà, mais tout le monde dit au coq, pourtant c'est au quoi? Voilà, donc, on doit prendre tout cela à nos enfants et à nous-mêmes.
16: Maintenant, donc, il faut qu'on réfléchisse mieux. On ne peut pas prendre les langues des minorités, une langue des minoritaires.
1: JB, attendez, calmons-nous. Pour aboutir à une langue commune, il y aura un travail national qui sera fait. Donc, laissez les histoires de langues minoritaires. À très bientôt. Allô, sur l'autre ligne, allô.
17: Oui, allô.
1: Oui, bon après-midi.
17: Oui, bon après-midi, Jean-Patient Charles, c'est Charles.
1: Oui, Charles, Mr. Charles, oui, on vous écoute.
17: Bon après-midi à ton riche panel. La solution a commencé aujourd'hui dans ce débat. Mmh. Oui, c'est le début de la solution.
1: Oui.
17: Mais par rapport à notre communauté, la communauté anglophone, on ne veut pas une décentralisation avec les administrateurs nommés par Yaoundé.
1: D'accord.
17: Ça veut dire les préfets,
1: oui,
17: les sous-préfets et les gouverneurs. Je ne peux pas être maire et un sous-préfet vienne me contrôler dans le système anglo-saxon.
1: Mm-hmm.
17: Il faut aussi nous écouter et nous comprendre. Ça aide la cohésion sociale et le vivre ensemble.
1: Mm-hmm.
17: D'écouter l'autre et de comprendre sa culture. On doit vivre ensemble dans cette diversité, mais on doit respecter les cultures des autres. Donc, la communauté anglophone ne veut pas une décentralisation avec les administrateurs civils. Il faut pencher sur ça. Je reste à l'écoute.
1: D'accord. Merci, Mr. Charles. Vous signalez que l'écoute active est très importante parce qu'il faut qu'elle soit active, cette écoute-là. Allô?
18: Allô?
1: Bon après-midi.
18: Bon après-midi, Jean-Patient.
1: Oui, je vous appelle comment?
18: C'est David depuis Nkwaba.
1: D'accord, David, on vous écoute.
18: Et bon après-midi à vos invités.
1: Merci, David.
18: Nous avons, moi, je pense que nous avons besoin d'une langue qui nous soit commune dans cette partie.
1: Mm-hmm.
18: Parce que quand nous allons même dans les Saintes Écritures, elles nous font comprendre que les ennemis de Dieu sont réunis. Et ils ont commencé à construire une tour de Babel pour monter jusqu'au ciel. Et Dieu, que le Dieu suprême, il a vu le danger. Il les a confondus avec plusieurs langues. Donc, ça veut dire, une langue, quand ils avaient une langue commune, ils étaient forts. C'était une force.
1: Oui.
18: Et quand il les a confondus avec plusieurs langues, leur projet a été anéanti. Donc, pour moi, il nous faut une langue qui soit commune. Les liens de fraternité vont se renforcer.
1: Okay. D'accord. Merci David, merci. On note bien, pour les auditeurs, il faut appliquer les lois, il faut une langue commune, il faut appliquer effectivement la décentralisation. Et puis, ils ont parlé également du découpage administratif. Et Jean-Dudu Evounia, quelque chose d'intéressant est ressorti, venant de M. Maï, je crois. La communauté va disparaître.
2: Oui, voici ce que dit un sociologue.
1: Il a raison.
2: Oui, parce que je vais vous donner les statistiques. Hein. Mmh. Voici ce que dit un sociologue, Richard Gudenhoff. C'est un russe.
1: Bon, c'est un russe. C'est le nom des Russes. Oui. Après, ça vous cale.
2: L'homme futur. Il dit que l'homme futur sera métisse. L'homme futur sera métisse. Mmh. Les races de classe aujourd'hui disparaîtront en raison de la disparition de l'espace, du temps et des préjugés. Mmh. La diversité des peuples culturels sera remplacée par la diversité des individus. Et quelqu'un a soulevé ça. Nous avons 70% de la jeunesse camerounaise qui est transculturelle, métissée. Je vous dis, dans ma famille, je ne sais pas, mes nièces ont fait des enfants, mes neveux ont fait des enfants et autres. Oui. La transculturalité est effective au Cameroun. Et elle est à un taux très élevé.
1: Très élevé.
2: C'est pour cela que, quoi qu'on dise, en sous-bassement, les communautés restent. Mais au niveau social, il faut considérer. C'est pour cela que le discours de haine doit cesser. Parce que ça n'a pas sa place. Je prends un exemple. Quand quelqu'un dit, je prends un exemple, quelqu'un de populaire. Bon, j'ai écouté un numéro Moustique. Moustique parle Bamileke et il parle certainement Ewondo plus que moi. C'est-à-dire quand il s'exprime en Ewondo, je suis parfois très étonné parce qu'il est de mère Ewondo et de père de l'Ouest. Mais quand il s'exprime, c'est-à-dire au même moment qu'il parle en Bamileke et quand il change et qu'il parle Ewondo, il a l'accent.
1: Et c'est beau entendre.
2: Et c'est beau entendre. Je vous dis, écoutez, je suis sûr que je ne m'exprime pas en Ewondo comme Moustique. Comme pour dire quoi? La transculturalité s'impose à nous. À 70%, vous ne pouvez, je vais dire quelque chose. Vous ne pouvez pas dire que vous n'êtes pas telle ethnie. Mais vous dormez avec leur fille.
1: Ben, c'est ce que disait Thomas Kempfak de Tom.
2: Justement, vous ne pouvez pas. Il faut qu'on le dise. Si vous n'aimez pas telle ethnie.
1: Est-ce que vous dormez dans ce sommeil juste? Quand vous dormez donc avec.
2: Vous dormez avec. Vous ne pouvez pas dire que vous n'aimez
1: pas. Voilà, vous dormez avec l'œil ouvert.
2: Oui, vous n'aimez pas telle cuju et vous dormez avec les gars de là-bas. Il faut qu'on se dise les vérités. Oui, la construction des grands ensembles. Mais il faut savoir une chose. Paul Stéphane l'a dit. Dans 100 ans, je suis sûr qu'avec 70% de métissage, la communauté, comme ce sociologue l'a dit, ira progressivement en régression.
1: En régression.
2: Mais en ce moment-là, c'est le moment pour les architectes de la pensée de commencer à penser, dont parle le grand frère Luc Bimay, de commencer à préparer une société de 100 ans, c'est-à-dire à commencer à construire cette société qui s'impose à nous, parce qu'il faut le dire, voilà Serge Sepo, il a déjà fait 8 enfants avec mes sœurs Eton.
19: Et si vous voulez écouter alors les architectes de la pensée.
2: Voilà, il a déjà fait 8 enfants avec mes sœurs Eton. Mais maintenant, je ne sais même plus si ces enfants qui vivent au centre.
1: En même temps, dans ce que vous dites, Jean de Dieu Evouna, la transculturalité également, il y a la citoyenneté qu'il faut pouvoir imposer et appliquer à tout ce beau monde.
2: Justement, cette transculturalité. Doit
1: ça
2: donc
1: pas forcément de pair, attention, il faut pouvoir, voilà, c'est mieux, ça là, devrait aller de pair, il faut
2: donc,
1: que ça aille de pair, très attention.
2: C'est donc aux architectes de la pensée de commencer à construire un type de citoyen dans 5 ans, comme l'a dit Paul Stéphane, dans 100 ans, qui ne sera pas celui qui va s'identifier par rapport à l'Est, Ouest et Or, parce qu'il y a une chose que nous oublions sur le plan sociologique.
1: D'accord.
2: Dans nos peuples, voilà. Par exemple, un Sawa qui a fait un enfant avec ma soeur. Chez les Etones, le Mankal hérite. Ça veut dire quoi? Ça veut dire que moi, j'ai mes neveux avec qui j'ai des limites de terre. C'est-à-dire mon père a pris ses terres. Il a donné une partie aux enfants de mes soeurs comme si c'était mes frères. Mmh. En même temps, le même enfant que Serge est venu faire chez moi va encore hériter. Il hérite chez moi, il hérite à Douala. Les liens, voilà. Vous voyez donc un seul individu a la capacité d'hériter chez son grand-père du côté maternel, chez son père du côté paternel. Et si la mère de Serge était du Nord, de l'autre côté là-bas, on lui dit qu'il y a une parcelle de terrain que ta grand-mère avait gardée du côté du Nord. Donc vous vous retrouvez que un seul individu, un seul citoyen a l'héritage sur trois régions.
1: Oui.
2: La question est la suivante. Est-ce que la gouvernance actuelle a des architectes de la pensée qui sont capables de prévenir et sur le temps des lois qui peuvent définir un citoyen qui peut être hérité de la sorte?
1: Écoutons ce qu'en pense cet auditeur. Allô?
20: Bonsoir, citoyen.
1: Oui, c'est le patriarche Manio Nana qui revient.
20: Je suis très content parce que JB a réitéré tout ce que je voulais dire.
1: Ok, donc.
20: Mais je ne suis pas content. Il faut souvent laisser les vieux chuter dans leurs pensées.
1: Non, quand les vieux commencent mal, on prévoit qu'il y a la chute, que la chute sera catastrophique. Donc il faut commencer aussi. Non, vraiment, ne commencez pas avec des déclarations qui n'ont pas de sens. L'attaque! Pour nous, journalistes, c'est très important. Attention, patriarche. On peut parler tous au même moment. Un patriarche aussi, écoute.
20: Je dis donc, je ne peux pas être d'accord qu'on tue ma communauté.
1: Personne n'a dit qu'on allait tuer une communauté ici. Voilà, c'est ça que je disais. Un patriarche écoute aussi les autres. Un patriarche écoute. Écoute quand même aussi. Hein. Voilà, même si nous ne sommes pas patriarches, mais le patriarche doit également apprendre à écouter. On a parlé d'écoute active tout à l'heure. Il faut pouvoir écouter aussi les autres pour avoir une bonne appréhension, une bonne compréhension de où est-ce qu'on va. Il ne faut pas être bloqué, carré. Fabrice Diamsi, c'est l'un des points faibles dans nos États en Afrique, au Cameroun. Si on ne s'ouvre pas, on n'ouvre pas l'esprit pour comprendre les enjeux, pour comprendre les autres, on ne peut pas trouver des solutions.
21: Tout à fait. Je vous ai dit dès le départ que le problème, c'est l'ignorance. C'est la méconnaissance de qui on est. Tout à l'heure,
1: Jean de Dieu vous
21: a parlé des architectes de la pensée. Où sont ces architectes de la pensée-là? Qu'est-ce que nous faisons derrière ces micros? Normalement, notre objectif, c'est justement de participer à éclairer, à élever le niveau de conscience de la nation, amener les uns et les autres à comprendre que nous ne sommes pas différents. Je vous ai dit que l'histoire du communautarisme ou l'histoire de l'ethnicité vient du fait qu'on ne se connaît pas. Quelqu'un vous a dit tout à l'heure que moi je suis Betty, je suis Bamileke, je suis Nordiste, vous allez me mettre où alors? Comment est-ce que vous expliquez qu'un Kenyan devient président aux États-Unis? Vous expliquez comment qu'un Hongrois devient président en France?
1: Un Indien premier ministre en Grande-Bretagne.
21: Voilà. Donc ça veut dire que si au Cameroun, un Gabonais aspire à être président au Cameroun, on va les zigouiller. Donc, on est très loin derrière. Ce qu'il faut, c'est d'amener les uns et les autres à comprendre qu'on vient de la même matrice. Nos différences sont apparentes. Et il ne faut pas confondre la diversité à la différence. Là où il y a unité, il peut y avoir diversité. Mais autour d'une même idée, autour d'un même objectif. À ce moment-là, personne ne dit plus, je suis Bamileke, je suis Betty, je suis Douala. Les Douala doivent être députés Douala chez eux. Les Bamileke, ça c'est une conscience de malade mentale.
1: D'accord,
21: c'est
1: allô, pas une insulte. Allô, téléphone, allô, allô.
22: Allô?
1: Oui, bon après-midi.
22: Bonsoir Jean-Patient Chala. Bonsoir à ton panel et bonsoir à l'équipe technique qui vous accompagne. C'est Siméon.
1: D'accord, Siméon, on vous écoute.
22: Oui, je voulais juste vous dire que Jean-Patient, le débat que vous posez aujourd'hui sur la table, c'est la conclusion, c'est la chute de l'égoïsme des hommes en général.
1: Oui.
22: Honnêtement, quand on craint Dieu, Jean-Patient, j'ai toujours dit ça, quand on craint Dieu et on a l'amour de la patrie, on ne regarde pas que celui-ci est étonné, celui-ci est banni, celui-ci est bassa. Ça veut dire que on voudrait que tout le monde respire un peu d'air frais. Je vous dis encore que c'est ce régime, parce qu'avant les années 82, c'est vrai, il y avait les relents de ce genre de choses que vous avez parlé là. Mais avec ce régime, c'est venu s'accentuer parce qu'une catégorie de personnes ont décidé de manger et fait que les autres les regardent manger. Ils ont préparé le peuple au point où l'exode rural aujourd'hui qui est le problème. Parce que quand vous voyez tout le monde vouloir venir à Yaoundé, parce que c'est ça le problème.
1: Oui.
22: Les gens viennent à Yaoundé parce qu'ils viennent chercher la vie, parce qu'ils pensent qu'il y a la vie à Yaoundé. Et par conséquent, ils doivent habiter quelque part.
1: Oui.
22: Ils achètent les terres chez les autochtones.
1: Oui.
22: Et c'est pour ça que vous allez voir certaines tribus cotisent même dans les réunions. Les réunions sont même peut-être à Lou. On cotise l'argent là-bas parce qu'on va acheter le terrain au niveau de Frobeno, au niveau de Bankomo, à un frère. C'est parce que c'est l'égoïsme des hommes. S'il y avait une bonne répartition, Jean Patient, c'est-à-dire si on appliquait véritablement la décentralisation, on devait développer chaque région et chaque département de chaque localité et peut-être même voir chaque arrondissement. Et ça devait permettre que quelqu'un ne va pas voyager, quitter son village natal pour venir chercher le travail à Yaoundé, ou bien pour venir chercher la vie à Yaoundé. Puisque son arrondissement est développé, il y aura les sociétés là-bas que l'État va créer en fonction de la richesse naturelle que Dieu a donnée là-bas. Et maintenant, ceux-là pourront travailler là-bas chez eux. C'est comme ça. Mais nos dirigeants ont tout mangé. Et après avoir tout mangé maintenant, nous, on se bagarre ici en bas pour les miettes. Et on croit que c'est parce que l'autre est bamléqué, et bien l'autre est étonné, que c'est eux, les bamléqués donnent à leurs frères et les étonnés donnent à leurs frères. Alors que c'est archi faux. Merci.
1: Merci, Siméon. Bon après-midi. Allô?
0: Oui, allô, j'ai pété. C'est Marie. Fais-moi une minute, pardon.
1: Ah, d'accord, monsieur Marie, oui.
0: Oui, je reviens rapidement pour dire que forcément la langue, pour dire, c'est dit que la langue n'est pas le problème. Que pour moi, de mon homme, l'avion, le temps ne va pas perdre l'énergie pour chercher la langue unique. Parce qu'on a déjà le français. Et après les études de la francophonie, c'est déjà prouvé que le français du Sénégal n'est pas le même français du Cameroun, le français du Maroc n'est pas le même qu'au Cameroun.
1: Donc on reste avec le français.
0: Oui, le Cameroun a déjà.
1: Vous pensez vraiment que le français nous unit?
0: Il faut laisser parce que c'est le colon. Le problème, c'est parce qu'on perd, chaque fois qu'on voit le français, on se dit que la colonisation. C'est ça qui fait le blocus du français, que ce soit en France, ce n'est pas pareil, même par rapport au Cameroun,
1: d'accord,
0: que ce soit au Canada, que ce soit. C'est une énergie perdue pour moi, de mon point de vue, c'est une énergie perdue. Ça, il y a une expérience que l'État camerounais tourne depuis plus de 20 ans aujourd'hui pour chercher la langue unique. C'est un temps perdu. Soit on s'était mis sur d'autres champs, parce qu'on a déjà la langue, quoi qu'on fasse. Grâce au français, grâce à l'anglais, on parvient dans la majorité à nous comprendre et avoir une énergie. Et on a déjà une manière de parler notre anglais, une manière de parler notre français, quoi qu'on veuille.
1: D'accord.
0: Donc, il faut se mettre, donc laisser l'énergie là, le récupérer, le mettre ailleurs.
1: D'accord, d'accord. Merci, M. Maï, c'est noté. Serge Sepor, il y a un auditeur qui vous a interpellé sur la décentralisation. C'est que ce matin, vous avez dit, et la réaction d'une autorité par rapport à la décentralisation, mais ce qui est sûr, c'est que beaucoup revendiquent qu'elle soit effective au bout de 30 ans, quand même.
4: Oui, la décentralisation, effectivement, c'est le nœud de ce problème du recul identitaire et des tensions communautaires, parce que certains ont le sentiment qu'ils sont les laissés pour compte de la République. C'est-à-dire que lorsque vous êtes dans la région de l'Est, vous allez dans certains villages, comme Paul Stéphane disait tout à l'heure, vous avez pas seulement des villages, des communes où il n'y a jamais eu d'électricité au Cameroun.
1: Ouais.
4: J'ai dit, il n'y a jamais eu, pas
1: comme
4: qu'il y a Anguilla, de temps
1: en temps. Anguilla.
4: Il n'y a jamais eu d'électricité.
1: Anguilla, par exemple, à l'Est.
4: Donc, lorsque ces personnes arrivent à Yaoundé, voilà, ils ont le sentiment qu'ils sont trahis par la République. Il faut accélérer la décentralisation, libérer les ressources. La réforme qui est en cours, issue de cet arrêté conjoint du ministre des Finances et du ministre de la Décentralisation, c'est bien dans le sens de l'optimisation du recouvrement des recettes fiscales.
1: Mais il faut
4: une diligence dans la répartition, dans le reversement. Il faut une diligence.
1: Parce que si les communes ne collectent plus...
4: Parce que je fais le lien de la décentralisation avec le bien-être commun. Lorsque les gens jouissent d'un certain bien-être, ils ne regardent pas le pouvoir au sommet. En Arabie Saoudite, c'est une seule famille qui dirige depuis des décennies. Ça n'intéresse pas les Arabes. Dans les Émirats, ce sont les mêmes familles qui dirigent. Donc, lorsque l'homme aspire ou peut bénéficier ou jouit du bien-être, l'eau, l'électricité, l'accès à l'école, aux infrastructures. Il ne se soucie pas tellement du reste. Et je veux dire un dernier élément, un élément très important. L'Afrique doit se réconcilier avec ses essences, avec son essence. Il faut, je souscris, et je préfère être honnête de le dire, cette belle idée de l'honorable Cabral Ibi, que nous ayons une chambre parlementaire essentiellement occupée par les chefs de premier degré. Ce sont ceux qui peuvent le mieux représenter les communautés. Les sénateurs fantoches qu'on nomme et tout n'ont pas forcément ni la vision ni la capacité de représenter les communautés.
1: D'accord.
4: Il faut que l'Afrique se réconcilie avec son... Les chefferies traditionnelles doivent être au premier rang. Il faut que dans les conseils municipaux, au-delà des élus, des conseils municipaux, qu'on ait les chefs de troisième.

0: collectivité territoriale des ressources, vous avez brisé la décentralisation, principe de concomitance. Mmh. En réalité, dans un État sérieux, les sénateurs qui représentent les collectivités territoriales décentralisées devraient se lever et dire non à cette décision du ministre des Finances et celui de la décentralisation. Maintenant, sur la langue, et je sors rapidement, il faut rappeler aux Camerounais, aux Africains, que la nation repose sur une identité commune et collective qui est généralement la langue. Ça fait partie de ce qu'on appelle les éléments objectifs de la nation.
1: Oui.
0: La France même, dont on parle ici chaque jour, il faut rappeler que lors de la Révolution française, les Français parlaient plusieurs langues. C'est même à partir de là qu'ils se sont interrogés que, mais comment on parle plusieurs langues? Ils décident donc d'adopter une langue commune, notamment avec les lois de Jules Ferry de 1881 et de 1882, qui va rendre l'éducation obligatoire et en français. C'est pour dire aux Camerounais qu'on peut même décider de créer une langue maintenant. On a besoin d'une langue pour avoir une identité commune, une identité qui fera que, quand on dira que je suis Camerounais, on se reconnaîtra d'abord Camerounais au travers de nos langues. Et ça n'a pas annulé les communautés en France, parce que les communautés continuent d'exister. Certes, elles sont diluées, mais elles
1: existent.
0: Avec des
1: patois qui existent. Exactement. Hein, il y a des patois, des langues vernaculaires qui existent. Allô, au téléphone.
2: Oui, bon après-midi, je t'écoute.
1: Oui, bon après-midi, je vous appelle comment?
2: C'est Aristide.
1: Aristide, on vous écoute.
2: Écoutez, moi, je voudrais dire que le problème de tribalité, moi, je parle bien de tribalité, pas de tribalisme, au Cameroun existera jusqu'à la fin des temps. Vous savez pourquoi?
1: Dites-nous.
2: Parce que le Cameroun est un pays à part entière dans le monde. Il n'y a aucun pays au monde où on trouve autant d'ethnies. Et ce qui est vrai, c'est que les Camerounais ne se disent pas. Nous, nous vivons ici au quartier. Vraiment, il n'y a pas de problème entre les Camerounais. Mais ce problème de tribalité existera toujours, tant que le Cameroun existera.
1: Voilà.
2: Ça, c'est ce que je voulais dire.
1: Merci pour cette contribution. Merci beaucoup. Jean de Dieu et Vouna.
3: Oui, je voulais dire que, comme Paul Stéphane l'a dit, c'est une entorse la décision du ministre des Finances. Pourquoi? Parce que moi, j'ai eu une confidence quand même d'un maire de la ville d'une des communes de Yaoundé. Il me dit clairement que cette année, quand on a parlé d'un problème des nids de poules partout au niveau des routes, et il me dit, est-ce que vous savez que quand je deviens maire, les impôts au niveau, la fiscalité au niveau de la mairie me rapportait environ 600 millions l'an. Donc, j'avais la possibilité de travailler.
1: D'accord.
3: Elle me dit, cette année, je n'ai reçu que 45 millions.
1: Mais qu'est-ce qu'il faisait de 600 millions?
3: Attendez,
1: il y a également cette problématique. Faisait-il de 600 millions chaque année?
3: Quand on peut vous dire qu'on a reçu 10%.
1: Les maires aussi, à un moment, on a créé une taxe qui s'appelait l'OTVP. Oui. Que faisait-il de l'OTVP?
3: Non, le problème, c'est que quand on peut réduire la fiscalité à 10%, vous attendez que qu'est-ce qu'un maire peut bien faire avec 45 millions de francs?
1: Voilà ce que merci, et vous, on a 30 secondes à cet auditeur. Allô?
4: Bon après-midi, JPT.
1: Allons-y rapidement, je vous appelle comment? Il vous reste juste 30 secondes.
4: Appelez-moi l'homme de 12 morceaux.
1: L'homme de 12 morceaux, malheureusement, c'est la fin, 30 secondes.
4: Oui. Juste pour conclure, je voudrais apprécier vraiment le développement que notre frère qui est en studio est en train de faire. C'est vraiment très pertinent ce qu'il est en train de vouloir nous faire comprendre de la réalité du sujet que vous avez sur la table.
1: Merci.
4: Vraiment, merci beaucoup pour cette émission.
1: Merci également à vous tous d'avoir participé, contribué à Géopolitique. Transition vers le journal du soir avec Olivier Ndema et Port et Brian Biwa qui est également en studio. Good evening, Brian.
5: Good evening to you, Jean-Patientiala.
1: The headlines of this newscast.
5: Yes, we are going to look at education where we have notably national examinations, practical courses are on course, and plus the written phases are coming up in the days ahead, so we will see how students are prepared for it. Plus we'll look at notably today, which is award day of Ecclesia. We are going to be looking at how people contract this and how they can be able to avoid this.
1: Bonsoir Olivier Ndemaye.
6: Et bonsoir JPT.
1: Oui.
6: Alors nous allons parler des obsèques officielles en hommage à Kavaïégué Djibril, le président de l'Assemblée nationale. Ils auront lieu
1: l'ancien président de l'Assemblée nationale.
6: Oui, de l'Assemblée nationale.
1: Oui, mais l'ancien président. Vous avez dit le président.

0: vous savez.
1: Ah oui, l'ancien président.
0: Il y a un nouveau président.
1: Le nouveau.
0: Voilà, donc l'ancien président.
1: C'est vrai, il a eu le mandat le plus long, mais c'est l'ancien président, c'est vrai.
0: Donc il vous a perturbé dans son mandat le plus long.
1: Donc c'est demain à la dans l'arrondissement de Tokombéré, dans l'extrême nord. Et nous allons également parler de l'envoi de 9000 soldats américains en terre polonaise.
0: En Pologne.
1: En Pologne.
0: Donc d'accord, c'est là-bas. Jeux politiques, merci à Rumi Alekoumé, Alain Kouikam, Boris Tedogmo également, réalisation Ebel Bella Samari, coordination centrale, Roger Kiek, supervision générale, le révérend pasteur Bissai, Emmanuel Noël, j'en patiente à la JPT à vendredi prochain.
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0: Il est 18h.
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0: Merci de vous joindre à nous pour cette nouvelle édition d'information sur Royal FM, la radio des auditeurs. Bonsoir à vous. Good evening, Brian Biwa.
1: Olivier Ndemaipo, good evening, the headlines.
0: Combien sommes-nous au Cameroun? Nous ne le saurons peut-être pas de sitôt. Moi seulement, après le début des opérations de recensement des populations, les agents recenseurs font grève.
1: Cameroon has officially launched its national roadmap for a circular economy with an aim to drive wealth creation and generate green jobs. 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Those were the headlines. Stay tuned for the news in full.
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0: De votre attention, merci. Le chef de l'État vient d'instituer des obsèques officielles en l'honneur de Cavaye Yégué Djibril. Ces obsèques officielles de l'ancien président de l'Assemblée nationale se dérouleront demain à Mada Mokokolkok, arrondissement de Tokoumbéré, département du Mayo-Sava, région de l'extrême nord. Cavaye Yégué Djibril est décédé le 6 mai 2026 à Mada des suites de maladie. Figure emblématique de la vie parlementaire camerounaise, le membre du bureau politique du RDPC, élu de la circonscription du Mayo-Sava, était membre de la commission des résolutions et des pétitions et a été président de l'Assemblée nationale du 31 mars 1992 au 17 mars 2026. Quatrième recensement général de la population et de l'habitat, nous le disions à l'entame, les agents recenseurs annoncent un arrêt des opérations sur le terrain. L'ultimatum est contenu dans une correspondance adressée au premier ministre chef du gouvernement et dans laquelle sont consignées leurs différentes revendications. Retour sur le contenu de ce mémorandum et réaction des différentes parties dans cet élément de Florent Goyam, chef desk, brigade des reportages Royal FM.
3: Parmi les réclamations, il y a le non-paiement de primes et indemnités de formation, tel que promis par les autorités. Témoignant sous anonymat, ce chef d'équipe du quartier Lonkak dans l'arrondissement de Yaoundé 1er présente la situation.
4: Les frais de subsistance étaient 1500 francs la journée. Quand on a fini la formation, on ne nous a rien donné. Les frais de terrain maintenant qui s'élevaient à 3500 francs pour les agents recenseurs et 3750 pour les chefs d'équipe. Jusqu'ici, il y a une grande majorité qui n'a rien reçu.
3: À ces retards de paiement s'ajoute le favoritisme, une gangrène qui met à rude épreuve le quotidien des collecteurs de données dans la ville de Bafia, département d'Umbam et Inoubou.
5: Une dizaine de numéros de téléphone, l'un disait que c'était 31 500 par là, 21 500 par ci, ainsi de suite, disant que c'était les frais des indemnités de formation. Nous sommes dans un arrondissement où il n'y a pas d'argent. On vit mal. Les AR ont presque tous arrêté le travail, à part quelques-uns qui y vont parce qu'ils agissent en IB avec les superviseurs ou alors des personnes qui les ont envoyés à Bafia. On apprend chaque jour que tel a reçu, tel n'a pas reçu. Bon.
3: Difficile donc de remobiliser les troupes sur le terrain qui font désormais face à plusieurs obstacles.
6: On essaie un peu de se débrouiller dans les premiers instants là. Mais à l'heure, si vraiment nous sommes étranglés, j'ai voulu même leur mettre un peu de pression contre même lancer conjointement la phase de dénombrement. Ils ne veulent même plus m'écouter. Ils disent qu'ils vont aller avec quoi.
4: Nous sommes abandonnés en nous-mêmes. On nous a remis un matériel et on nous a remis des pharmacies de première nécessité déjà périmées. Les gens se font agresser. Les gens se font même presque violer pour certaines filles. Mais ça ne les ébranle pas du tout. On se demande bien où est-ce que l'argent leur est passé.
3: Toujours dans la correspondance adressée au Premier ministre, il y a le flou des contrats initialement signés et qui ont subi des modifications sans consensus.
4: Ils nous brandissent un contrat qui fait référence à un salaire à la tâche. Donc ça veut dire que d'ici les 49 jours, on va percevoir 133 000, ce qui n'avait pas été le cas au début. On nous avait fait comprendre qu'on va percevoir un salaire mensuel de 133 000. Vous voyez bien la différence. Ça veut dire que si on fait 49 jours, il n'y a pas de demi-mois en fonction, on aurait perçu les deux mois en question. Mais ils veulent nous faire signer un contrat qui n'a rien à voir avec ce qu'ils nous avaient proposé au préalable.
3: Si l'ultimatum lancé à l'endroit des superviseurs, des responsables du BUCREP et de la primature n'aboutit pas, une cessation d'activité est annoncée sous peu par les agents recenseurs.
5: Nos superviseurs ont brillé par un silence criminel dans les grands forats. Quand on se plaint, ils ne disent rien. Depuis hier, ils nous mettent les photos narguées avec des AR, des CE qui sont à l'autre défilé, ça et là. Bon.
7: Et il est question que si jusqu'à vendredi, rien n'est fait, nous allons tous déposer le matériel.
3: Pour l'heure, le mémorandum porté à l'attention du chef du gouvernement n'a pas encore donné de suite et nos tentatives de joindre les responsables du Bureau central de recensement et des études de la population sont restées silence radio.
0: Et nous jetons à présent un coup d'œil dans le rétroviseur. Le 20 mai dernier, le Cameroun a célébré la 54e édition de sa fête de l'unité, une commémoration du référendum du 20 mai 1972 qui a supprimé le système fédéral pour créer l'État unitaire. Malgré notre diversité culturelle qui a généré de nombreux replis identitaires ces dernières années, l'unité du Cameroun est-elle un sujet à débat? Voici l'éditorial de Roger Kiek de Kiki.
7: Depuis 1972, l'unité nationale du Cameroun est le récit fondateur de l'État unitaire. C'est un dogme d'acier qui colle à notre pays, une vérité non négociable posée depuis lors par les autorités fondatrices de notre État. L'unité nationale du Cameroun est rigide. Elle ne plie pas. On peut essayer de la casser, mais elle ne se déforme pas. Cette année encore, le dogme d'acier s'est vérifié par le thème de la célébration de la 54e édition de la fête du 20 mai, à savoir unité nationale, pilier de notre défense et socle du développement. Traduction politique, sans unité, pas d'armée forte. Sans armée forte, pas de développement. L'unité nationale du Cameroun devient là une condition militaire avant d'être un projet social. Interrogé sur la question, l'un de nos contemporains, le professeur Jean Gatti, agrégé de droit privé et des sciences criminelles, enseignant magistral à l'université de Tchang, soutient que, de 1972 à nos jours, sous le magistère du président Paul Biya, nous avons éprouvé le temps et appris que notre diversité culturelle n'est pas une fracture, mais plutôt une armure. Le Cameroun est un et indivisible. Il le restera. Nous sommes invités, tous autant que nous sommes, à ne laisser aucune voix discordante ébranler la citadelle. Face aux revendications identitaires qui sont légion dans notre landerneau, nous devons pouvoir continuer de tenir nos 280 ethnies, nos langues nationales et nos deux langues officielles, ainsi que nos trois religions majeures, pour éviter un éclatement de type soudanais. Face aux dures épreuves telles que Boko Haram et la crise dans le Nozo, l'État camerounais a toujours opposé un seul bloc, un acier soudé et inoxydable pour demeurer uni et fort. Le 20 mai que nous venons de célébrer il y a deux jours ne devrait pas être une simple date. Le 20 mai se devrait d'être considéré comme le sacre de la stabilité dans une Afrique perturbée de part en part. La grande question qui se pose est donc de savoir: voulons-nous choisir la stabilité et la certitude ou suivre la voie de l'aventure et du chaos? À chacun d'y répondre, l'enjeu étant d'éviter à notre pays le sort de ses voisins, car 60 ans sans partition, ça devient rare en Afrique. Nous devons capitaliser l'indivisibilité et maintenir l'alliance infrangible entre le peuple et son armée comme un seul bloc tourné vers un seul destin.
0: Et en guise d'invité de ce vespéral bilingue, un universitaire à la notoriété établie. Il est enseignant à l'Université catholique d'Afrique centrale. Professeur Claude Abbé, sociologue, est au micro de Bertrand Ouna, éditorialiste sociopolitique Royal FM.
8: Que l'État doit lui-même se réformer, parce que la République ne veut pas dire la fin des communautés. Or, on a une tendance à vouloir laisser croire que la République est la fin des communautés. Heureusement que quand on regarde les dispositifs juridiques au Cameroun, il y a la reconnaissance de l'autochtonie, il y a la reconnaissance des coutumes et des us. Il y a un certain type d'éléments qui sont des provisions qui permettent qu'on reconnaisse les communautés. Par exemple, on ne peut pas être maire de ville dans une région à laquelle on appartient, pas ainsi de suite, par exemple. Et ces éléments-là restent insuffisants. Il faut, en réalité, pour l'État, arriver à construire la possibilité de produire une égalité des chances pour tout le monde. Une égale répartition de l'accès aux ressources et des retombées de la croissance pour que les uns et les autres se sentent concernés. Lorsque les individus s'appuient sur le modèle de l'équilibre régional qui existe aujourd'hui, qui est un modèle qui fabrique plus la reproduction sociale que ça ne permet aux Camerounais de gérer leur diversité. Tous ces éléments-là montrent que le dispositif de gouvernance de notre diversité culturelle et communautaire le pluralisme social au Cameroun est boiteux et qu'il faut le réformer pour qu'on en arrive à cela. Et quand on voit en plus l'État qui ne régule pas, quand vous voyez un secteur comme celui du foncier, c'est à l'État de réguler et de faire en sorte que les communautés vulnérables, les catégories sociales vulnérables ne puissent pas avoir à tout perdre pour se sentir frustré demain, puis engager des conflits avec ceux qu'ils appelleront à ce moment-là comme étant des envahisseurs. Il vaut mieux réguler en réformant, par exemple, le système d'accès au foncier en ayant des quotités cessibles et des quotités non cessibles. Les quotités non cessibles qui seraient telles que ça garantit à la communauté et aux membres de la communauté d'avoir toujours des espaces qui sont à eux et d'éviter qu'on se retrouve dans des situations de tension. Il faut faciliter une transition dans ce pays avec un agenda qu'il y ait des gens qui ont pour seul et unique visée le Cameroun et la possibilité que les Camerounais puissent tous se sentir Camerounais. Parce qu'actuellement, là, il y en a certains qui ne se sentent plus du tout Camerounais. Et il faut, de mon point de vue, organiser les conditions d'une justice sociale qui fera en sorte que chacun se sentant pris en compte n'aurait pas envie d'agresser l'autre du fait de la frustration vécue. Il faut créer les conditions pour que tout le monde ait un espoir, pour que tout le monde ait une égalité des chances. Cela permettra aux Camerounais de se reconnaître. Il faut créer des passerelles et des ponts entre les communautés pour que les communautés arrivent à comprendre qu'on a plus de chances et plus de richesses à vivre ensemble dans cette diversité-là, et que cette diversité nourrit la richesse que le Cameroun peut avoir, et que c'est une richesse.
0: 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À Foreke, localité située dans l'arrondissement de Tchang, région de l'Ouest, un père est accusé d'avoir infligé à ses trois enfants, âgés de 6 à 13 ans, des brûlures avec un fer à repasser chaud. Il leur reprochait d'avoir volé la somme de 200 francs CFA. Après les faits, il les a enfermés dans une petite chambre de son domicile et est allé étancher sa soif avec des amis. Les voisins, alertés par les pleurs, conduiront les enfants d'urgence à l'hôpital, dans un hôpital. Au-delà de l'horreur du geste, ce fait divers relance la place des limites du droit correctionnel parental et Francine Ateba en parle avec un expert.
9: En cas d'atteinte à l'intégrité physique, le droit camerounais ne fait pas de distinction entre correction et maltraitance. Le code pénal traite ces actes avec rigueur, selon Eva Etongay-Mayer, chef du pôle droit des conflits armés, droit international des droits de l'homme au cabinet Bantu Consulting.
10: L'article 350 du code pénal camerounais punit sévèrement les sévices corporels sur mineurs. S'agissant ici d'un père de famille, sa qualité d'ascendant constitue une circonstance aggravante. Il risque une peine d'emprisonnement allant de 5 à 10 ans et cette peine peut s'étendre jusqu'à 20 ans de réclusion, selon la gravité des blessures et l'incapacité médicale constaté des enfants, sans oublier le retrait probable de son autorité parentale.
9: La maltraitance infantile est un problème grave et le code pénal a prévu des peines qui protègent toutes les sanctions contre les mineurs. Puisqu'il est question des atteintes à l'intégrité physique, plusieurs dispositions peuvent être mentionnées d'après Jacques Léonce Awono, juriste.
11: Nous pouvons évoquer l'article 277 qui parle des blessures graves et l'article 279 qui parle des blessures légères. Là, il faut dire que les peines prévues dans ces articles sont censées être doublées lorsqu'il est question des mineurs, des enfants de moins de 15 ans, selon le sens de l'article 350 du code pénal.
9: Au-delà de la réponse judiciaire, il y a une lecture humaine et psychologique à faire dans ce cas. Eva Etongay-Mayer, une fois de plus.
10: Vraiment brûler ses propres enfants au fer à repasser pour une somme modique de 200 francs CFA traduit un basculement qui dépasse le simple cadre de la punition ou de la colère. Cet homme a manifestement des troubles profonds. Ce papa a lui-même besoin d'une assistance psychologique et d'une prise en charge médicale. C'est le signal d'une détresse ou d'une pathologie mentale.
9: Brûler un enfant au fer à repasser relève du crime passible de 10 ans de prison à la réclusion à vie, indépendamment du motif invoqué. La protection de l'enfant prime sur toute pratique éducative violente.
12: La page internationale.
0: Et nous nous rendons sur le vieux continent en Europe. 9000 militaires américains en Pologne dans les prochains jours. C'est une promesse du gouvernement Trump qui vient d'annoncer l'envoi de 5000 soldats supplémentaires sur le sol polonais. Ceci après la première annonce de l'envoi de 4000 premiers soldats. Une décision qui se justifie par le soutien de Donald Trump à Karol Nawrocki, récemment élu président de la Pologne.
12: La page sportive.
0: En une seule note, Fédération camerounaise de lutte, l'Assemblée générale consensuelle est prévue demain à 10h. Celle-ci va se tenir en application des instructions du ministre des Sports et de l'Éducation physique, le MINSEP. Au menu des travaux, la révision des textes et la planification du renouvellement des exécutifs.
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15: 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It is characterized by high blood pressure and signs of damage of other organs, mostly the liver and the kidney. 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
14: 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In the following excerpt, legal expert Evai Tonge Maye of Bantu Consulting weighs in on the boundaries of parental discipline and the law.
16: Faced with an act of such gravity in Chan, Cameroonian law is extremely firm. From a strictly legal standpoint, Section 350 of the Penal Code severely punishes the physical abuse of minors. In this case, since the perpetrator is the father, his status as a parent constitutes an aggravating circumstance. He faces a prison sentence ranging from 5 to 10 years, which can extend up to 20 years of imprisonment depending on the severity of the burn and the medical incapacity of the children, not to mention the likely forfeiture of his parental authority. However, beyond the judicial response, which is vital to protect these children, there's a human and psychological assessment to be made. Burning one children with an iron over a sum of 200 francs CFA reflects a psychological breakdown that goes far beyond simple punishment or anger. This man clearly suffers from deep problems. While he must answer for his actions before the court, he himself also requires psychological assistance and medical care. This is a clear sign of distress or mental pathology that our society must also deal with.
14: You're on to the 6 p.m. Bilingua News on Reality.4FM if you're just joining us. Following Cameroon's recent celebration of National Unity Day on May 20, social cohesion and peaceful coexistence remains a vital pillar of the country's development agenda. However, reoccurring intertribal clashes and divisive identity politics have strengthened this ideal, casting a shadow over regional peace and stability. According to economic and social experts, this persistent tension carries severe financial consequences, as Jeffrey Tachum highlights in the following report.
17: In a country as culturally diverse as Cameroon, unity is a challenge and is usually put at risk due to various factors. According to experts, its impacts on national growth and economic prosperity can be detrimental.
18: Intertribal conflicts have an economic impact, as it can chase away tourists and foreign investors who have a significant purchasing power, thus depicting a negative image of the country.
17: Moreover, inequalities and lack of opportunities have a significant role in the uprise of tribalism and identity crisis.
18: This situation reflects poor governance, social inequalities, and lack of opportunities. Most people who engage in tribalism don't have access to basic facilities and unemployment.
17: In this light, a united Cameroon is more profitable to the economic and business climates of the country, as pointed out by Valerie Asundep.
19: Unity also reduces social tensions and political uncertainty, two major factors that often discourage both local and foreign investment. So, in practical terms, a united Cameroon can better develop agriculture, transport, energy, and digital innovation alongside regional trade within Central Africa.
17: To sum it all, beyond the social and human cost, intertribal conflicts also carry heavy economic repercussions. Therefore, promoting dialogue, tolerance, and national unity remains essential for Cameroon's stability and long-term development.
14: Jeffrey Tachumina reports, and community tension remains a growing concern for many Cameroonians as deep-seated divisions rooted in ethnicity, politics, and religion continue to strain peaceful coexistence across several regions. 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
20: Community tension in Cameroon is often rooted in historical grievances, economic disparities, and political manipulations. Many communities feel marginalized and lack deep ways to address community tensions. Ngong Petra, a Yaoundé city dweller, begins by enumerating the causes of community tensions in the society.
21: Intercommunity tensions are caused by tribalism, favoritism, discrimination, and misunderstanding between different ethnic groups. 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
20: The challenge is not just in understanding the root causes, it is in finding effective solutions, as Ndufo highlights.
22: First thing to do there is to bring together traditional chiefs, imams, pastors, neighborhood leaders, youth, and women from both communities in conflict. 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
20: To resolve political tension, there needs to be a commitment to inclusive governance, transparent leadership, and dialogue between communities, as Chefo Blessing says.
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ailleurs. La vie et la mort sont au pouvoir de la langue, dit la Bible, et nous périssons par notre manque de connaissance. Car plusieurs dans leur ignorance se sont amis les destructeurs par toutes sortes de déclarations négatives et de malédictions qui font venir le malheur sur la nation. Il est temps que nous changions de paradigme en changeant de confession. Au nom de Proverbe 11:11, la nation s'élève par la bénédiction des hommes droits, mais elle est renversée par la bouche des méchants. Que la voix des justes s'élève et plaide pour la nation devant Dieu qui promet. Si mon peuple, ce qui est invoqué mon nom, s'humilie, et cherche ma face, et s'il se détourne de sa mauvaise voie, je l'exaucerai des cieux, je lui pardonnerai son péché, et je guérirai son pays.

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1: Assalamu alaikum wa rahmatullahi wa barakatuh, mes chers frères et sœurs en islam. Que la paix, la miséricorde et la bénédiction d'Allah soient sur vous.

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1: Subhanallah, walhamdulillah, wa la ilaha illallah, wallahu akbar. Telles sont les paroles qui introduisent comme ça notre émission, cette autre sortie sur la Royal FM, la radio des auditeurs. Nous allons parler aujourd'hui du pèlerinage. Qui te dira ce qu'est le pèlerinage? Son histoire, ses objectifs, qui peut l'accomplir et qui ne peut pas l'accomplir? Voilà, chers frères et sœurs, fidèles auditeurs de la radio Royal FM et de ce programme en particulier, La Voix de l'Islam, le menu qu'on va vous servir ce soir avec la permission d'Allah le Très-Haut. Le temps pour nous juste d'accueillir déjà notre premier invité en studio, l'imam Mohamed Aminuddin. Il est président de la SOVIC pour la région du centre. Il est également imam, enseignant et prédicateur. Imam, assalamu alaikum wa rahmatullahi wa barakatuh.
2: Wa alaikum assalam wa rahmatullahi wa barakatuh.
1: J'espère que la journée a été.
2: Alhamdulillah, et la journée a été comme vous le dites. Et surtout que le sermon du jour s'est passé normalement bien.
1: Mashallah.
2: Et Allah a voulu que c'est nous qui avions, n'est-ce pas, officier, presté. Et le thème déjà porté sur l'organisation de la fête de sacrifice prochaine. Et surtout que nous avons aussi essayé d'apprendre

0: apporter quelques clartés sur les comportements et les actes précieux à accomplir par le croyant
1: Tout à
0: au cours
1: fait.
0: de ces 10 jours, 10 premiers jours de Zelhidja, et
1: Non.
0: plus particulièrement Yawm Arafa
1: Tout
0: et
1: à fait.
0: Yawm Nahr,
1: Tout à fait.
0: c'est-à-dire le jour de Arafa et aussi au jour de Nahr qui est le jour de sacrifice. Naam.
1: Inch'Allah, on reviendra, n'est-ce pas, sur ces éléments. Après avoir planté le décor, chers auditeurs, nous tenons à vous présenter nos sincères excuses pour leur état accusé. Il n'est pas facile de se déplacer, n'est-ce pas, aujourd'hui, hein, je ne sais pas si les autres jours c'est comme ça, mais depuis un carrefour pour un autre carrefour, c'est vraiment un parcours de combattant. Même avec la moto, il faut comprendre que ça n'a pas été du tout facile pour nous. Qu'à cela ne tienne, le Seigneur a bien voulu que nous soyons avec vous et nous allons, Inch'Allah, avec la permission de la réalisation, nous écouter quelques sonorités de ce côté et puis vous revenir pour justement entamer avec la première thématique qui est l'historique du pèlerinage pour la communauté musulmane.

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1: Il est 19h.
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3: Subhanallah.
4: Alhamdulillah, de retour sur ce plateau. C'est votre émission, La Voix de l'Islam, qui est sortie depuis quelques instants de la grotte de Hira pour se diffuser, n'est-ce pas, dans vos maisons, dans vos véhicules, partout où vous vous trouvez en ce moment. Et c'est depuis Mimboman, la radio royale FM 88.4, que nous émettons. Alors, nous avons parlé en entame de notre propos que le thème portera sur le pèlerinage, son histoire et puis l'importance des 10 premiers jours de ce 12e mois du calendrier égyptien qu'on appelle Zulhijja. À côté de moi, je l'ai introduit déjà et il nous a un peu informé de ce qui s'est passé ce vendredi dans sa mosquée. Il a emboîté sur l'importance de ces 10 premiers jours lors de son sermon. C'est l'imam Mohamed Aminuddin, président de la SOVIC pour la région du centre. Imam, une fois de plus, assalamu alaikum wa rahmatullahi wa barakatuh.
5: Wa alaikum assalam wa rahmatullahi wa barakatuh.
4: Bien, nous savons tous que le pèlerinage compte parmi les piliers de l'islam et un pilier selon lequel, s'il venait à manquer, notre islam ne serait pas parfait, il sera un islam incomplet. Alors, déjà, c'est quoi le pèlerinage ?
5: الحمد لله والصلاة والسلام على رسول الله الكريم وبعد je vais d'abord dire assalamu alaikum wa rahmatullahi wa barakatuh à tous nos éditeurs et tous ceux qui nous suivent de près ou de loin. Et nous allons aussi, n'est-ce pas, faire comprendre que en réalité le Hajj déjà étant le cinquième pilier de l'islam, parce que souvenons-nous, le prophète sallallahu alayhi wa sallam dit dans un hadith, n'est-ce pas, solidement authentique, il dit Bouni al-Islam ala khamsin. L'islam est bâti sur cinq piliers. Et vous savez, aucun édifice ou bien aucune maison ne peut tenir debout sans, n'est-ce pas, ces piliers. Alors, si un des piliers est ôté, alors la maison reste fragilisée, voire même, c'est-à-dire, comme inaccomplie. Taïb. Donc, parlant de cinq piliers de l'islam, nous avons en tête Shahadatu Allah ilaha illallah wa anna Muhammad Rasulullah sallallahu alayhi wa sallam, c'est-à-dire le témoignage qu'il n'y a de Dieu qu'à part Allah et que Muhammad sallallahu alayhi wa sallam est son messager, suivi de l'accomplissement de la prière, cinq prières journalières, suivi de l'acquittement de la zakat, suivi du jeûne du mois de Ramadan. Et on comble avec, n'est-ce pas, le pèlerinage à la maison sacrée d'Allah. C'est l'un des piliers de l'islam. Mais quand on revient même, ce n'est pas le prophète sallallahu alayhi wa sallam qui l'impose. Mais c'est Allah subhanahu wa ta'ala qui recommande, n'est-ce pas, le hajj. Le hajj est désormais alors, n'est-ce pas, recommandé par Allah subhanahu wa ta'ala. Où Allah subhanahu wa ta'ala dit à Abraham, « Wa azin fil nas » Allah subhanahu wa ta'ala il déclare lorsque nous prenons le verset, c'est l'invocation où Ibrahim dit: Seigneur, j'ai établi une partie de ma descendance dans une vallée sans culture auprès de ta maison sacrée. Maintenant, après cette historicité, alors a suivi donc l'ordre, n'est-ce pas, du Hajj, où Allah subhanahu wa ta'ala dit: et fais aux gens une annonce pour le Hajj, ils viendront vers toi à pied et sur toute monture maigre venant de tout chemin éloigné. Sourate Hajj, verset 22 à 27. Vous voyez, dans ça, les savants expliquent qu'Ibrahim demanda au Seigneur: comment ma voix atteindra-t-elle les gens? Allah répondit: appelle, la transmission m'appartient. Et ainsi, l'appel fut propagé jusqu'aux générations futures. Voilà comment est-ce que le Hajj a pris corps. Et le Hajj devient alors, n'est-ce pas, un acte sacré à être observé par tous ceux qui se réclament, n'est-ce pas, de la croyance relevant du monothéisme pur pratiqué par qui? Par le premier, n'est-ce pas, qui est Abraham. Souvenons-nous, Allah s'est dit millatukum millata Ibrahim kana hanifa musliman wa ma kana min al-mushrikin. Voilà donc ce que nous pouvons déjà dire par rapport au Hajj de manière abrégée. Mais alors, faudrait-il encore que nous remontons, parce que si on parle du Hajj, on parle de la Kaaba.
4: Tout à fait.
5: C'est-à-dire le Hajj, directement, on regarde, on voit directement la Kaaba.
4: Effectivement, c'est lié, l'un n'est pas, ils ne sont pas dissociés. Le Hajj, c'est comme c'était un peu compléter ce que l'imam a dit sur le plan linguistique, c'est de prendre un chemin, c'est de s'orienter vers un endroit. On dit Hajja ou bien Hijja, c'est de s'orienter quelque part. Mais dans la législation islamique également, c'est le fait de voyager, n'est-ce pas, pour se rendre à la Mecque, n'est-ce pas, dans une période précise, dans un lieu précis, spécifique, avec, n'est-ce pas, dans des conditions spécifiques, avec des moyens licites, et puis vêtu, n'est-ce pas, d'une tenue également spécifique. Ceci montre, n'est-ce pas, à une période également spécifique, parce qu'on ne se lève pas un matin, on dit qu'on va faire son pèlerinage.
5: Mm-hmm.
4: Donc on ne choisit pas le moment est déjà fixé, arrêté par Allah le Très-Haut. Le lieu est indiqué, comme l'imam Aminuddin le disait tantôt, c'est la Mecque, n'est-ce pas? Il n'y a pas une autre Kaaba qu'on retrouve quelque part sur la planète Terre, même si on retrouve certains cubes, une maison cubique qui ressemble à la Kaaba sous d'autres cieux, on sait que là-bas, ce n'est pas à cet endroit précis qu'Allah, le Très-Haut, nous a recommandé de s'y rendre. Et on a la preuve, c'est que Ibrahim a.s. a bâti, n'est-ce pas, cette demeure avec son fils, n'est-ce pas, dans cette dernière génération. Et Allah, sous l'ordre d'Allah, il a interpellé tous ceux qui devraient, n'est-ce pas, participer à ce pèlerinage. Et lorsqu'il a demandé, oh Allah, comment ma voix parviendra-t-elle à ceux-là qui ne m'ont jamais écouté, ils ne m'ont jamais suivi, ils vont faire comment? Je suis dans une vallée désertique remplie, n'est-ce pas, de montagnes. Comment est-ce que ce message va leur parvenir? Le Seigneur dit, à toi l'appel et à nous la transmission. Donc, faites seulement le travail d'appeler et nous nous chargerons. Vous voyez que c'est un acte d'adoration très, très spécifique. Il n'est pas donné à chacun, au commun des musulmans, de choisir un lieu autre ou bien une période autre ou encore, n'est-ce pas, un endroit autre que celui-là pour aller accomplir les rites du pèlerinage. Et lorsqu'on s'y rend même, il y a l'exemple du prophète sallallahu alayhi wa sallam, comme disait l'imam Aminuddin, c'est d'accomplir les rites, n'est-ce pas, qui doivent être accomplis suivant l'exemple du prophète Mohammed, sallallahu alayhi wa sallam, et salut d'Allah, celui qu'Allah donc facilite et qu'on comprenne, n'est-ce pas, cela. Alors l'imam emboîte en disant que le Hajj et la Kaaba, cette Kaaba qui est cette maison où, à laquelle les autres vont, n'est-ce pas, on a l'habitude de voir dans les chaînes arabes ou bien même souvent dans un reportage, on voit toujours cet endroit est bondé de monde, on est toujours en train de tourner tout autour. On va se demander, Imam, c'est quoi la Kaaba? Qu'est-ce qu'elle représente pour la foi du croyant musulman?
5: Déjà que, alhamdoulilah, la Kaaba, vous voyez, c'est notre maison là, cubique là, habillée en noir là.
4: Naam.
5: Elle est la première maison consacrée à l'adoration d'Allah subhanahu wa ta'ala sur la terre. Non. Sur terre. Et le Hajj est un acte d'adoration institué par Allah et accompli selon la voie des prophètes, puis perfectionné par notre prophète Mohammed sallallahu alayhi wa sallam selon la sunna authentique. Son histoire remonte à des temps anciens. Mais pour ce qui est de la Kaaba, nous avons un verset du Coran al-Karim qui témoigne, n'est-ce pas, ce que nous sommes en train de dire. En preuve de ce que nous sommes en train de dire, Allah subhanahu wa ta'ala dit: la première maison qui a été édifiée pour les gens, c'est bel et bien celle de Bakka. Et la Bakka ici renvoie à la Mecque bénie et une bonne direction pour l'univers. Ça, on trouve dans la sourate Al-Imran, verset, sourate 3, verset 96. Donc, comme pour dire, la Kaaba est la première construction. La première construction de la Kaaba eut lieu à quelque temps. Les savants ont divergé. Certains rapportent qu'Adam, alayhi salam, aurait bâti un premier sanctuaire. N'est-ce pas? Toutefois, les récits à ce sujet ne reposent pas sur des preuves authentiques pour cette hypothèse.
4: Non.
5: Ce qui est fermement établi dans le Coran et dans la Kaaba, de la Kaaba fut élevé par et que la Kaaba fut élevée par le prophète Ibrahim alayhi salat wa salam avec son fils Ismaël. Allah subhanahu wa ta'ala rappelle ça dans le Coran. Voilà dit. Et quand Ibrahim et Ismaël élevaient les assises de la Kaaba, donc de la maison, et cette maison c'est la Kaaba, ils dirent, Seigneur, accepte ceci de notre part. Voilà ce qu'ils ont dit. Surat al-Baqarah, surat 2, verset 127. Ils ont reconstruit donc la maison d'Allah subhanahu wa ta'ala sur des fondations déjà désignées par Allah subhanahu wa ta'ala. Allah dit, et lorsque nous indiquâmes pour Ibrahim le lieu de la maison. Ça veut dire que même Ibrahim alayhi salam avec son fils, en réalisant, n'est-ce pas, cette œuvre, ce n'est pas d'eux-mêmes. C'est-à-dire, c'est Allah qui les montre, voilà là où vous devez, n'est-ce pas, agir. Et la petite histoire, cher imam, que nous n'allons pas quand même traverser, c'est l'histoire de Hagar Ismaël dans la vallée de la Mecque. Ibrahim alayhi salam reçut l'ordre d'Allah de laisser son épouse Hagar et leur fils Ismaël dans une vallée désertique, sans culture, la maison, c'est-à-dire la Kaaba, à côté de la Kaaba. Allah rapporte l'invocation d'Ibrahim où Ibrahim alayhi salam dit, Seigneur, j'ai établi une partie de ma descendance dans une vallée sans culture auprès de ta maison sacrée. Eh bien, lorsque leurs provisions finirent, Hagar courut entre Safa et Marwa. C'est la raison pour laquelle vous allez voir, n'est-ce pas, que pendant le rite du pèlerinage, il y a une autre partie, une autre phase où il faut, n'est-ce pas, chevaucher entre Safa et Marwa à une course de répétition. À la recherche d'eau, elle fit cet aller-retour. Alors, Allah envoya l'ange Jibril alayhi salam qui fit jaillir l'eau de Zamzam. Pour ceux qui n'en connaissent pas, ce que c'est l'eau de Zamzam, c'est le puits de Zamzam qui n'a jamais tari jusqu'aujourd'hui et qui reste et qui abreuve, n'est-ce pas, des milliers de personnes sur la terre. Alors le prophète sallallahu alayhi wa sallam a dit qu'Allah fasse miséricorde à la mère d'Ismaël. Si elle avait laissé Zamzam couler, elle serait devenue une rivière apparente, n'est-ce pas, pour les humains, rapporté par Al-Bukhari. C'est donc l'origine du parcours à Safa et Marwa pratiqué aujourd'hui pendant le Hajj et la Umrah. Parce que rappelons-nous quand même qu'il y a en Islam, il y a le grand Hajj, c'est-à-dire le grand pèlerinage qui est l'obligation, un acte obligatoire sur tout musulman ayant réuni les moyens physiques et matériels. Alors qu'il y a la Umrah, qui est donc un acte facultatif réservé à ceux qui en ont les moyens et qui désirent revoir et repartir, n'est-ce pas, pour observer les rites du Hajj. Et si vous me permettez encore, nous pouvons encore en parler de Ibrahim qui reçoit l'ordre d'Allah subhanahu wa ta'ala, l'ordre d'appeler les gens. Comme je l'ai dit tantôt, si je peux encore me répéter, alors, il a fallu que Ibrahim alayhi salam attende l'ordre venant d'Allah subhanahu wa ta'ala pour appeler les gens. Après la construction de la Kaaba, bien entendu, alors il a donc reçu cet ordre où Allah subhanahu wa ta'ala dit et fait, n'est-ce pas, aux gens une annonce pour le Hajj. Ils viendront vers toi à pied et sur monture, maigre, venant de tout chemin éloigné. Alhamdulillah, aujourd'hui, parce que quand on regarde bien, n'est-ce pas, chaque année du Hajj, Wallahi, de quatre points cardinaux, des quatre points du monde, on trouve que, n'est-ce pas, le monde afflue vers où? Vers cette direction qui est la Kaaba, qui est d'ailleurs la direction de tous les musulmans lorsque, n'est-ce pas, ils sont en train d'accomplir leur prière quotidienne et facultative. Alors, les savants expliquent ici que Hein, Ibrahim a demandé au Seigneur, comment ma voix atteindra-t-elle les gens? Alors Allah répondit, appelle, la transmission m'appartient. Donc, seul Allah est en train d'appeler les gens vers ce côté-là. C'est pour cette raison que quelqu'un d'autre, il vient me voir et me dit, « Ya Imam, comment je vais faire pour y aller au moins une fois dans ma vie, regarder et visiter la Kaaba ?» Non, je lui ai dit, « Nous sommes tous inclus dans cette situation, mais plaçons notre confiance à Allah SWT parce que cette affaire-là, ce n'est pas nous qui décidons, c'est Allah SWT qui décide d'appeler qui il veut et de, n'est-ce pas, d'envoyer qui il veut là-bas. Ainsi, l'appel fut propagé jusqu'aux générations futures et nous répondons. L'époque de la Jahiliya a quand même été un espace de temps où nous ne pouvons pas aussi passer outre parce qu'il s'est passé des actes à ce moment-là où nous avons intérêt à rappeler aujourd'hui pour voir comment le cheminement des choses. Rappelons-nous qu'avec le temps, les Arabes, pendant que la Kaaba existe déjà, les Arabes ont dévié, n'est-ce pas, la religion d'Abraham. Un temps est arrivé où après Abraham, les Arabes ont dévié. Ils ont laissé la religion d'Abraham. Ils ont laissé donc la voie du monothéisme pur. Hein? C'est ainsi que Amr ibn Lubay introduisit l'idolâtrie à la Mecque. Donc, il a introduit, c'est celui-ci-là, Ibn Luhay, a introduit l'idolâtrie à la Mecque. Pourtant, la Mecque a été réservée pour l'adoration d'un seul Allah subhanahu wa ta'ala. Et des centaines d'idoles furent placées autour de la Kaaba. Allahu Akbar. Le prophète sallallahu alayhi wa sallam a dit, j'ai vu Amr ibn Luhay traîner ses entrailles en enfer. Rapporté par Bukhari et Muslim, qu'Allah subhanahu wa ta'ala nous en préserve de ce genre de comportement. Parce que quoi? Parce qu'il est celui-là qui a planté, qui est le semeur de troubles autour de la maison d'Allah subhanahu wa ta'ala. Il continua certaines pratiques du Hajj, mais y ajoutèrent des innovations et du polythéisme. C'est-à-dire, ce monsieur, n'est-ce pas, autour de la Kaaba, certaines pratiques du Hajj se pratiquaient, mais ils ont ajouté certainement d'autres innovations relevant du polythéisme. Parmi leurs erreurs qu'on a retrouvées, le processus a retrouvé, alors il y a le fait qu'ils faisaient donc la tawaf parfois sans vêtements. Il faisait la tawaf sans vêtements. Il faisait des invocations à des idoles. Ça veut dire, ils invoquaient des idoles. Il y avait aussi la distorsion des rites. Certains rites étaient, n'est-ce pas, manipulés autrement. Il y a aussi des pratiques superstitieuses qu'ils pratiquaient, qu'ils faisaient là-bas. C'est ce qu'on a retrouvé qu'ils faisaient. Mais le prophète, sallallahu alayhi wa sallam, c'est lui qui vient donc rétablir le Hajj authentique qui est pratiqué aujourd'hui. Lors de la conquête de la Mecque, le prophète sallallahu alayhi wa sallam détruisit les idoles autour de la Kaaba. Rappelons-nous que le Hajj vient juste, n'est-ce pas, vers la fin de son apostolat, parce qu'il a fallu quand même 9 ans après que, n'est-ce pas, le Hajj fut institué. Allah dit dans ce sens, la vérité est venue et le faux a disparu le jour où le prophète sallallahu alayhi wa sallam est descendu à la Mecque pour, n'est-ce pas, la victoire. Puis, durant son unique Hajj, appelé le Hajj d'adieu, Hajjatul Wada, alors il enseigna les rites authentiques, c'est-à-dire du Hajj. Naam, parce que vous avez demandé tout à l'heure, c'est quoi le Hajj? Nous voulons cheminer ici pour décrire et démontrer qu'est-ce que le Hajj est. Le Hajj, pourquoi est-ce que nous pratiquons le Hajj aujourd'hui comme tel? Il dit, le prophète sallallahu alayhi wa sallam, prenez de moi vos rites du Hajj. Khudhu anni manasikakum. Rapporté par Muslim, les rites principaux, entre autres, nous avons l'entrée en état d'ihram. Parce que il y a certainement des rites secondaires, mais il y a les rites principaux. Nous avons ici l'entrée en état d'ihram. C'est un rite, un principe. Il y a le tawaf, il y a le sa'i entre Safa et Marwa, il y a la station à Arafat, il y a le fait de passer nuit à Muzdalifa, il y a la lapidation des Jamara, c'est-à-dire les stèles, et il y a aussi le sacrifice que chaque pèlerin doit donner, il y a le rasage ou le raccourcissement des cheveux, il y a le tawaf final qu'on appelle tawaf al-wada. Naam, voilà en quelque sorte, n'est-ce pas, les principes, donc les principaux actes, rites, donc du hajj, que on ne peut pas, si tu ne réunis pas ça, tu n'es pas dans le hajj. Et pourquoi le hajj existe-t-il? Naam, si nous revenons, le hajj a plusieurs sagesses. Premièrement, il y a le fait d'adorer Allah seul, comme Allah seul, qu'il n'associe rien de mon adoration. Surat Hajj, ça c'est l'ordre d'Allah. Donc, ça c'est le premier point. Deuxièmement, se rappeler d'Ibrahim et sa famille. Parce que le fait de partir là-bas, ça nous rappelle quand même l'histoire de celui qui est comme notre grand-parent en termes de la foi islamique, c'est-à-dire Ibrahim et sa famille. Le Hajj fait revivre l'obéissance d'Ibrahim, qui est considéré pour nous comme le père du monothéisme pur. Naam, la patience de Hagar, vous avez vu comment cette femme a patienté, a enduré, elle a traversé d'énormes difficultés lorsqu'elle a été dans le désert avec son fils. Naam, et la soumission d'Ismaël. Quelle soumission lorsqu'il a fallu que, n'est-ce pas, son père obéisse à Allah subhanahu wa ta'ala en faisant comment? En le sacrifier, en voulant le sacrifier pour Allah subhanahu wa ta'ala. Si ce n'était pas l'intervention d'Allah, le Nabi Ibrahim, il sacrifiait Ismaël. Il a fallu l'intervention d'Allah subhanahu wa ta'ala, où Allah subhanahu wa ta'ala wafadainahu bi zibin azim. Et nous rachetâmes Ismaël avec quoi? Avec un bélier majestueux. Donc, il a fallu ça. Donc, le troisièmement, le Hajj vient montrer l'unité des musulmans. Ça démontre l'unité des musulmans parce que, regardons un peu, riches et pauvres portent le même ihram. C'est ça, hein, Al-Hajj. Vous y étiez. Et vous avez vu comment ça se passe. Masha'Allah. C'est-à-dire, là-bas, on ne distingue même plus qui est riche, qui est pauvre.
4: Tout à fait.
5: Ça, c'est un acte unitaire qui vient unifier, qui vient montrer l'unité des musulmans. Naam. Et cela aussi vient aussi effacer les péchés. Le prophète sallallahu alayhi wa sallam a dit, celui qui accomplit le hajj sans obscénité ni désobéissance revient comme au jour où sa mère l'a mise au monde. Rapporté par Bukhari, et quelque part il dit, hajj al-mabrour, laysa lahu al-jaza illa al-jannah. Le pèlerinage pieusement accompli, il n'y a pas de récompense sauf que le paradis. Donc, pour dire en réalité, voilà en quelque sorte ce que nous pouvons, de manière ramassée, parler que de l'historique de la Kaaba et du Hajj. Pourquoi est-ce que le Hajj et comment est-ce que ça se pratique? Voilà en quelque sorte, mais nous allons encore...
4: On va y revenir, Imam, parce qu'on ne peut, en une seule émission, parler, n'est-ce pas, de ce pilier avec toute son histoire, avec, n'est-ce pas, ces lieux symboliques, la Kaaba, cette maison qui est la convoitise, n'est-ce pas, des musulmans du monde entier. Chacun veut arriver à cet endroit pour y poser ses pieds et accomplir des actes d'adoration. À l'exemple, n'est-ce pas, des pieux prédécesseurs parmi les prophètes, vous avez cité Ibrahim alayhi salatu salam, vous avez cité son fils Ismaïl alayhi salatu salam, vous avez cité le prophète Mohammed, et ceux qui sont passés après ce père du monothéisme qu'est Ibrahim alayhi salatu salam, dont on n'a pas fait mention dans le noble Coran, mais qui nous savons qui ont pratiqué également cette même religion accomplie par Ibrahim alayhi salatu salam. Donc on reviendra, mais vous avez dit d'emblée, n'est-ce pas, dans votre sermon, Imam, ce vendredi, vous avez exhorté et rappelé les uns les autres sur l'importance des 10 premières journées du mois de Zulhijja. Le mois de Zulhijja, c'est le 12e mois du calendrier islamique. Il n'est pas adossable sur un autre mois du calendrier grégorien. Donc, lorsqu'on veut le compter, il ne faudrait pas qu'on dise que Zulhijja correspond à mai. Hein, peut-être que mai, c'est Zulhijja, non. Puisque le calendrier lunaire que nous, musulmans, nous avons opté comme moyen de décompte du temps, n'est-ce pas, il varie. Donc, on peut se retrouver, cette fois-ci, c'est le mois de mai, qu'on est dans Zulhijja sur le mois de mai. L'année prochaine, on pourra trouver que Zulhijja sera en avril, et ainsi de suite. Donc, au fur et à mesure, il y a qu'une année passe, il y a un décalage, n'est-ce pas, de 10 jours entre l'un et l'autre calendrier. Donc, voilà un peu, en quelque sorte, ce qu'on pouvait rappeler sur ce premier élément. Alors, le deuxième élément, avant d'y revenir avec notre invité, l'imam Mohamed Aminuddin, on vous donne les deux codes d'accès pour poser vos questions, pour, n'est-ce pas, apporter votre expérience. Si vous avez déjà accompli le pèlerinage, comment ça s'est passé? Est-ce qu'il y a, en regardant ce qui se passe aujourd'hui, est-ce que vous trouvez qu'il y a des améliorations ou bien alors c'est des régressions? Tout ceci, n'est-ce pas, nous intéresse. Alors, Nam, les codes d'accès sont le 640-61-38-42, 640-61-38-42 ou le 671-15-73-22-21.
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4: Subhanallah, la gloire appartient à Allah le Très-Haut. Nous disons donc que les codes d'accès pour participer à l'émission sont ceux que vous connaissez depuis longtemps, le 640-61-38-42, 640-61-38-42 ou le 671-15-73-21. 671-15-73-21. Voilà dans les deux codes d'accès pour, n'est-ce pas, nous envoyer votre salutation, votre contribution, alors vous posez une question sur la thématique ou encore sur quelque chose qui vous échappe, n'est-ce pas, de l'islam. Mais maintenant, le deuxième volet de notre émission va porter sur l'importance des 10 premiers jours de ce mois de Zulhijja, qui compte parmi les mois sacrés. Donc, imam, quelle est l'importance, n'est-ce pas, de ces 10 premiers jours pour le croyant musulman?
5: Alhamdulillah, il n'y a pas quelqu'un plus éloquent à nous dire cela comme le prophète Mohammed sallallahu alayhi wa sallam. Mais avant même qu'on y arrive, nous allons d'abord nous faire comprendre ici que par la miséricorde d'Allah, certaines périodes de l'année possèdent une valeur particulière.
4: Tout à fait.
5: Parmi les plus grandes saisons, d'adoration, figurent les 10 premiers jours du mois de Dhul-Hijjah. Ça, c'est le dernier mois de l'année hijrienne, donc du calendrier islamique, il faut rappeler cela. Ce jour renferme des actes d'adoration majeurs. La prière, le jeûne, le rappel d'Allah, l'aumône, le sacrifice, le hajj. Et là, les savants ont expliqué qu'aucune autre période de l'année ne rassemble autant d'actes d'adoration que cette saison-là, c'est-à-dire la partie des premiers jours-là. Le musulman sincère ne doit donc pas laisser passer cette occasion sans en profiter. Donc nous nous exhortons à cela. Et on dit, voilà une belle occasion pour chacun de nous d'en tirer profit. Quant à ce qui est donc des mérites des 10 premiers jours de Zulhijja, nous allons donc commencer par le premier point qui frappe à l'œil. Lorsqu'on ouvre le noble Coran al-Karim, on va dans la sourate Al-Fajr 89, versets 1 et 2. Où Allah subhanahu wa ta'ala commence par dire une chose qui est très important, c'est-à-dire nous rappeler de quelque chose. Belle, Allah SWT jure. Allah SWT dit, Allah jure par ses jours dans le Coran. Wal fajr, walayalin ashr. Allah jure par l'aube et par les 10 nuits. De nombreux exégètes comme Ibn Abbas ont expliqué que les 10 nuits désignent les 10 premiers jours de Dhul-Hijjah. Naam, ça c'est Ibn Abbas et nous connaissons bien qui était Ibn Abbas par rapport au sens du savoir de l'interprétation du noble Coran al-Karim. N'est-ce pas que c'est lui que le prophète a posé la main sur la tête et dire « Allahumma alimhu ta'wil al-Quran ». Et quand on analyse, l'analyse ici nous pousse à comprendre que Allah jure par une chose. Cela, quand Allah jure par une chose, cela montre son importance et sa grandeur. Donc Allah ne peut pas jurer pour rien, pour une chose. Si Allah jure « Wassama dhat al-buruj » Quand il jure par une chose, ça, il veut montrer, il veut nous montrer, hein, il veut montrer à sa créature l'importance et la grandeur de la chose. Alors, parmi les mérites, nous allons aussi prendre les bonnes œuvres qui y sont les plus aimées auprès d'Allah SWT. Le prophète Sassama a dit, il n'y a pas de jour durant lesquels les bonnes œuvres sont plus aimées d'Allah que ces 10 jours. Donc, les compagnons demandèrent même le jihad dans le sentier d'Allah. Il répondit en disant, même le jihad, sauf un homme, parti avec, qui sort et il part avec sa personne et ses biens sans y revenir avec rien. Il ne revient avec rien. Il part et il part.
4: Lui-même, il part, c'est bien
5: part. C'est bien part. Là, voilà, celui qui a au moins le mérite plus que celui qui pose une bonne action au cours des 10 premiers jours. Cela montre donc que lire le Coran, prier, faire l'aumône, aider les parents, faire le zikr, enseigner, jeûner, ont une valeur immense durant ces jours. Naam, ce jour encore comprennent le jour de Arafat, le neuvième Zul-Hijjah et le jour de Arafat qui va, Inch'Allah, tomber le mardi, Inch'Allah. Le prophète sallallahu alayhi wa sallam a dit, le jeûne du jour de Arafat expie les péchés de l'année passée et de l'année à venir, 2 années pour quelqu'un qui a jeûné, n'est-ce pas, au jour de Arafat. Ça veut dire que je nous exhorte déjà, ceux qui nous entendent, et moi aussi, et le cheikh aussi, qu'Allah nous facilite que le mardi, que Allah nous facilite de nous, qu'on se lève plutôt en état de jeûne, qu'on observe le jeûne de ce jour-là, pour en tirer profit et bénéficier de ces 2 années d'absolution de péché, l'année passée et l'année, n'est-ce pas, à venir. Vous voyez? Donc, il y a pas mal de bienfaits d'Allah subhanahu wa ta'ala à cela. Et le prophète sallallahu alayhi wa sallam, pour celui qui n'est pas en pèlerinage, hein, jeûner ce jour est une immense occasion, est une immense occasion de pardon pour celui qui n'est pas en pèlerinage. Parce que celui qui sera en pèlerinage, ceux qui sont partis pour le pèlerinage, ils sont exempts de ce jeûne-là, ce jour-là, du jour de Arafat. Tandis que ça, c'est pour ceux qui sont restés en dehors donc du pèlerinage. Naam, pour toujours renchérir et dire les mérites, vanter les mérites donc de ce jour, on retient qu'en 4e point, il y a le fait que ce jour contienne le jour du sacrifice. Le 10e jour, et Yawm al-Nahr, jour du sacrifice, le jour de l'Aïd al-Adha. Le prophète Sassam a considéré ce jour parmi les grands jours auprès d'Allah subhanahu wa ta'ala. Et c'est le jour où on doit, n'est-ce pas, sacrifier. Le Hajj se déroule pendant 6 jours. Les rites les plus importants du Hajj ont lieu durant ces périodes bénies. Cela montre encore leur immense rang auprès d'Allah subhanahu wa ta'ala ces jours. Alors, mes si l'imam, vous allez encore me dire, que doit faire le musulman pendant ces 10 jours, alors nous allons donc essayer donc de donner un petit calendrier. Que doit faire le musulman? Premièrement, multiplier le takbir, le tahlil et le tahmil. Le prophète sallallahu alayhi wa sallam a dit, multipliez durant ce jour le tahlil, le takbir et le tahmid, qui consiste à dire souvent Allahu Akbar, Allahu Akbar, La ilaha illallah, Allahu Akbar, Allahu Akbar, Walillahil hamd, ou encore Allahu Akbar, La ilaha illallah, Allahu Akbar, Subhanallah. Tout ça, il y a des formules. Donc, il faut multiplier ce genre d'actes. Il y a aussi le fait de jeûner le 9 premiers jours selon ses capacités. Les 9 premiers jours, ça veut dire jusqu'au 9. Il y a le fait donc, parce que le 10e est interdit aux jeunes, aux jeunes, puisque c'est le jour de la fête. On ne jeûne pas, le musulman ne jeûne pas les jours des fêtes. Naam. Et il y a troisièmement, lire le Coran abondamment. Ce jour sont une saison d'adoration. Le musulman augmente sa relation avec le livre d'Allah. Quatrièmement, faire beaucoup d'invocations, demander pardon à Allah, demander la guidance, la subsistance licite, une bonne fin et aussi demander le paradis. Il faut aussi, en cinquième position, demander, donner l'aumône. Donc, il faut multiplier les actes de l'aumône, les actes de sadaqat. Même une petite aumône peut être immense auprès d'Allah pendant ces jours. Il y a aussi, en sixième point, n'est-ce pas, faire le repentir sincère. Ce jour sont une occasion de revenir vers Allah subhanahu wa ta'ala avant qu'il ne soit trop tard. Il faut donc faire le repentir sincère. Et certainement, celui qui veut sacrifier doit éviter certaines choses. Quand je parle de repentir ici, je vais encore venir, imam. Wallahi, comme je parlais tout à l'heure, je vous disais que le promoteur de la mosquée de Kolfulu, que nous connaissons bien, qu'Allah lui fasse miséricorde, il est décédé. Si je vous dis que il y a de cela, pas plus de 5 jours, on était ensemble et rien, il n'y avait rien, aucun signe de dire que quelqu'un va partir. Il est mort et il est enterré aujourd'hui. Donc, en moins d'une semaine, quelqu'un part comme ça. Ça veut dire quoi? Le fait de profiter des occasions comme ce que nous avons là pour se repentir est très important. Il faut que vraiment nous nous repentons. Il faut qu'on revienne vers Allah. À septième point pour terminer, il y a donc celui qui veut sacrifier doit éviter certaines choses. Pour la personne qui a l'intention d'offrir le sacrifice le jour de l'Adha, alors dès l'entrée du mois de Zilhijja, il devait ne plus couper ses cheveux, ne pas couper ses ongles, ne pas enlever ses poils jusqu'au sacrifice. Le prophète sallallahu alayhi wa sallam l'a ordonné dans un hadith authentique. Et voilà, en quelque sorte, et surtout, il faut éviter certaines erreurs. Certaines erreurs, perdre son temps dans les distractions, négliger les prières, penser uniquement à la viande et à la fête, oublier le zikr, jeûner le jour de l'Aïd, non, se limiter aux préparatifs matériels. Non, il ne faut pas le faire. Voilà ce que nous balançons pour nous édifier par rapport à l'importance de ces 10 jours et aussi ce que nous devons faire, comment est-ce que nous devons nous comporter.
4: Masha'Allah. Jazakallah khairan imam. Qu'Allah vous récompense grandement pour cette pluie de connaissances que vous avez distillées sur les ondes de cette radio Royale FM, la radio des auditeurs. Vous qui nous écoutez depuis vos domiciles, votre moyen de transport, que ce soit dans votre bureau, sachez que vous écoutez en ce moment la voix de l'islam. C'est une autre sortie de votre programme préféré sur Royal FM, la radio des auditeurs. Nous parlons aujourd'hui du pèlerinage, son histoire, et puis l'importance des 10 premiers jours du mois de Zulhijja, qui est le 12e mois du calendrier hygérien. Nous avons déjà accompli 5 jours parmi, n'est-ce pas, ces 10 premiers jours, et il nous reste encore 5 autres jours. Alors, l'imam a donné un petit calepin, une petite liste, n'est-ce pas, des actes d'adoration, ce qu'il faut faire et ce qu'il faut éviter de faire. Et il nous incombe à tous d'être attentifs, de ne pas perdre le temps en cette période. La première chose qu'il a commencé à rappeler, c'est que Allah le Très-Haut, il crée ce qu'il veut et il choisit selon sa guise. Allah a créé des créatures et il a choisi parmi ces créatures les êtres humains afin, n'est-ce pas, de porter la responsabilité du jugement, la responsabilité de l'administration de ce bas monde. Et derrière cette responsabilité, il y a un jugement qui incombe à chacun d'entre nous de savoir qu'il doit répondre. Alors, ne soyons pas inattentifs à cela. Donc, si Allah a choisi parmi les mois, il a choisi 4 qu'il a rendus sacrés, et il a choisi, n'est-ce pas, parmi ces mois sacrés, le 12e mois pour favoriser les 10 premiers jours sur le restant des autres jours, n'est-ce pas, de l'année, de toute l'année. Ça veut dire également qu'Allah subhanahu wa ta'ala fait ce que bon lui semble sans demander l'avis d'une de ses créatures. C'est le maître absolu, c'est le commandeur suprême. Alors il est donc important pour nous qui vivons ces périodes de nous rappeler cet honneur qu'Allah nous a accordé. Nous ne sommes pas là parce que nous sommes trop intelligents, parce que nous sommes meilleurs que les autres, parce que nous sommes trop riches, parce que non, nous ne sommes là que parce que Allah le Très-Haut a bien voulu à nous donc de lui rendre l'appareil, de lui montrer véritablement que nous sommes soumis à ses ordres, nous sommes obéissants à ses prescriptions et nous sommes attachés à suivre la tradition de notre prophète Mohammed, paix et salut d'Allah sur lui. Oui, imam, vous voulez ajouter quelque chose?
5: Oui, j'avais quelques petits questionnaires ou encore ce que nous devons ajouter. Comment immoler?
4: Tout à fait.
5: Quoi immoler?
4: Tout à fait.
5: Et qui va immoler?
4: Effectivement.
5: Puisque c'est notre dernière semaine, on ne va plus retrouver vendredi.
4: On
5: n'aura
4: plus notre jour, tout à fait.
5: Pour qu'on se rappelle de ça.
4: Je résumais pour vous revenir.
5: D'accord.
4: Parce que c'est un point important. Déjà, vous avez parlé de Arafat, mais on va parler, n'est-ce pas, du jour de la fête proprement dite, avec tout ce qui va avec. Je revenais déjà pour. Merci pour le rappel, imam. Et dit aux uns aux autres que c'est une opportunité qu'Allah nous a accordée. Et il a cité tout à l'heure notre frère généreux, n'est-ce pas, promoteur de la mosquée, se trouvant, n'est-ce pas, en Kolfoulou, dont Allah a rappelé dans sa miséricorde. Nous prions Allah le Très-Haut ici, sur ses antennes, de lui accorder son pardon et sa miséricorde. Qu'Allah subhanahu wa ta'ala veille sur sa famille,
5: Amen.
4: Qu'il a laissé, qu'il veille sur ses biens,
5: Amen.
4: Et surtout l'œuvre salutaire qu'il a laissée, que ce soit pour lui, n'est-ce pas, Sadaqatou Diaria, et que toute la communauté comprenne les efforts que ce dernier a fourni de pérenniser, n'est-ce pas, cet endroit, de ne pas laisser cet endroit, n'est-ce pas, se dépérir et puis alors, n'est-ce pas, être abandonné. Non, on prie Allah le Très-Haut qu'il fasse en sorte que cet endroit puisse vivre mieux, même que pendant l'existence, n'est-ce pas, de son promoteur. Alors, nous sommes à la veille, comme on a rappelé, on a quelques jours encore à passer, donc mardi sera le jour de Arafat, qui est le jour pour lequel le Messie son samedi, le Hajj, c'est Arafat pour les pèlerins. C'est ce jour qui est très important pour les pèlerins, également pour les non-pèlerins, parce que l'imam a rappelé qu'il faut jeûner ce jour, et le jeûne de ce jour, n'est-ce pas, nous accorde l'expiation des péchés de 2 années, l'année passée et l'année en cours. Donc c'est une grande opportunité à saisir, il ne faut pas être distrait. Maintenant, on a le 10e jour, qui sera, n'est-ce pas, l'apothéose, le jour de la fête. Alors, lorsqu'on entend la fête, on comprend, n'est-ce pas, la réjouissance. Il y a imam aujourd'hui, il y a certainement certaines choses que nous voyons, que nous observons, qui sont en déphasage avec la tradition authentique du prophète Mohammed, sallallahu alayhi wa sallam. Alors, quand on est à la peau de la fête comme celle-ci, imam, on se doit de penser à l'adoration, de penser également à l'entretien de la famille, de penser aux cadeaux qu'on va faire aux uns aux autres. Comment est-ce que le croyant se doit de se préparer au mieux pour juguler, n'est-ce pas, tout cela? Être attentif à l'adoration, ne pas être distrait, savoir préparer les cadeaux qu'on va offrir aux membres de la famille, à nos amis. Comment rester cet équilibre-là? Comment est-ce que le bon croyant doit mener cet équilibre jusqu'à arriver, n'est-ce pas, au sacrifice? D'ailleurs, qu'est-ce qu'il doit sacrifier? Comment est-ce qu'il doit sacrifier? À quel moment il doit sacrifier? où est-ce qu'il doit sacrifier sa bête s'il faille qu'il sacrifie? Est-ce qu'il doit chercher le mont Cameroun pour aller sacrifier? Ou même derrière sa maison, il peut sacrifier? Bref, donnez-nous l'espoir. Comment déjà le musulman doit mettre l'équilibre entre ses adorations et puis les réjouissances qui sont annoncées et le sacrifice?
5: Déjà, on parle de la fête islamique. Ce sont des journées, les fêtes islamiques. Les journées de fêtes islamiques sont des journées de réjouissance qui tournent autour des actes d'adoration et aussi que de manger, que de boire sans exagération, sans abus, n'est-ce pas? Et surtout, ce que nous avons dit tout à l'heure, éviter les erreurs qu'on constate que les gens commettent, à savoir perdre son temps dans les distractions. Que ce soit avant la fête, pendant la fête ou après la fête. Rappelons-nous quand même que pendant la fête de Ramadan, la fête de Ramadan n'a qu'une seule journée. Ça finit. C'est fini. Alors que la fête de Eid al-Adha, qui est la grande fête islamique, a 4 jours. Le jour de la fête est 3 jours après. Ça veut dire on va jusqu'au 13e jour de Zulhijja au coucher du soleil. N'est-ce pas? Ok, ce sont donc des jours de réjouissance. On doit éviter cette distraction. On doit éviter la négligence des prières parce que avant et pendant, et le jour même de la fête et autres, on doit donc maintenant ne pas seulement penser qu'à la nourriture et à la fête. On a déjà rappelé ça. On doit oublier les zikr, les askar. On doit aussi ne pas aussi gêner ce jour parce que nous avons dit le jour de la fête de Eid al-Adha, pour le Eid al-Fitr, quand on sort le matin, on prend quelque chose. Parce qu'on va aussi retarder avec l'accomplissement de la prière de Eid al-Fitr. Mais quant à ce qui est de Eid al-Adha, on va très tôt le matin, n'ayant rien pris, c'est-à-dire comme si on était en état de jeûne. Alors, jusqu'à ce qu'on accomplisse la prière, l'imam même, souvent même raccourci vite. J'ai vu, dans certaines mosquées même de la ville d'ici, par exemple au complexe islamique de Tinga, à 8 heures souvent même la prière déjà finie. C'est à 8 heures toute la prière de l'imam a déjà fait assalam avec le sermon, c'est déjà fini. N'est-ce pas? Pour que on libère les gens pour qu'ils aillent immoler pour en prendre un peu de ce qu'ils vont griller et manger. Vous voyez? Donc, voilà en quelque sorte. Donc, pour ce qui est de la question à savoir comment immoler, quoi immoler et qui va immoler, alors nous avons ici quelques enseignements là-dessus. Selon, n'est-ce pas, ce qu'on retrouve selon les traces de la sunna authentique, l'immolation du sacrifice al-Udhiya est une grande adoration liée à l'Aïd al-Adha, c'est-à-dire la fête du sacrifice, l'immolation. C'est lié à ça. Elle rappelle l'obéissance d'Ibrahim a.s. lorsqu'Allah le mit à l'épreuve avec son fils Ismaël. Allah dit, accomplis donc la prière pour ton Seigneur et sacrifie. Fasalli rabbika wanhar. Et Allah dit encore, ni leur chair, ni leur sang n'atteignent Allah, mais ce qui l'atteint de votre part, c'est la piété. Quoi donc immoler? Les animaux autorisés pour le sacrifice sont les bestiaux, bahimatul an'am, tels que kharouf, le mouton, maïs, la chèvre, bakara, la vache, ba'ir, le chameau. Allah dit, afin qu'ils invoquent le nom d'Allah sur la bête de cheptel et qu'Allah leur a attribué. Ça, c'est la sourate Hajj. Nombre de personnes à le faire. Un mouton pour une personne et sa famille. Permise. Une chèvre pour une personne et sa famille. Permise. Une vache jusqu'à 7 personnes. Permise. Un chameau jusqu'à 7 personnes. Permise. Ça, c'est il y a les preuves authentiques à cela.
4: Tout à fait.
5: Pour ce qui est de conditions de l'animal à immoler, le sacrifice doit être saint. Le prophète sallallahu alayhi wa sallam a interdit les animaux ayant des défauts évidents. Par exemple, l'animal borgne manifeste, malade clairement, boiteux évident, extrêmement maigre. Ça, c'est un hadith rapporté par At-Tirmidhi, authentifié. L'animal doit avoir atteint l'âge requis. Par exemple, pour le mouton, au moins 6 mois, selon certaines conditions reconnues. Pour la chèvre, 1 an. Pour la vache, 2 ans. Pour le chameau, 5 ans. Qui va donc immoler, cher imam? Le musulman ayant les moyens. Écoutons bien. Le musulman ayant les moyens, on n'a pas imposé sur tout le monde. Odiya est une sunna, c'est-à-dire, Al-Odiya est une sunna fortement recommandée selon la majorité des savants. C'est-à-dire, c'est une sunna mu'akkada. Parce que c'est une sunna fortement recommandée, observée par le Prophète sallallahu alayhi wa sallam. Celui qui possède les moyens financiers ne doit pas négliger cet acte d'adoration. Ça sera comme si, n'est-ce pas, il a manqué à un rendez-vous important. Le chef de la famille peut sacrifier pour sa maison entière. Le Prophète sallallahu alayhi wa sallam immolait pour lui et sa famille. Il disait, « Oh Allah, ceci est pour Muhammad et pour la famille de Muhammad sallallahu alayhi wa sallam. » Ainsi, le père peut immoler pour son épouse, ses enfants, les personnes vivant sous sa responsabilité. Donc, ça devient important ou bien intéressant aussi. Donc, troisièmement, peut-on demander à quelqu'un d'immoler pour soi? Oui, on peut désigner une personne autre à sa place pour immoler.

0: après la prière de l'Aïd. C'est-à-dire, dès que l'imam dit « Assalamu alaikum wa rahmatullah »« Assalamu alaikum wa rahmatullah », il va aller immoler sa part. Pendant ce temps, les autres, tout musulman est dispensé à faire quoi, n'est-ce pas, à observer son immolation déjà. Le prophète sallallahu alayhi wa sallam disait « Celui qui immole avant la prière n'a offert que de la viande à sa famille. » Donc, si tu fais avant la prière, c'est que tu as fait la sadaqa. Mais si tu fais après, c'est que tu as fait le sacrifice demandé. Le temps dure jusqu'au coucher du 13e jour de Zulhijja. Aïwa, ce sont les jours de tashrik, les jours de réjouissance et de fête, comme on a dit. Maintenant, auto-orientation. Il est recommandé de coucher l'animal sur son côté gauche, l'orienter vers la Kaaba lors de l'immolation. Mais d'autres personnes viendront aussi demander aux imams et aux ma'alim le jour de sacrifice comment on doit égorger l'animal. Que dire au moment de l'égorgement? Alors dire le nom, donc prononcer le nom d'Allah avant d'égorger. Il faut vraiment cette précision-là. Dire Bismillahi Allahu Akbar. Au nom d'Allah. Au nom d'Allah. Et Allah est le plus grand. Le prophète sallallahu alayhi wa sallam disait cela lorsqu'il allait égorger. Naam. Utiliser une lame bien aiguisée. Le prophète sallallahu alayhi wa sallam a dit, Allah a prescrit l'excellence et la bienfaisance en toutes choses. Aiguisez vos lames, c'est-à-dire vos couteaux, et épargnez la souffrance à l'animal. Ça, c'est un hadith rapporté par Muslim. Donc, ne pas torturer l'animal fait partie des interdits. Ne pas frapper l'animal fait partie des interdits. Ne pas égorger devant d'autres animaux fait partie des interdits. Ne pas utiliser une lame émoussée fait partie des interdits concernant l'égorgement. Alors, que doit-on couper? On coupe quoi? Lors de l'égorgement, on coupe rapidement la trachée, l'œsophage, les deux veines jugulaires autant que possible. Pap, une fois. Non, puis on laisse le sang couler, s'écouler. On n'étouffe pas l'animal. Taïb. Alors la répartition de la viande maintenant, imam. Non. Maintenant l'heure est arrivée pour que l'imam prenne sa part.
1: Tout à fait.
0: Ok, on répartit donc cet animal. Il est recommandé de partager cet animal, donc l'animal égorgé, la viande, on partage. Une partie pour sa famille. Une partie à offrir, une partie aux pauvres. Naam, Allah dit, mangez-en vous-même et nourrissez les nécessiteux et les pauvres. Surat Hajj. En conclusion, le sacrifice n'est pas seulement une tradition, ni une recommandation de viande, ni une consommation de viande. C'est un acte d'adoration fondé sur la sincérité, l'obéissance, la piété, la sunnah du prophète sallallahu alayhi wa sallam. Le musulman cherche à suivre l'exemple d'Ibrahim alayhi salam et du prophète Muhammad sallallahu alayhi wa sallam. Qu'Allah accepte notre sacrifice de l'autre jour.
1: Amen.
0: Et de ce jour-là, et qu'il fasse à ce que les bienfaiteurs, ceux qui nous écoutent, s'il vous plaît, ceux qui nous écoutent, nous avons envie de faire la surprise à notre chaîne Royal FM, avoir un mouton qu'on égorge et puis, masha'Allah, on fait quand même vivre la fête ici-là.
1: Tout à fait.
0: Pour ce jour-là, inshallah. Peut-être Allah va faire qu'un bienfaiteur va nous dire que, bon, au sortir d'ici, passez-en quelque part pour, n'est-ce pas, prendre ce mouton, parce que il faut que Royal aussi FM goûte quelques moutons.
1: Oui.
0: Surtout, moi aussi, j'aime cette viande-là.
1: Barakallahu fika, imam, merci beaucoup pour tous ces conseils. Nous tirons déjà à la fin, juste rappeler une ou deux choses, n'est-ce pas, de ce que nous devons faire pour notre immolation. Celui qui a pris sur lui l'intention d'immoler, alors, et qu'il a pris... Il a pris sur lui l'intention de faire son immolation et qui, peut-être avant le début de ces 10 premiers jours, n'avait pas les moyens et qu'il s'est rasé, il a coupé ses ongles ou il a fait quelque chose de propreté. On va prendre cet auditeur au bout du fil. Allô, assalamu alaikum.

0: Assalamu alaikum, bonsoir, bonsoir mes frères, mes imams, studio.
1: Bonsoir.
0: C'est Alino de Vogada.
1: Oui, Alino de Vogada. Alino.
0: Dites la question.
1: Oui, on vous écoute.
0: En ce qui concerne le poulet, je commence par le poulet.
1: Oui, oui.
0: Pourquoi si quand une autre personne égorge le poulet, mon frère musulman ne peut pas consommer cela? Parce que j'ai constaté, c'est un constat que j'ai vu avoir là, et alors que mon frère musulman ne consomme pas ce que quelqu'un qui n'est pas musulman comme lui a égorgé. C'est ça qui me préoccupe un peu, je peux un peu me répondre par ça.
1: D'accord, donc je vais rapidement vous répondre parce que le temps imparti est déjà arrivé, mais il faut déjà premièrement savoir que il n'est pas interdit aux musulmans de manger ce qu'a immolé un non-musulman. Ce n'est pas interdit. N'est-ce pas? Mais simplement, ce qu'on demande, c'est que le non-musulman, avant, n'est-ce pas, d'immoler sa bête, qu'il ait pris, n'est-ce pas, les dispositions, comme l'imam l'a dit tantôt, il ne faut pas menacer la bête, il ne faut pas l'étouffer, il ne faut pas la mettre dans une condition, n'est-ce pas, d'abattage sauvage. Hein, c'est toutes ces règles-là qui font en sorte que le musulman peut ne pas, cette viande qui est à la base illicite, elle peut lui devenir, n'est-ce pas, illicite, parce que le traitement, n'est-ce pas, la mise en immolation de cette bête n'a pas respecté certains critères. Il faut vous rappeler que l'islam a préconisé, le messie son sam disait, n'est-ce pas, Asinu, n'est-ce pas, Inallah, Katawa Ihsan ala kulli shay, Allah a prescrit la bienfaisance sur toute chose. Même lorsque vous voulez immoler, vraiment faites votre immolation de la meilleure des manières. Il faut avoir un couteau bien aiguisé et il faut amener la bête, hein, que ce soit le poulet ou la volaille, amener dans un endroit, hein, n'est-ce pas, en toute discrétion, hein, avoir de la miséricorde, coucher, n'est-ce pas, la bête du côté gauche, l'orienter en direction, n'est-ce pas, de la Qibla, ou alors, pour vous qui êtes là, peut-être le lever du soleil, et puis, n'est-ce pas, pratiquer notre immolation. Vous voyez que si vous venez avec un couteau, vous l'enfoncez seulement dans le ventre du poulet, il va mourir, certainement. Et quand vous donnerez cette viande aux musulmans, vous dites qu'ils ne mangent pas, vous allez dire qu'ils refusent de manger. Donc voilà, en clair, il n'y a pas un texte qui interdit aux musulmans de manger une bête qui n'a pas été immolée.
2: Surtout la précision, imam. La précision, c'est que il s'agit de l'immolation de celui qui a embrassé la foi chrétienne ou bien la foi juive.
1: Tout à fait.
2: Là, c'est là où l'islam concède et dit, en réalité, on accepte l'immolation de cet adepte, de celui qui a embrassé cette foi.
1: Ok. Donc, voilà un peu la précision. Mais on reviendra, Lino, sur ces questions la semaine prochaine, parce que durant tout le mois de Zulhijja, nous allons parler, n'est-ce pas, des mérites de ce mois et tout ce qui tournera autour. On prie donc le Seigneur Tout-Puissant d'accepter ce que nous avons avancé en bien tout au long de cette journée. On remercie, n'est-ce pas, Romuald Ekoumé qui était à la technique et à la réalisation de ce programme. Je remercie grandement l'imam Mohamed Aminouddine qui a répondu présent à cette invitation. Vous voyez, les autres ne sont pas venus parce que déjà, ils sont déjà dans la faveur, n'est-ce pas, des préparatifs de la fête. N'est-ce pas, à la coordination, on avait Roger Kier, le directeur général de Royal FM, et à la supervision, on avait, n'est-ce pas, le révérend Emmanuel Noël Bissaï. Et derrière ce micro de présentation, c'est l'imam Ousmane Boussimboussi. Je vous donne rendez-vous vendredi prochain lorsqu'il sera 18h30, Inch'Allah. Wassalamu alaikum wa rahmatullahi wa barakatuh.
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4: Il est 20h.
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Mesdames, mesdemoiselles, messieurs, salut. Je vous aime, je vous salue, je vous invite à vous installer et je vous souhaite, n'est-ce pas, un très bon début de week-end et même déjà de la soirée. Alors nous démarrons notre émission, la dernière de la semaine, comme vous le savez, avant la reprise dès lundi prochain de la nouvelle semaine. Allez, les titres dans un instant. Voilà, nous sommes le vendredi du 22 mai 2026. Les grands dossiers des Bois et la main Mikado sur Royal FM, dernière édition de la semaine. Ben, avec au menu, le vendredi de l'antenne livre, comme vous le savez, il consacre le retour sur les principaux dossiers de la semaine qui s'achève et même la possibilité pour les auditeurs de proposer de nouveaux thèmes à discuter et à débattre en toute liberté. Mais en toute responsabilité. D'ores et déjà, pour ce vendredi, je propose qu'on reparle ce soir de l'exploitation minière illégale au Cameroun, ainsi que des conséquences du démantèlement récemment décidé par les autorités compétentes. Analyse et commentaires au cours de cette émission. Voilà, mais avant ça, on va parler de la Masso Art 6, dans un instant. La Masso Art 6 qui n'a plus que quelques 38 jours. Hein, pour boucler cette opération Masso Acte 6, 38 jours encore pour convaincre ceux qui doivent souscrire et qui tardent, n'est-ce pas, ils traînent le pas. Alors, mesdames, mesdemoiselles, messieurs, dépêchez-vous, franchissez le dernier pas, souscrivez partout à Yaoundé comme dans les régions et le 4 juillet prochain, on se retrouve au Stade Omnisport Amadou Ahidjo pour les tirages au sort et en même temps célébrer les gagnants. Eh oui, leur vie va changer, vous comprenez, et c'est un grand moment de la vie sociale au Cameroun. Voilà, les équipes de travail sont là, Romuald Ekoumé, le patriarche à la technique, Bois et la main, au micro, Roger Kiek par télépathie à la coordination, le révérend pasteur Emmanuel Meurbissaï à la supervision. Alors voilà le bloc équipe qui vous tient compagnie jusqu'à 0h. Mais tout de suite, sans tarder, on prend la musique religieuse pour prier le Seigneur Dieu Tout-Puissant.

21h12 minutes, on a donc prié le Seigneur, on l'a loué, on l'a glorifié, on a chanté, n'est-ce pas, ses mérites. Alors maintenant, nous passons aux choses des hommes sur la terre, hein, la Masso Acte 6, Masso Mutuelle d'Assistance et de Solidarité. Alors, il ne vous reste plus que 38 jours hein, pour boucler à nous tous, ces 38 jours qui sont encore devant nous, et l'opération Masso Acte 6, pour cette année 2026 sera bouclé avec à l'apothéose le 4 juillet prochain sur l'esplanade du stade Omnisports Amadou Ahidjo, le fameux tirage au sort très attendu et très prisé par les populations de la capitale qui savent bel et bien se mobiliser pour venir assister et même participer à l'événement. Donc, allez, n'est-ce pas? Vous avez 15 agences de la microfinance Renapro disséminées un peu partout dans la ville de Yaoundé. Alors, vous allez vous rencontrer les responsables sur place, même des agents qui sont dans les guichets. Vous leur dites que vous vous présentez et vous leur dites que vous venez souscrire pour la Masso. Et en même temps, vous pouvez aussi, si ça vous dit quelque chose, ouvrir un compte bancaire de la microfinance de deuxième catégorie, la Renapro, justement. Voilà, donc vous allez voir, ils vont vous installer, ils vont vous écouter, vous leur dites votre souci, et puis ils vous donneront des informations, ils vous donneront des conseils, ils vont même vous apporter l'aide nécessaire pour souscrire et même permettre que les opérations, n'est-ce pas, les formulaires, et les remplissages de ceci ou tel document, les signatures, que tout cela se fasse très rapidement et dans la quiétude totale. Et c'est gratuit, c'est simple, c'est amical, c'est fraternel, et vous repartez content. Voilà, c'est le même traitement qui vous est réservé si vous choisissez de venir ici à la radio, à Royal FM. Nous sommes basés en face du stade de football des sapeurs-pompiers ici au quartier Mimbouman, Terminus, là où on vend le sable et le gravier. Voilà, le seul immeuble à étage, 5 niveaux, qui se dresse en face du stade de football des sapeurs-pompiers, juste en bordure de la route Gouronnée, qui va en Kouaban jusqu'au Congo, en passant par l'Est. Mais c'est cette route-là qui nous sépare du stade et des vendeurs de sable et de gravier. Donc vous venez là, nous sommes au rez-de-chaussée, donc en bas, et vous allez trouver, n'est-ce pas, des vigiles, tous de jaunes vêtus. Vous leur parlez, ils vont vous conduire donc gentiment, eux aussi, au service administratif et financier compétent en la matière. Et on va vous accueillir, on va vous installer. Vous allez dire ce qui vous amène. Si c'est donc pour souscrire à la Masso, ben c'est très bien, tant mieux. On va donc vous donner toutes les informations, tous les conseils et vous apporter toute l'aide nécessaire pour faire toutes les opérations. Voilà. Et puis, ça ne prend pas du temps. C'est aussi diligent, c'est rapide, c'est gratuit. Et vous repartez servi. Même traitement encore, hein, au troisième point. Le troisième point, ce sont les agents commerciaux, n'est-ce pas, de la microfinance Renapro, qui marchent partout dans la ville à la recherche de la clientèle qu'ils veulent rencontrer. La clientèle qui, elle-même aussi, a besoin d'eux pour leur faciliter un certain nombre de choses. Voilà. Donc, ces agents commerciaux de la microfinance Renapro, on les reconnaît, eux aussi, par leur tenue, parce que chacun d'eux porte au-dessus des vêtements normaux un gilet, les démembrés, là, les tricots, les chasubles. En tout cas, c'est un gilet, comme les électriciens, comme les caméramens, les photographes, ils ont toujours des petits gilets au-dessus de leurs vêtements. Donc, pour les agents commerciaux de la microfinance Renapro, ben, leur démembré, là, leur gilet, ben, ça porte les écrits, hein, Renapro Finance, S.A. C'est écrit en gros caractère d'imprimerie. Et dès que vous voyez, n'est-ce pas, donc des personnes comme ça, sachez que ce sont des agents commerciaux. Et si vous avez un souci avec la Masso et ouvrir un compte bancaire Renapro, ben c'est le moment de leur parler. Et tout de suite, vous verrez, ils vont se mettre à votre disposition pour vous servir. Et là aussi, c'est gratuit. C'est diligent, c'est-à-dire rapide, c'est fraternel, c'est amical, et vous partez, n'est-ce pas, satisfait. Donc voilà, sachez donc que cette Masso Acte 6 dont on parle a trois produits. Le premier produit, c'est la Masso classique qui concerne les personnes âgées de 18 ans au moins jusqu'à 65 ans. Le deuxième produit, c'est la Masso senior, pour les personnes du troisième âge, donc de 65 ans en montant. Et puis le troisième produit, c'est la Masso Corporate. Ça concerne tout ce qui est constitué en un groupe,
en un club, en une association, en une collectivité avec à l'intérieur beaucoup de membres, beaucoup de personnes. C'est ça, les njangi, les tontines, les réunions familiales et tribales que, n'est-ce pas, nous avons dans nos différents cercles de famille. Toutes ces réunions-là font partie de la masso corporate, les clubs de football, de hand, de volley, de basket, tout ce que vous pouvez imaginer. Hein. Voilà, les collectivités territoriales avec beaucoup de membres. 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Vous allez là-bas, chaque jour, vous allez déposer 100 francs. 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Ben, ils sont déjà à 23 500, vous voyez, donc ils sont à 2500 francs pour boucler eux aussi les 26 000 et être retenus pour la tombola. 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Il n'y a rien pour déjouer. Non. Vous jouez, vous avez la chance, c'est votre destin du jour. Vous vous êtes levé d'un bon pied. Hop, vous gagnez un gros lot et puis vous êtes bien. Alors les lots, c'est quoi?
La première partie des lots concerne de l'argent en espèces, trébuchante et sonnante. Et dans cette catégorie de lots à gagner, l'argent, les lots vont de 100 000 francs CFA par personne gagnée, par personne tirée, jusqu'à 2 millions de francs CFA. 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Et dans le matériel roulant, j'entends par là les voitures neuves Toyota Yaris, les voitures neuves Toyota, Toyota Yaris d'abord, les voitures neuves Toyota Picnic, voilà, Picnic, puis les voitures neuves Toyota Yas. Yes, elles sont commerciales. Vous pouvez les jeter dehors pour le transport en commun et puis ça rapporte beaucoup d'argent. Beaucoup de personnes vivent comme ça, de ce commerce-là. Il y a même des voitures neuves Toyota à usage personnel. C'est vous qui décidez comment vous devez les utiliser en cas de gain. En cas de gain. Voilà, et on vous souhaite vivement de gagner. Et en dehors de ça, vous avez les motos tricycles avec porte-bagages. Pour le transport des colis, des marchandises, des bagages. Et tout ça, ça paye. Quand vous portez des colis, des marchandises et tout ce qui, n'est-ce pas, peut être transporté d'un point à un autre, c'est payant. Voilà. Vous avez ensuite des motos pour bensikineurs. Tout ça, le matériel flambant neuf. Motos pour bensikineurs, pour le transport des personnes et de leurs biens. 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

0: 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Eh bien voilà, il reste deux bons messages pour vous, hein, deux bons messages de la Masso pour ce vendredi soir. 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

Voilà, auditeurs de Royal FM, merci. Hein. Vous êtes assidus, merci d'être nombreux à l'écoute de nos programmes comme à l'accoutumée. Alors cela nous honore, cela nous fait évidemment plaisir et renforce notre conviction à vous servir. Alors, si vous êtes donc bel et bien installés, on va démarrer tout de suite avec le rappel de ce menu hein, que j'ai préparé pour vous en ce vendredi du 22 mai 2026, la dernière édition de la semaine, comme vous le savez. Alors, je l'ai donc dit, ce vendredi, c'est bien le vendredi de l'antenne libre qui consacre le retour sur les principaux dossiers de la semaine qui tire vers sa fin et avec possibilité pour les auditeurs, eux aussi, de proposer de nouveaux thèmes à discuter et à débattre en toute liberté, mais en toute responsabilité. Alors, d'ores et déjà, je propose, entre autres, qu'on reparle ce vendredi soir de l'exploitation minière illégale au Cameroun. Ça a fait beaucoup de bruit ces derniers temps, et même le buzz, n'est-ce pas, dans les réseaux sociaux. Donc, je souhaite qu'on parle hein, en extension. Alors, qu'on parle de cette exploitation minière illégale au Cameroun, ainsi que des conséquences du démantèlement récemment décidé par les autorités compétentes. Analyse et commentaires et même les leçons à tirer au cours de cette édition. Voilà, 21h34 à Yaoundé. On prend rapidement la première musique de la soirée. Hein. Batoba Nyunga, c'est Toutou Guillaume, les hommes d'affaires et les commerçants. Ça va, parce que c'est de ça qu'il s'agit dans la thématique, n'est-ce pas, qui est l'exploitation minière illégale décrié par tout le monde. Batoba Nyunga, Toutou Guillaume.

0: Alors, nous allons très vite hein, ce soir. Et oui, c'est vrai, nous sommes le vendredi. C'est déjà relax. On a un pied dans le week-end anglais, comme on dit, hein, pour se faire plaisir hein, samedi et dimanche prochain, avant de nous retrouver dès lundi pour recommencer dans le cadre du train-train quotidien de la vie hein, professionnelle, généralement parlant. Voilà, très bien. Alors là, on vient d'écouter comme première musique du coup d'envoi. C'était donc Toto Guillaume, hein, Batoba Nyunga, ce sont les hommes d'affaires et les commerçants. Oui, Batoba Nyunga et les commerçants, hein, les hommes d'affaires. Eh oui, alors Toto Guillaume, dans cette chanson-là, il s'interroge, n'est-ce pas? Qui a tué l'éléphant et oublié d'emporter les défenses? Les défenses, normalement, les éléphants... C'est leur défense qui intéresse beaucoup plus les gens que même la chair. On sait que la chair de l'éléphant est rude, elle est épaisse. C'est un pachyderme, mammifère à peau épaisse. Alors sa peau n'est pas facile à cuire. Mais au moins, les braconniers et autres cherchent beaucoup les défenses de l'éléphant. Alors Toto Guillaume s'étonne que quelqu'un a tué l'éléphant et oublié de prendre les défenses. Pourquoi tuait-il donc l'éléphant? Ce n'était que pour la chair, qui est très difficile d'ailleurs à cuire parce qu'elle est épaisse, dure. Hein? Elle met plusieurs heures à la marmite et à une haute température pour pouvoir être cuite. Sinon, c'est difficile. Et même quand elle est cuite, la croquer n'est pas donnée à tout le monde. Voilà. Donc, comme on parle de l'exploitation minière et des conséquences, puisque le gouvernement vient de prendre des mesures de faire en sorte que tous ceux qui sont dans l'illégalité, dans, n'est-ce pas, ce travail de l'exploitation de l'or et d'autres minéraux, hein, à Bertois, en Gaoundéré, à Bétaré, Oya et dans d'autres localités, eh bien, tout cela doivent, n'est-ce pas, mettre un terme et démanteler leurs échafaudages, leurs installations, oui. Donc, parce qu'ils ont commis beaucoup de gaffes dans le secteur. Donc, c'est de ça qu'on va parler, n'est-ce pas? En tout cas, ce que moi j'ai proposé, étant donné que tous, on est dans l'esprit du vendredi de l'antenne libre. Vous aussi, mesdames, messieurs, les auditeurs, mesdemoiselles, vous pouvez bien proposer des thèmes sur lesquels nous pourrons plancher, discuter en toute liberté, mais en toute responsabilité. Donc, moi j'ai dit, je souhaite qu'on revienne tout à l'heure sur l'exploitation minière illégale au Cameroun, ainsi que les conséquences du démantèlement récemment décidé par les autorités gouvernementales compétentes. Alors, avant ça, je vous rappelle donc les principaux dossiers que nous avons examinés au cours de la semaine, puisque c'est ça le principe du vendredi de l'antenne libre, qui marque le retour hein, éventuel sur les dossiers déjà examinés. Pour ceux qui n'ont pas suivi toutes les émissions depuis lundi jusqu'à hier soir, ben, ils pourront, n'est-ce pas, se rattraper. Là où ils n'ont pas pu se prononcer, ils peuvent placer un mot. Si un sujet, n'est-ce pas, n'a pas attiré leur attention, peut-être qu'avec le temps, ils ont dû se faire d'autres idées et revenir, n'est-ce pas, à l'intérêt, n'est-ce pas, pour pouvoir se faire également une idée précise. Donc, je vous rappelle là ce que nous avons traité depuis lundi. Lundi dernier, effectivement, c'était le 18 mai 2026. Les grands dossiers des bois et la main avaient au menu la 54e fête nationale de l'unité. C'était donc le lendemain, hein, sur l'ensemble du territoire national. Mais il était question de quoi? Il était question de savoir quelle signification accorder à cet événement annuel. Et puis l'unité nationale, disais-je, existe-t-elle au Cameroun, telle qu'annoncée partout? Et si elle n'existe donc que sur du papier, comment faire pour la construire et peut-être la consolider? Alors les auditeurs ont eu le temps de prendre la parole pour parler de l'unité nationale, vrai ou faux, n'est-ce pas? Existe-t-elle ou n'existe-t-elle pas? Fiction ou réalité? Eh bien, les gens se sont prononcés et peuvent encore aujourd'hui en profiter pour se reprononcer là-dessus pour ceux qui ne l'avaient pas suivi. Alors mardi, c'était le 19 mai 2026, les grands dossiers des bois et la main ont porté sur l'incivisme social à Yaoundé. Alors, motif, Madame Elvire Evouna, une des nièces, n'est-ce pas, de Gilbert Timé Evouna, n'est-ce pas, elle est deuxième adjointe au maire de la commune d'arrondissement de Yaoundé 7 en Colbison. Cette dame-là, Madame Elvire Evouna, a été tabassée n'est-ce pas, tout récemment, dans sa propre circonscription par les populations locales furieuses. Alors, madame, le deuxième adjoint au maire Tamba Augustin était en opération d'hygiène et d'assainissement public, dont elle a du reste pourtant la charge dans sa commune. Alors, on a été surpris de la réaction violente des populations, de la tabasser. Ben, il y a eu des commentaires, il y a eu des témoignages, des gens qui ont dit que c'est un vieux contentieux. Cette dame est rigoureuse, elle est terrible, dit-on, et elle a toujours mis, n'est-ce pas, hors d'état de nuire les petits sauveteurs, les petits commerçants qui étalent des choses un peu partout en bordure de la route, en bordure de la chaussée. On avait relevé que pendant la visite du pape Léon XIV tout récemment, qu'elle a également mis beaucoup de petits commerçants et de sauveteurs en déroute, en colbisson. Alors apparemment, les gens lui auraient gardé rancune. Et cette fois, quand elle est allée pour des problèmes d'assainissement et d'hygiène publique pour le bien des populations, eh bien, les populations se sont offusquées. Et les gens ont dit, c'est encore elle, elle est revenue pour nous chasser et peut-être confisquer nos étals. Alors ça s'est gâté entre eux. Ça a dégénéré en bagarre et semble-t-il, elle se porte bien mal. Elle a été violentée, ce que nous n'avons pas apprécié ni approuvé. Et apparemment, il y a eu des arrestations. La police et les forces de sécurité sont arrivées sur place, ont interpellé quelques personnes. D'autres sont en fuite et activement recherchées. Donc l'affaire risque d'être une affaire civile au tribunal judiciaire. Voilà, c'est de ça qu'on a parlé mardi soir. Mercredi, comme vous le savez, on n'a pas eu émission. Comme le mercredi était le 20 mai, le révérend pasteur Emmanuel Noël Bissay a estimé que nous aussi, nous qui travaillons dans la soirée et tard dans la nuit, qu'on avait aussi droit à fêter, comme tous les autres compatriotes camerounais. Voilà, donc nous étions libres, Kiek et moi-même, et puis les techniciens qui devaient travailler avec nous. Mais dans l'après-midi, ben, on était, n'est-ce pas, libre, quartier libre pour aussi aller fêter. Vous avez eu droit d'ailleurs le mercredi après-midi jusqu'à le lendemain matin à de la musique variée non-stop. Voilà, pour permettre à tout le monde de fêter, n'est-ce pas, cette 50e, 54e édition de la fête nationale de l'unité. Voilà, et jeudi, le 21 mai 2026, le menu de l'actualité sur les grands dossiers des bois et la main avait deux volets. Le premier portait sur la disparition d'enfants qui devient fréquente à Yaoundé en particulier et au Cameroun en général. Depuis en effet deux semaines, une dizaine de cas d'enfants disparus défraient la chronique des réseaux sociaux. Autant le dire, la cote d'alerte maximale est atteinte en la matière, voire même dépassée. Alors j'avais posé la question de savoir comment faire pour juguler le phénomène de disparition des enfants dans nos villes. Alors, la question était posée et les gens ont répondu comme ils ont pu. Et puis, le deuxième dossier, toujours hier soir, portait quant à lui sur la décision du gouvernement de retirer aux communes, les collectivités territoriales décentralisées, la collecte des fonds, des impôts et diverses taxes financières locales. Alors, j'avais posé le problème, hein, bonne ou mauvaise décision, ben, les points de vue des uns et des autres nous ont intéressés et ont été recueillis et entendus. Voilà, c'est ça le menu qu'on a eu depuis lundi jusqu'à hier soir. Ceux qui veulent bien revenir sur certains aspects pourront le faire en toute liberté, mais en toute responsabilité. Et ceux qui veulent innover, donc nous proposer de nouveaux thèmes à discuter, eux aussi ont, n'est-ce pas, la latitude de le faire. Et pour ma part, on reviendra tout à l'heure sur l'exploitation minière illégale au Cameroun et l'heure du démantèlement des personnes illégalement établi dans le secteur d'affaires et commercial. Allez, quelqu'un appelle sur la première ligne. Il est bien pressé. Donnons-lui la parole. Allô?
1: Allô, bonne soirée, Sangoté.
0: Merci beaucoup.
1: C'est Michel Adem depuis ça.
0: Oui, oui, merci beaucoup. Bienvenue sur l'antenne de Royal bon. FM.
1: Et bonne soirée à toute ton équipe.
0: Oui, merci.
1: Ah, on a cité.
0: Oui.
1: Il y aura un petit rappel. C'est vrai qu'aujourd'hui, je vais parler. Je vais dire un mot. L'enlèvement des enfants et autres là, et puis
0: il y a des coupures sur ta ligne, hein? Le réseau commence
1: Allô?
0: À être oui, oui, okay.
1: Il y a eu un maintenant bien sans côté.
0: Maintenant, ça va, parle maintenant.
1: Ok, donc je disais donc que je vais parler des mines, mais je vais d'abord revenir un peu sur l'affaire de Mme Evouna, mm-hmm. et puis aussi les enlèvements d'enfants. Mm-hmm. Bon, parlons vite de l'affaire de Mme Evouna. Si je reviens sur ce que vous avez parlé, Mouna Tété, mm-hmm. quand on veut punir, il faut sensibiliser, montrer le pourquoi nous sommes en train de sensibiliser et par la suite donc passer à la répression. Ça ne sert à rien de vouloir juste réprimer. C'est les êtres humains qui vont faire que la ville devienne bien. Ce n'est pas les choses, ce n'est pas le bâtiment. On peut faire un beau bâtiment quelque part sans côté. Si les êtres humains ne l'entretiennent pas, si les êtres humains le vandalisent, le beau bâtiment ne servira à rien. Il sera très laid. Mais maintenant, à nous autres Camerounais, il faut que nous comprenions que comme nous envions les Paris, laissons même Paris qui est loin, les Addis Abeba, les Nairobi, les Johannesburg, qui sont avec nous en Afrique, et que nous voulions que nous aussi nous puissions vivre dans ces cadres-là, il faut qu'on sache qu'on ne fait pas de mettre sans casser les œufs. C'est-à-dire qu'il faut que nous soyons ordonnés. Une ville, ce n'est pas une poubelle. Une ville, ce n'est pas une récréation. Une ville doit être organisée et spécialisée. C'est-à-dire qu'on doit segmenter les endroits dans la ville, sachant que je veux ça, je vais là-bas. Je veux ça, je vais là-bas. C'est comme ça. Maintenant, rappel sur les enlèvements d'enfants. Mon attitude. Ces phénomènes sont en train d'augmenter et je vais vraiment être très dur et péremptoire. De plus en plus, le phénomène des sectes pernicieuses, de la recherche d'argent facile et de la recherche de pouvoir par certaines personnes est en train de gagner notre société. Alors, quand les gens qui sont les maîtres praticiens, ce qu'on appelle les marabouts de ces choses-là, font les choses, ils le font avec généralement le sang humain et le sang des innocents. Et malheureusement, les adultes ne sont pas innocents parce que nous faisons des mauvaises choses, c'est généralement les enfants. Et vous voyez donc que quand donc il y a donc ces choses-là, ces gens, ces Camerounais de mauvaise foi, c'est-à-dire des crapules, faisons-les comme ça. On s'en fout ni loi et comment ni les enfants et les enlever et aller les donner un sacrifice plus satanique qu'ils sont en train d'invoquer pour avoir le pouvoir et de l'argent. Donc malheureusement, ce qui fait mal, c'est que le plus souvent, lorsqu'on va commencer à persécuter les gens qui font les basses œuvres, vous allez voir, les gros noms vont sortir. Et quand les gros noms sortent, les appels viennent souvent vers les commissaires, les affaires meurent. La preuve, regardez l'affaire d'Imboman. Vous avez vu ça jusqu'aujourd'hui. On a bien ouvert une enquête dans le sang au CT. Mais est-ce qu'aujourd'hui, vous avez bien vu la suite? Un ministre qui est devenu opposant avait proposé qu'on fasse une messe écuménique. Et c'est la messe écuménique qui va remplacer le résultat d'enquête.
0: Non.
1: Donc voilà ce qui est là. C'est-à-dire que de ce côté-là. Maintenant, pour ta grande thématique qui est aujourd'hui concernant les mines. Ah, Mouna Tété. Ça fait rire. Vous savez pourquoi j'ai ri, Mouna Tété?
0: Non.
1: Je vous dis plus, c'est pas le bas peuple qui va créer les problèmes et où qui crée les problèmes. Les partisans qui cherchent de l'or avant l'air. Moi, j'ai des oncles qui sont allés de ce côté-là, qui travaillaient de façon artisanale. Mais qu'est-ce qui a tout gâté? Les concessions. Allez voir les concessions. Je crois qu'il y a une image qui a circulé à Canal 2 où on était en train d'invectiver le ministre Pictus. Comment les gens de Bétaré où il a été en train de l'invectiver de façon violente en lui montant des avatars. C'est-à-dire, quand tu délivres les permis, ils sont en train de faire ça. Vous allez voir, il y a des voitures qui sont militaires, qui portent ces choses-là. Est-ce que vous et moi, vous pouvez aller prendre une voiture militaire pour aller vous porter quelque chose?
0: Non.
1: Je parle rien que porter un truc simple. Vous pouvez aller sans côté.
0: Non.
1: Voilà. Mais vous allez vous rendre compte que pour le trafic de l'or, vous retrouvez des gens qui ont des laissés passer des bizarres. C'est-à-dire qu'on ne va pas trop entrer dans les détails, mais vous retrouvez, comme on dit, soit les gens qui vont vous dire, est-ce que vous savez qui je suis? Est-ce que vous savez qui je peux appeler? Et ces gens-là, vous croyez qu'ils se réputent où? Ils se retrouvent où? C'est dans le sérail. Donc c'est pourquoi ça dit que le ministre a beau parler, mais j'ai dit que les déclarés là l'ont mis devant les gens en lui montrant que c'est lui et son gouvernement qui sont la cause du malheur des gens. Parce que les gens faisaient leur artisanat, ça donnait, c'était passé. Mais lorsque les gens avec l'exploitation industrielle sont arrivés, vous avez suivi, on nous sort des bobards, on a vendu 15 kilos, alors que les Émirats et l'Arabie Saoudite nous trahissent, qu'on a vendu 15 tonnes. Alors entre 15 kilos et 15 tonnes, regardez le gars. Mais nous sommes là maintenant en train d'aller chercher l'argent à commander partout et à déranger les communes qui étaient déjà décentralisées, d'avoir leurs argent et aller fouiller dans leurs argent pour trouver de l'argent. Alors que voilà justement 15 tonnes, 15 kilos qui pouvaient nous faire quelque chose et remplir. Qu'est-ce qu'on a tant envie de remplir? Donc voilà mon attitude. C'est toujours comme je dis, c'est nous-mêmes et il faudra qu'on punisse. Tant qu'on ne punira pas mon attitude, rien ne peut avancer. La pendaison, je maintiens toujours ça mon attitude. La fusillade existe dans notre code pénal. Et c'est bien spécifié les infractions qui amènent à ça. Appliquons ça, que ce soit pour les violeurs d'enfants, les tueurs d'enfants, pour les détourneurs de fonds et autres. Le code pénal est tellement précis au Cameroun. Ça dit tellement bien fait. Appliquons ce que nous-mêmes nous avons décidé de choisir. Et ce qui est bizarre, c'est que malgré les différentes majorités,

piller suffisamment, n'est-ce pas, les minerais du Cameroun, au vu et au su de toutes les autorités. Les gens ne peuvent pas dire qu'ils ne savent pas ce qui se passe depuis. L'histoire raconte même qu'il y a au sein du pouvoir des membres de certaines familles qui sont installés à l'étranger pour le trafic de l'or, du diamant, de l'uranium, de telle ou telle chose du Cameroun. Hein, l'histoire dit cela, vrai ou faux, mais ça se raconte partout là-dehors. Hein. Les pillages, n'est-ce pas, des ressources minières du Cameroun, en termes de centaines de milliards de francs CFA, sont toujours au sein du système. Ça ne vient pas de l'extérieur. Donc le ministre Galustus, fou des mines là et de l'industrie, peut faire des gesticulations. Pour ma part, c'est une mise en scène caricaturale. C'est une mise en scène caricaturale qui ne justifie pas que dans un pays comme le Cameroun, pendant des années, de longues années, on laisse que l'exploitation des ressources minières soit faite de manière artisanale, de manière désinvolte, sans le contrôle des autorités, sans une réglementation en vigueur, sans une méthodologie et sans une procédure légale officielle. C'est inimaginable. Moi, je n'imagine pas ça. On peut dire ce qu'on veut. Non. Maintenant, on fait semblant de prendre des mesures. À quelle heure? À quelle heure? Les gens ont déjà pillé, ont volé des milliards, des centaines de milliards. L'affaire de l'or que le ministre des Mines et de l'Industrie a déclaré que c'est 15 kilos d'or du Cameroun qu'on a vendu. Et que c'est depuis l'étranger, à partir de Dubaï, où même des Camerounais et Camerounaises qui font dans ce trafic sont installés. C'est à partir de là-bas que l'information revient au Cameroun, que ce soit 15 ou 22 tonnes d'or du Cameroun qui ont été liquidées. Et l'argent est allé dans les poches des personnes, des responsables. Ils se connaissent. C'est des réseaux mafieux installés dans le système camerounais. C'est connu entre eux. Et jusqu'à aujourd'hui, il n'y a pas eu un véritable communiqué de démenti des autorités. L'information qui est venue de Dubaï pour dire que ce que le ministre de l'Industrie et des Mines raconte à Yaoundé, là, est faux. On a, n'est-ce pas, bradé beaucoup de tonnes d'or du Cameroun à l'extérieur, notamment à Dubaï, en Arabie Saoudite même. Ça, il n'y a eu aucun démenti. Donc voilà, il y a complicité passive. Il y a complicité passive. Et c'est pour ça que nous disons toujours, et beaucoup de Camerounais le disent, tôt ou tard, les gens rendront compte de ces choses-là. Avec ce régime, ou même après ce régime, que les gens le sachent, ils rendront compte de ça. Et ceux qui vivront, verront. Voilà. Donc on peut prendre une musique, hein. Tout à l'heure, les auditeurs vont appeler. Allez, Romuald, tu nous balances une autre deuxième musique. On se fait plaisir, hein. Et puis on donne la parole aux auditeurs. 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

On reviendra sur la chanson que je veux bien qu'on joue. Etc. Très belle musique. Hein. On va retrouver ça dans les machines dans un instant. Le temps pour moi de donner la parole aux auditeurs 640.

61 38 42 640 61 38 42, le numéro orange pour appeler ici et prendre la parole sur quelque sujet que ce soit qui vous intéresse. Alors, il y a également le 671 15 73 21. 671 15 73 21. 671 15 73 21. Alors, en attendant ces appels-là, je vais embrayer rapidement sur l'exploitation minière illégale au Cameroun, hein, et la décision du gouvernement de faire démanteler les dispositifs techniques installés par des personnes illégalement installées. Alors, les autorités, dit-on, ont frappé du poing sur la table, hein, en ce qui concerne l'exploitation aurifère illégale, l'exploitation aurifère, l'exploitation de l'or illégale, qu'elle soit artisanale et semi-mécanisée. 200 opérateurs non détenteurs de titres miniers valides ou pas à jour de leurs obligations légales sont sommés de plier bagages dans les régions de l'Est et de l'Adamawa. Les entreprises concernées doivent démanteler leurs équipements à leurs frais sous le regard des services compétents du ministère en charge des mines et des forces de maintien de l'ordre. Derrière ce chiffre, l'on note une volonté politique forte. L'État reprend la main sur son sous-sol. Mais où était l'État depuis? C'est ça le drame dans cette affaire-là. Où était l'État depuis? Et s'il y a des choses qu'on peut négliger et laisser faire comme ça, c'est de l'or, c'est de la bauxite, c'est de l'uranium. Vous comprenez qu'il y a une mafia là-dedans et que ça concerne justement ceux qui sont au cœur même du pouvoir. Alors, il y a donc là un problème, n'est-ce pas, à revoir. L'on peut dire qu'il était d'ailleurs temps au regard de l'anarchie et du désordre observé dans le secteur minier. Depuis des années, l'or de l'Est et de l'Adamawa était exploité hors des circuits légaux et officiels. L'actualité était marquée par des mines à ciel ouvert à Bétaré-Oya, des dragues sans contrôle sur les rivières de la Kadéi, du mercure déversé dans les cours d'eau impunément. L'image est connue de tous, une image sombre et triste. Mais ce qui était moins connu jusque-là du grand public camerounais, c'est l'identité des acteurs. Selon les données du ministère en charge des mines, 95% des 200 opérateurs incriminés et inscrits sur la liste des hors-la-loi sont des étrangers. Et cela n'est possible qu'avec la complicité des nationaux. Je l'ai dit tout à l'heure, que les gens même qui sont au cœur du pouvoir sont complices. Une complicité apparemment passive, mais ils savent de quoi ça retourne, puisque les gens tirent de gros profits et des bénéfices colossaux. Alors, pendant que l'État cherche à structurer le secteur artisanal et semi-mécanisé, une partie du territoire est traitée comme une zone de non-droit. La conséquence est le manque à gagner fiscal estimé à plusieurs dizaines de milliards de nos francs par an. La dégradation des sols et la pollution des eaux et des rivières, des conflits avec des communautés riveraines, l'insécurité dans certaines localités. L'opération de démantèlement en cours n'est pas une énième annonce. C'est du sérieux, oui, mais elle est l'application du code minier de 2016 qui conditionne toute exploitation à un titre valide et au respect des obligations environnementales, fiscales et sociales. Le message véhiculé est clair. L'accès à la ressource minière n'est pas un droit naturel. C'est une concession assortie de devoirs auprès des pouvoirs publics. À ce propos, deux points méritent d'être relevés. Premièrement, la nationalité des opérateurs n'est pas le problème. L'investissement étranger est nécessaire pour exploiter et capitaliser le secteur. Le problème réside dans la conformité de chaque opérateur. Un investisseur asiatique, malien, sud-africain ou même camerounais qui exploite sans titre et sans contrôle, n'est-ce pas, fait le même tort à l'économie nationale. La régulation doit être aveugle à la nationalité, mais implacable sur le respect de la loi. Deuxièmement, le démantèlement ne suffit pas. Il faut aller plus loin. Si l'on se contente de casser les dragues et repartir, les sites vont rouvrir dans quelques mois. L'assainissement ne tiendra que sur trois conditions
n'est-ce pas, si trois conditions sont réunies. Une présence permanente et dissuasive de l'administration publique sur le terrain, l'instauration d'une filière de commercialisation légale qui rend l'or formel plus rentable que l'or de contrebande et une alternative économique pour les communautés riveraines qui vivent de l'orpaillage en question. En outre, faut-il souligner ici que l'enjeu dépasse le simple cadre de l'exploitation aurifère. Il est question de la crédibilité de l'État qui doit tout réguler. Un pays qui ne contrôle pas l'exploitation de ses ressources minières et stratégiques comme l'or ne peut pas prétendre attirer des investissements sérieux dans le reste du secteur minier. Les investisseurs formels regardent ce qui se passe à l'Est et dans l'Adamawa avec une attention particulière avant de signer un permis d'exploitation. L'opération lancée est donc un grand test. Si elle s'arrête au coup de communication, elle aura renforcé le mal, voire le cynisme. Si elle débouche sur une présence effective et durable de l'administration sur le terrain, sur une traçabilité rigoureuse de l'or et surtout une formalisation de l'artisanat minier, elle marquera alors des points et ce sera le début d'un assainissement réel et véritable de ce secteur. L'heure n'est plus au diagnostic. Elle est à l'exécution du démantèlement des hors-la-loi qu'ils plient bagages et qu'ils s'en aillent. Le sous-sol camerounais ne saurait plus être une ressource exploitée sans contrepartie. À l'ère de l'assainissement, la loi doit cesser d'être une option. Elle doit s'appliquer à tous les acteurs dans la rigueur et sans complaisance. La rigueur ne saurait s'accommoder de la tolérance. L'opposition entre les nationaux et les étrangers, c'est un faux débat qui ne saurait prospérer si l'on veut un secteur minier qui crée de la valeur dans notre pays. La vraie ligne de clivage reste et demeure la légalité contre l'illégalité. Autant il faut protéger l'émergence des nationaux, autant on doit ouvrir la porte au capital et savoir-faire étranger, mais uniquement dans le cadre de la loi. Il faut concilier les deux acteurs majeurs. Qu'est-ce que cela veut signifier concrètement? Et comment le faire sur le terrain? Trois actions sont à mener. En premier lieu, le code minier prévoit déjà des zones réservées à l'exploitation artisanale. Il faut les rendre opérationnelles, les sécuriser et surtout les adosser à un mécanisme de financement et d'encadrement technique viable. Un Camerounais qui obtient un permis d'exploitation artisanale de l'or doit pouvoir accéder à un microcrédit structuré, à la formation sur l'usage sécurisé du mercure et à un circuit d'achat certifié, c'est-à-dire légal et officiel. Dans le cas contraire, la mention réservée aux nationaux reviendra à les condamner à rester dans l'informel. En deuxième lieu, il faut relever qu'aucun pays minier au monde sérieux n'interdit l'investissement des étrangers. Le Ghana, la Côte d'Ivoire, par exemple, l'encadre. Au Cameroun, nous pouvons imposer que toute entreprise étrangère opérant dans la mine semi-mécanisée signe un accord de sous-traitance avec des GIC, des groupements interconfessionnels, ou des PME, des petites et moyennes entreprises locales du secteur minier, et que, n'est-ce pas, ça forme des nationaux et respecte un quota d'emploi local qualifié. Le capital apporte la machine. Le national s'appuie sur sa connaissance du terrain et les deux acteurs sont gagnants. En troisième point, tant que vendre l'or dans les circuits opaques, dans les circuits mafieux de la contrebande rapporte plus et plus vite que les circuits officiels et légaux, eh bien les opérateurs camerounais comme étrangers seront toujours tentés par la voie de l'illégalité. Il est bon d'instaurer un guichet unique pour la formalisation, la réduction des délais d'octroi des titres et une fiscalité incitative pour les deux premières années et la traçabilité qui donne accès aux marchés internationaux. Au demeurant, l'opération de démantèlement dans l'Est et l'Adamawa est l'occasion de changer de paradigme. On ferme le secteur à ceux
qui refusent d'opérer selon les règles. Et on ouvre grandement les portes à tout opérateur sérieux qui accepte de s'associer aux nationaux légaux. C'est à ce prix seulement qu'on pourra sortir de l'anarchie et transformer l'or du Cameroun en une rente durable au lieu d'en faire une rente de prédation, une rente mafieuse, une rente pour enrichir des individus à titre personnel et égoïste pendant que le gouvernement, pendant que le trésor public du Cameroun pour les populations reste largement perdant. Ce n'est pas sérieux, ce n'est pas normal. 10 minutes après 22 heures. Allez, la musique maintenant. J'espère qu'on a de la bonne musique.

0: Voilà, on a donc écouté un bon bicourci, hein, un bon bicourci de chez nous. Hein. Moi aussi, j'ai dansé un peu. Très belle musique, voilà, c'est très bien. Ça, c'est la culture camerounaise hein, que nous valorisons, comme d'autres musiques que nous jouons, ben, tout ça pour, n'est-ce pas, le bénéfice des artistes, musiciens de notre pays. Voilà, mesdames, mesdemoiselles, messieurs, prenez la parole. Hein. Vous avez tout entre les mains, la radio est à vous. Hein, la radio des auditeurs Royal FM qui émet en modulation de fréquence sur 88.4. Alors, vos points de vue sur les différents thèmes et dossiers nous intéressent. Voilà. Donc, vous appelez 640-61-38-42. Sur la première ligne. Allô?
1: Oui,
0: Oui, bonsoir. Simon, bonsoir.
1: Bonsoir, Tete.
0: Merci.
1: Je crois que vous portez bien.
0: Oui, ça va,
1: Simon. Oui, oui, après un très un long silence, vous savez, pendant pratiquement 4 jours de séjour du côté de Douala, je vous écoutais. Je vous écoutais et, tout le quotidien. C'est vrai, il était difficile d'appeler à l'émission, j'ai fait mon retour il y a de cela juste quelques heures dans la ville. Mais sinon, du côté de Douala, franchement, toute la charité, j'étais en éveil, j'écoutais tout le quotidien radiophonique. Je m'étais parfaitement à Douala, du côté de Brazzaville. Donc, franchement, c'était un séjour franchement arrosé par le quotidien radiophonique.
0: Voilà.
1: Par le FM, notre radio quotidienne. Écoutez, je veux beaucoup plus m'appesantir sur la situation de l'Est avec notre sous-sol qui est en train de vivre toute cette bavure-là. Vous savez, c'est incroyable parce que ce qui se passe dans ce pays, on a l'impression que c'est tout simplement un film qui est en train de se réaliser et que tout simplement, ça n'a rien à voir avec la réalité. Pourtant, c'est tristement la réalité. C'est toute cette expression d'un pays où personne ne contrôle plus rien. Tout va dans tous les sens. C'est ça, c'est que quand vous regardez vous-même la gouvernance au pays, vous voyez là que qu'est-ce qui est vraiment contrôlé, qu'est-ce qui est vraiment recadré normalement. Ça va dans tous les sens. Vous ne pouvez pas me dire qu'un pays comme le Cameroun, où vous avez une région de l'Est, où on assiste à une...
0: Au pillage des ressources minières.
1: Oui, mais avec déjà, regardons d'abord l'état un peu de la ville où on constate ce pillage-là. Regardez l'état, ça a dit que l'état désenclavé a mis le pareil de cette ville. La ville de l'Est ne ressemble pas à grand-chose. C'est d'elle qu'on parle de ce genre de pillage. Une ville où vous on exploite les matières minières auxquelles on n'a même pas la route. C'est la simple route pour transporter cela. C'est vraiment incroyable. Ce pillage-là, mais qui font ce pillage-là?
0: Mais c'est vous au cœur des autorités même. Elles sont complices.
1: Oui.
0: Elles sont complices.
1: Mais ce sont eux les premiers complices. Ce sont eux qui sont en dessous en train de tirer les ficelles. Vous pensez que les gens peuvent arriver dans un pays, on parle de près de 200 sociétés. Les 200 sociétés là sortaient d'où? Qui les a donné cette licence? Ils ont fait comment pour se retrouver sur ce territoire-là? Vous comprenez tout simplement que c'est avec la complicité de certaines autorités malsaines qui s'enrichissent de façon très, très illicite derrière cette matière-là. Et c'est connu. Vous pensez que ceux qui ne parlent pas ne savent pas? Les autorités qui sont censées regarder tout ça ne parlent pas, mais ils connaissent ce qui se passe là-bas. Vous vous rendez compte qu'on a une Chine qui nous a donné ce joyau architectural du côté
0: du palais de Verbon Biango et qui est l'Assemblée nationale.
1: Voilà. voilà, que si un seul instant on avait laissé faire entraînement des Camerounais, même en 20 ans, on n'aurait pas terminé cela. La Chine a pris ça sur elle, elle a fait cela et elle nous a offert. Et vous pensez qu'en relation internationale, en relation bilatérale, on parle de d'offres? Non, non, non, ce sont des crédits, ce sont des dettes. Et c'est pour ça que vous voyez, désormais, l'Est est vendu à la Chine. Vous ne pouvez absolument rien faire, rien dire aux Chinois à l'Est, que ce soit à l'Est, que ce soit dans tout le Cameroun. Mais voilà, les Chinois, d'été, qui payent les Camerounais, c'est-à-dire qu'on vous emploie dans une société où on vous donne 70 000. Vous avez 70 000 au mois, mais ça n'empêche qu'on vous fouette. C'est-à-dire que quand vous commettez une erreur, allez, on vous chicote correctement. Donc, c'est-à-dire qu'on est encore à la période
0: de l'esclavage.
1: La terre taillée où on imposait le travail forcé. Celui qui refusait de travailler, on le passait au fouet. C'est ce qu'on assiste aujourd'hui dans notre propre pays. Mais c'est malheureux. Et vous voyez, des trucs qui s'est passé du côté de l'Ugua. Vous, on a fait le sous-préfet, le ministre du Travail est passé là-bas, faire sa part de one-man show. Mais c'est terminé. Vous voyez, est-ce qu'on en parle encore? On dit, non, on a interpellé quelques personnes, quelques consorts. Mais cette société est ouverte, elle est ouverte. Elle est ouverte, elle continue, elle ne sait pas. Mais on parle même de quoi? Nous, on a l'impression qu'on est dans un... C'est-à-dire que dans une sorte de cour du roi Pépé, où chacun fait comme il veut, il n'y a personne pour cadrer. Donc vous voyez, du coup, ça cause... C'était vraiment... Quand est-ce que le Camerounais serait finalement à l'aise dans son pays, Pépé? Mais parce que c'est incroyable, les Chinois, ces conneries-là, ils arrivent au Cameroun, ils se permettent de faire ce qu'ils veulent. Moi, je vous ai toujours dit que ce joyau architectural sera vraiment, c'est-à-dire, ce qui va nous causer tellement. Nous, on va payer pratiquement toute une vie, ce joyau-là. Nous allons payer des frais de nos pharmacies premières, même de notre peau. Parce qu'on se lève un matin obtenir une œuvre pareille. Ce bâtiment-là, c'était pratiquement... Ça peut vous coûter plus de 100 milliards. Et plus de 100 milliards. Et vous pensez que quelqu'un va se lever vous offrir ça comme ça? Mais la Chine, il y a des sociétés un peu partout au Cameroun qui appartient à la Chine. Allez voir comment les Camerounais vivent là-bas. Allez voir comment les Camerounais sont traités là-bas. Les Camerounais sont dans les propres pays, dans des sociétés où ils ne peuvent pas s'asseoir pour manger. On vous dit qu'en plein midi, comme ça, si vous voulez manger, vous tenez debout pour manger. Vous ne faites pas l'erreur. Donc, pour vous faire comprendre que c'était. Voilà donc aujourd'hui à l'Est. Ce sont les Chinois qui exportent tout à l'Est. C'est comme si, apparemment, de façon systématique, on a vendu l'Est aux Chinois. L'Est les appartient, c'est comme vous le voulez ou pas. Ils font de l'Est ce qu'ils veulent, ils exportent tous les matières là-bas. Mais personne ne leur parle. Puisque quand ils sont comme ça, les barons du régime, on enlève quelques milliards, on les envoie, chacun construit les immeubles et ils achètent de grosses voitures, ils envoient les enfants partout en Europe. Donc vous comprenez donc qu'on est mal parti, c'était. Qui pour recadrer? Mais si vous avez un chef d'État, vous avez le père de la nation, aujourd'hui, que vous le voulez ou pas, il est fatigué. Vous ne pouvez pas lui demander le mystère. Il doit se reposer, monsieur. Il doit boire du vin blanc traditionnel. Il doit boire des produits naturels, bio. Manger la bonne nourriture qui vient du village et se reposer, monsieur. Vous ne pouvez pas lui demander le mystère. Vous ne pouvez pas lui demander le mystère. Il ne peut plus absolument rien.
0: On ne peut pas lui demander. On ne peut pas lui. Écoute, Simon. On ne peut pas lui demander de faire du miracle, pas le mystère, le miracle. Il ne peut pas faire le miracle. Voilà, le président est peut-être certes fatigué, comme il est, chacun a une idée de ce qu'il est. Bon, mais ce n'est pas ça le dossier. Moi, le dossier, c'est qu'il n'y a pas un pays au monde. Il n'y a pas un pays au monde. Où pendant des années, c'est une histoire qui date depuis des années, l'or du Cameroun, pour ne citer que l'or, n'en parlons pas de la bauxite, n'en parlons pas d'autres minerais qu'on exploite aussi de manière frauduleuse. Tout ça, depuis des années, des centaines de milliards de francs CFA de ce pays qui s'envolent comme ça dans les poches des gens, des étrangers, notamment les Chinois, comme dit Simo, mais également des Camerounais qui sont au cœur du pouvoir, qui sont complices. Ils sont complices. On ne peut pas ne pas comprendre ça comme ça. Ce n'est pas possible. Et qu'à la dernière minute, maintenant, le ministre le ministre des Mines, Monsieur Simo, tu es à l'antenne, Monsieur Simo. Tu es à l'antenne, Monsieur Simo. Il faut avoir une certaine tenue à l'antenne. Ça passe à l'antenne. Ce que tu racontes à côté avec ta famille, là. Si tu ne peux pas parler à l'antenne, tu raccroches. Voilà. Et puis tu reviendras. Voilà.
1: Non.
0: Donc, tu es en train de dire
1: que. Je n'ai plus la parole, allô?
0: Mais tu es en train de parler, ça passe à l'antenne.
1: Non. Non, mais vous êtes en train de parler, je vous laisse parler.
0: Ouais. Tu as des gens autour de toi avec lesquels tu parles, non?
1: Non, non, non, mais je vous dis, chaque fois que je vous appelle, vous m'ignorez, vous ignorez que ma maman est là, madame est là. Il m'accompagne, je ne peux pas.
0: Mais tant que tu parles, tu es en direct à la radio, ils se taisent.
1: Je vous laisse parler, vous êtes en train de me regarder, je vous laisse.
0: Mais toi, tu leur parles, toi, tu leur parles.
1: Vous me relancez, je vous écoute.
0: Pendant ce temps, tu leur parles, j'écoute comment vous parlez, comment tu murmures, j'écoute tes murmures. Et pas seulement moi, les auditeurs écoutent. Est-ce que c'est ça la radio?
1: Écoutez, je vous en prie. Je pense que nous avons, c'est-à-dire c'est un sujet où nous sommes fatigués. Nous sommes fatigués, écoutez. Ça devient déjà de trop. Les gens s'enrichissent au Cameroun comme s'ils sont de passage. Comme s'ils n'ont plus rien à perdre ni à gagner. Vous voulez donc qu'on fasse comment? Les populations à Est là-bas, du côté de l'Est, ne peuvent rien faire. À Est, ils ne peuvent, ils ont tout fait. Ils ont marché, on les a arrêtés, les mettre en prison, les tabasser par-ci, par-là, les jeter en bourse. Là-bas, c'est le Chinois, c'est l'étranger qui dicte leurs lois du côté de l'Est. Ce sont les étrangers. Depuis quand le ministre est mort et qu'on a fait venir son ministre délégué aux affaires.
0: Il y a un ministre des mines par intérim. Il s'appelle Monsieur Fou Galustus. Monsieur
1: par
0: Fou.
1: Par intérim?
0: Oui, ministre par intérim. Ministre.
1: Mais on n'est pas un titulaire.
0: Le dossier n'est pas là. Même si on met quelqu'un, même si c'est n'importe qui, pourvu qu'il y ait un responsable. Oh, il y a un responsable. Je ne veux pas savoir pourquoi on ne nomme pas et tout ça. Ce n'est pas ma préoccupation. Le dossier est simple et clair. Ce que je pose comme émission pour les auditeurs, c'est que depuis des années, on exploite l'or et d'autres minerais du Cameroun comme ça, à l'emporte-pièce. Et c'est des particuliers qui sont dans toute l'illégalité que l'État lui-même reconnaît. Ces gens exploitent, n'est-ce pas, nos ressources minières, n'investissent rien dans les villes d'exploitation. Bétaré, Oya, Bertoua, ou à Bomban, ou Ngaoundéré, on exploite et sur place, il n'y a aucun investissement de retour. Pour quand même dire, c'est dans cette localité qu'on exploite ceci ou cela, il faut construire, il faut investir, il faut contenter les populations, tout ça. Il n'y en a pas. Et les autorités ont laissé faire. Pour maintenant faire une mascarade, ce qui se passe là, que le ministre des Mines et, n'est-ce pas, de l'Industrie est entré, on a dit, il frappe du poing sur la table. À quelle heure? Depuis des années, c'est laissé comme ça à l'emporte-pièce. Et c'est lui, c'est dans son département ministériel, que les permis de ces Chinois et tous ceux qui sont les exploitants frauduleux, c'est là-bas que tout ça part. Il ne peut pas dire qu'il ignorait ça depuis des années. Donc c'est une mafia après, organisée.
1: Voilà. Et après, on nous dit que le Cameroun, encore, c'était assez vierge. On dit que non, le Cameroun, vraiment, le président, une des choses qu'on reconnaît en lui, c'est qu'il a préservé les terres et que tout notre sous-sol est vierge. Mais c'est de quel sous-sol dont on parle? Puisque les Arabes vous confirment qu'ils ont payé des tonnes d'or. Vous dites que non, vous avez vendu 15 kilos. Et depuis que cela s'est fait, personne n'a pas cité. Mais dites-nous, vous voulez que les gens posent la crise cardiaque? Hein? L'affaire Glencore est sortie où ces mêmes gens ont détourné des centaines de milliards. Les Anglais ont quelque part ont dit que nous pouvons vous livrer ces gens-là. Ou bien livrons-nous ces gens-là, on les traite correctement. On sait que c'est eux qui détruisent votre pays. On sait qu'ils ont mis votre pays au sol. On sait qu'ils s'enrichissent, ils achètent les sociétés partout. On sait qu'ils se cachent derrière les chefs d'entreprise. Ils se cachent derrière tous les gros barons d'affaires. On sait que c'est eux qui veulent acheter les actions partout dans les pays en Afrique. On les connaît. Livrez-nous ces gens-là, on les traite. Mais on a refusé. On a refusé de les livrer. Et ils sont là, ils s'enrichissent bougrement. Ils s'en foutent pas mal de ce que vous dites. Vous voulez donc que nous fassions comment? Nous, le peuple, en dehors des bavardes comme ça, ils disent que Akaki, bavard, les connaît, qu'ils racontent là. Tu veux qu'ils bavardent comme ça, ils ne font rien. Tu veux qu'ils ne se lèvent pas pour marcher. Tu veux qu'ils ne parlent nulle part. Qu'ils passent dans les petites radios comme ça, ils restent tranquilles. Le chien à boire, la caravane passe. Vous voulez donc qu'on fasse comment? Après tout ça, on fasse comment? Lors du pays, bientôt, on va déclarer que le Cameroun n'a plus rien comme or, que le sol du Cameroun est vide, il n'y a plus d'or. Les gens vont commencer à sortir les yeux pour vous les gros yeux que l'or est passé où? L'or est parti où? Pourtant, ce sont ces gens-là qui ont vidé le pays pour s'enrichir. Je vais entrer dans la maison de l'une de ces personnes. Vous entrez dans une maison, vous avez l'impression que c'est une présidence. Vous avez l'impression que c'est un paradis, monsieur. Vous entrez dans le sous-sol de la maison avant d'arriver au niveau normal, au moins c'est 2 à 3 sous-sols à l'intérieur. Hein? Il y a des petits, il y a des endroits paradisiaques, l'or partout. Hein? Les enfants ont des tubes, ce que vous appelez des tubes pour retirer l'argent, les distributeurs à la maison. Vous voulez sortir, vous appuyez, la quantité que vous voulez sort, vous portez, vous sortez avec. Ils sont actuellement, ils sont conscients de ça, ils sont rassurés qu'il n'y a rien d'autre paradis que le Cameroun. Ils n'ont pas la même qualité que vous, parce qu'ils ont vidé le pays. Mais personne ne les parle. Il n'y a personne pour regarder. Nous, on va passer le temps à porter les mots de tête, on va passer le temps à gaspiller l'énergie et finir et jeter notre énergie comme ça et perdre le poids pour rien. C'était moi, dans ma tête, moi je le sais déjà. Quand Dieu va encore avoir pitié du Cameroun, il va décider de revenir au Cameroun, refaire les choses, nous serons, on va profiter. Mais tant que Dieu est parti et dit que franchement, que là-bas, que ça crie, que ça fait comme ça va faire là-bas, tant mieux. Franchement, on va continuer à subir ceci. Parce que personne ne peut les parler. Ce sont des dieux, ce sont ceux qui goûtent, qui disent, qui font tout. Regardez le remaniement qu'on attend depuis l'été. Où est parti le remaniement? Le chef de l'État ne peut pas. Les gars l'ont molesté. Vous allez voir le gouvernement où vous étiez. Où? Les gens ont entendu, on a parlé partout. Oh, le gouvernement, non, vraiment. Le père, c'est rien que non. Il vient, il agit comme personne n'attend. Vraiment, vous allez vous-même consumer. Hein? Il arrive. Chaque fois, les gens se disent que pour ça, c'est le dernier tournant. Non, vraiment, avant le pape, on va tout faire parce qu'il ne veut pas que le pape arrive voir ces gens de qualité. Vraiment. Et dès que le pape prend, non, le pape va tout laisser les sur ça, il est parti. Vous allez voir les jours qui arrivent. Après, il dit non, le 20 mai, vous savez que le père est fatigué. Vraiment, il y aura un vice-président. Ne vous dérangez pas, franchement. C'est lui qui va présider le 20 mai, tout comme ça. On y voit. Qu'est-ce que vous parlez de quoi? Je dis dire que tant que ces gens sont là, mais c'est terminé. On va seulement subir et continuer à subir. Les Camerounais, pour ceux qui disent qu'ils prient, ou bien c'est quel Dieu, je ne sais pas trop quoi, qui continuent à prier ces dieux-là. Maintenant, ceux qui savent que les choses vont arriver quand la nature aura décidé que les choses changent, ça va changer, on va bénéficier. Tant que c'est toujours comme ça, on observe tout simplement. Merci, Tété. Vraiment, la paix est bien. Laissez-moi le reste de mon énergie pour que ce soit ma petite famille. Merci.
0: Oui, oui, occupe-toi de madame. Hein. Et bois même de l'eau. Bois même de l'eau, Simon. Bois de l'eau. Et tu salues, hein. Tu salues la maman et tu salues madame. Hein. Madame Simon, qu'elle s'occupe bien de toi. Tu viens de rentrer de Douala. Voilà, garde ton calme. Mais ça fait mal. Ça fait mal. On a du mal à digérer. Parce que je dis bien, il n'y a aucun pays au monde. Vous pouvez entendre le discours, les discours qu'on nous fait ici sur l'affaire de l'or, là. Qu'on a laissé pendant des années des sociétés illégales, des groupes mafieux s'installer et exploiter l'or du Cameroun, vendu en termes de kilos, de tonnes vendues. Et ce n'est pas que l'argent entre dans les caisses de l'État. Et les pouvoirs publics, les responsables, les dirigeants compétents à tous les niveaux, chacun ferme la bouche. Comme si Maudit, peut-être on a partagé. Qu'est-ce que vous voulez? J'ai dit que je ne sais pas comment on peut prétendre que pendant longtemps, on a laissé l'exploitation artisanale de l'or du Cameroun aux gens. Il y a un pays comme ça au monde. Le Congo démocratique, là, est en guerre, là, le Congo démocratique de Félix Tshisekedi Tshilombo. C'est en guerre, là. C'est le problème d'or, de diamants et autres, les minéraux, là, que les gens veulent prendre. Peut-être certains réussissent à prendre, d'autres, on empêche, et ça provoque la guerre. Au Cameroun, c'est laissé comme ça. On donne aux gens, on dit, allez, prenez, prenez, prenez. Les autorités sont là, elles savent ce qui se passe, elles ne disent rien. Et il ne saurait y avoir de complicité gratuite, ce n'est pas possible. Connaissant le caractère monétivore des Camerounais, ça ne peut pas être gratuit qu'on a laissé faire comme ça, sans savoir ce qui se passait ou ce qui était en train, n'est-ce pas, d'être développé en dessous. Non. Donc quand je vois maintenant toutes les mises en scène que le ministère des Mines et de l'Industrie déploie, pour dire, le ministre a frappé du poing sur la table. En Gaoundéré, les mines qu'on exploitait là-bas, à Bétaïe ou à l'or qu'on exploitait à Bertois ou à Mandjou. Hein, si c'est cela qu'on a. À quel moment les gens sont déjà pillés? Les gens se sont enrichis. Moi, j'ai entendu là-dehors, je vous dis, ce qu'on peut encore appeler comme des rumeurs, même si c'est connu que ça peut être clair, mais des rumeurs selon lesquelles des responsables, même qui sont des grands des acteurs, des barons du régime, ont même des gens installés dans les pays là, du Golfe, à Dubaï, en Arabie Saoudite, hein, et ailleurs, pour vendre l'or du Cameroun et d'autres minéraux à des fins privées. Vous pouvez imaginer ça. Voilà. Et donc, quand on a déjà fait comme ça depuis des années, les gens se sont enrichis, ont bradé l'or du Cameroun à des fins personnelles. Et tout ça. Un jour, on vient vous dire qu'on est en train de mettre de l'ordre. À quelle heure? À quelle heure? On guérit un cadavre? Moi, je n'ai pas encore, vu ça. Donc, ce pays est surprenant. Sur la deuxième ligne, il y a quelqu'un sur la deuxième ligne. Allô? Allô? Le réseau, 640 61 38 42. 640 61 38 42. Toujours la deuxième ligne là. Allô? Allô? Il est là pourtant l'auditeur.
2: Mikado.
0: Oui.
2: Oui, je suis MTR, le villageois de Djang.
0: Oui, le villageois de Djang appelle. Bonsoir.
2: Bonsoir, toi la main.
0: Oui, oui, salut. Tu m'entends mes poumonner, mes gosiers là. Est-ce que c'est sérieux que les autorités même se comportent comme elles-mêmes déclarent là?
2: Effectivement, Mikado, avant de revenir sur le sujet du jour, je voudrais saluer l'intervention du maillot jaune.
0: Oui, oui, Simon.
2: Qui vraiment semble maîtriser ce Cameroun. Et un Cameroun malade, hier, aujourd'hui, agonisant, peut-être demain en train de mourir. On parle aujourd'hui du sous-sol avec de l'or. Regardez la forêt qui s'est évaporée avec toutes ces essences précieuses.
0: Mmh, le bois du Cameroun qu'on brade à l'étranger.
2: Voilà. Toujours dans ce sous-sol, notre pétrole est où? Le rutile d'Akonolinga est où?
0: C'est ça.
2: Tant de choses. Vraiment, moi j'ai vraiment pitié de vous et vous autres journalistes d'investigation. Vous faites quand même votre devoir. Mais le bas peuple, un bas peuple parfois passif et indifférent, lorsque les campagnes électorales sont lointaines comme actuellement, elles peuvent avoir une oreille attentive. Mais le moment venu, dès qu'on brandit un bout de pain beurré, un riz sauté avec de la tomate et une sardine, on revient sur les mêmes décisions, leur donner le suffrage. Alors, le Cameroun est donc embrigadé comme ça. On parle de l'or aujourd'hui, demain, et le gaz, les réserves que nous avons encore. Jean que vous connaissez bien, Jean a un sous-sol riche en rutile. Les Chinois même dont on parle, ils venaient de passer ici en prospection pour découvrir de bons gisements. Et l'exploitation bientôt peut commencer. Mais il trouve toujours des stratégies. Voilà, Ricardo, vraiment, je ne sais vraiment quoi dire. À côté même de l'or qu'on vend, qu'on brade, plutôt de créer les emplois, les gens s'enrichissent et créent quelqu'un de encore automatique dans les maisons. Vous voyez même encore les étrangers qui viennent investir au Cameroun. Les Camerounais font tout pour bloquer les emplois. Regardez le cas de Nextel, qui a créé plus de 1000 emplois directs et indirects. Ils ont tout fait pour chasser Nextel. Et qui a même réduit le tarif des appels téléphoniques. Et pour qu'eux soient en mesure d'appeler, que les Camerounais, les pauvres, le bas peuple, puissent dans la misère. Vraiment, autant de choses. Ce Cameroun, je le vois mourir. Il est déjà agonisant. Il n'est pas tard qu'il meure. Et peut-être, lorsque le changement pourra arriver, il se sera déjà tard. Tard. Mais on ne le souhaite pas. Que le Seigneur nous garde. Je pourrais revenir. Bonsoir.
0: Merci beaucoup. Merci beaucoup pour cette contribution hein, en direct de Jean. Ah ouais, chez les Mbidambani là-bas. Vraiment. J'ai un grand souvenir hein, de Jean. J'ai eu des amis là-bas, le ministre Kungu et Dima Ferdinand, qui était originaire de Djang. Voilà. Et après, il y a eu le président de la Fédération camerounaise de boxe, Akono, Sa Majesté Akono. Voilà. Et bien d'autres personnes. Hein? Bien d'autres personnes. Voilà. Donc, Djang est un très grand site, n'est-ce pas, humain et de ressources camerounaises. Au téléphone, sur la première ligne. Allô?
3: Oh, bonsoir, mon acheté.
0: Bonsoir, bonsoir et bienvenue. Comment je vous appelle? Comment je vous appelle?
3: Allô?
0: Comment je vous appelle?
3: Moi, c'est Jean-Marie Dieu, le piégeur. Mm-hmm. L'homme qui pleure quand le pays ne va pas. Mm-hmm. Et il y a eu, tu veux ce vendredi libre, on peut parler n'importe quoi.
0: On ne parle pas.
3: Ça, toi.
0: Mm-hmm. Il semble
3: Allô?
0: Que...
3: Allô?
0: Allô?
3: Oui. Je suis en train de rire, pourquoi? Parce que à Douala, pendant le défilé, il y a un parti politique qui n'est pas représenté à l'Assemblée qui voulait absolument défiler et on les a empêchés.
0: Mais ils n'ont ce pas... Ce qui a amusé...
3: Ce qui a amusé les gens, c'est que quand le défilé est fini et que tout le personnel est parti, ils se sont alignés, qui vont aussi défiler. Il a fallu nous empêcher. C'est terrible.
0: C'est bien alors.
3: Pourquoi, les, fait... gens aiment, pourquoi les gens aiment ça un tel des autres? Mmh. Vraiment.
0: Mais le défilé était terminé. S'ils veulent marcher, ils n'avaient qu'à marcher. C'est leur problème.
3: C'est voilà. Leur problème.
0: Ça,
3: voilà.
0: Fait, ça fait du mal à qui que... Ils marchent. Ils pouvaient, voilà. Même, ils pouvaient même courir. Où est le problème?
3: Avant. Mm-hmm. Ok, bonne émission.
0: Merci, merci beaucoup, merci. Voilà, on va prendre quelqu'un d'autre appelant. D'autres appelants, s'il vous plaît. 671-15-73-21. Sur la ligne 2. La deuxième ligne, allô?
4: Oui,
0: allô, bonsoir, monsieur.
4: Oui, bonsoir, bonsoir.
0: Vous pouvez parler fortement. Là, c'est trop faible, là.
4: Bonsoir, mon invité.
0: Oui, oui, salut.
4: Bonsoir, bonsoir. Moi, c'est... J'ai beaucoup de noms, là.
0: Tu as beaucoup de noms? Oui. Ça veut dire que tu es un faussaire?
4: Non, je suis un petit frère de patriarche.
0: Mais un être humain a beaucoup de noms.
4: Ok, moi, je suis un petit frère de patriarche.
0: Ouais. Bon, prends la parole, prends la parole.
4: Bon, mon invité, vous voulez vous dire que...
0: Oui.
4: Et commencé où? C'est au Cameroun que le vol a commencé, non? Le vol a commencé au Cameroun parce que regarde les Camerounais qui partaient en Guinée. On vous donne un chantier de 100 millions. On dit bon, on t'avance même 50 millions. Tu passes, on vous partit. On vous donne voilà, des informations. La fondation peut atteindre même 5 millions. On donne même 3 millions. Tu passes, on vous partit. C'est comme ça que le vol a commencé, non? Non, ça dit que. On change le fondateur, on change tout le logis. Sinon, plus jamais il n'y a pas. Parce que, comme tu disais, le syndic ne peut pas être président. Donc, on a dit ça quand. Que non, il a dit que, non, c'est indiqué, on compose, tu passes. On m'a dit que tu ne veux pas être
0: Donc ça ne va pas, non?
4: Ça ne va pas là, non?
0: Merci, tu vas revenir, hein? Merci, tu vas revenir. Hein? Prépare-toi à bien parler, parce que là, tu bégayes déjà. Hein? Tu vas bien revenir. Prépare-toi. Voilà. Allez, on va prendre quelqu'un d'autre sur la première ligne. Allô? Allô?
5: Allô, Ndolona.
0: Oui, oui, Ndolona, bonsoir. Il n'y
5: a pas le réseau. Ndolona, Ndolona.
0: Oui, oui, merci beaucoup, Ndolona. Ndolona, salut, Madame Vera. Allez, quelqu'un d'autre prend la parole. 640-61-38-42. Sur la première ligne encore. Allô?
6: Bonsoir, Tonton Iguara.
0: Oui, oui, salut, salut, bonsoir.
6: C'est monsieur la tête de Dizem Arrêt.
0: Oui.
6: Oui, monsieur Iguara, mais je voulais participer à l'émission en parlant du thème d'hier, d'hier soir, c'est par rapport à la communauté, à la commune, comment l'État a retiré a repris son contrôle sur les taxes fiscales.
0: Mm-hmm.
6: Oui, vraiment, je voulais que...
0: L'État a retiré aux communes. L'État a retiré aux communes.
6: Oui, tout à fait, tout à fait.
0: La collecte des fonds, des impôts et diverses taxes financières locales. L'État a retiré cette capacité aux communes, aux collectivités territoriales décentralisées. Voilà, j'ai développé ce...
6: Oui, tonton, voilà, mais j'ai intérêt parce que nous sommes très ravis de cette façon de procéder parce que nous subissons tellement de cette commune, des communes.
0: Vous subissez des raquettes venant... Vous subissez des raquettes venant des agents communaux.
6: Tout à fait, parce que je suis contribuable de Yaoundé 4. Il y a des gens qui venaient à tout moment nous demander de faire tard. On ne sait pas si... Vraiment, nous sommes dormis. Ils menaçaient tellement. J'aimerais vraiment proposer que à l'État, que désormais, s'il y a des taxes à augmenter, qu'on a fait une taxe peut-être au début d'année, on informe aux contribuables, pas des médias, que moi, il y a telle taxe qui s'est augmentée, il y a telle taxe qu'on allait désormais payer. Pourquoi le contribuable soit guéri? De peur que des gens viennent tous nous arnaquer à tout moment par rapport aux taxes. Nous sommes tellement les plus faibles de cette nation. Mais nous sommes piétinés à toutes les positions. Nous nous battons tous les jours au quotidien pour survivre. Mais on nous arrange l'argent à toutes positions. Nous sommes dépassés. Je ne sais pas comment qui va vraiment nous porter, nous être devant pour nous soutenir, pour nous protéger, nous le battre.
0: D'accord.
6: C'est un phénomène très récurrent des communes.
0: Mm-hmm.
6: Et aussi, je ne suis pas d'accord du point de vue de Madame Drama qui se plaignait hier du fait qu'on doit donner les moyens aux communes de travailler. C'est récent qu'on a retiré, le droit de contrôler la fiscalité. Et puis au moins, c'est des quarantaines d'années que la mairie est autonome. Avec des fonds qui percevaient des contribuables. Qu'est-ce qu'ils en faisaient? On se payait tous les jours des routes non arrangées. Des poubelles partout. Ça nous donnera des moyens aujourd'hui qui vont faire quoi? Encore ils ont longtemps eu des moyens pour travailler, ils n'ont rien fait. À quoi seulement passer le temps à tuer ou ramasser de l'argent et s'enrichir? Qu'est-ce qu'ils font? Pourquoi on doit leur donner des moyens aujourd'hui? Oh, ils ont eu longtemps des moyens pour travailler, mais ils n'ont rien fait de concret pour faire plaisir à la population. Mais elle s'est fâchée tellement qu'on doit leur donner des moyens. Ils ont eu tellement de moyens. Allô?
7: Oui, on t'écoute.
6: Oui, monsieur Bonamé, nous sommes tellement contents de cette façon que le
0: président... De cette mesure, la mesure prise par le gouvernement.
6: Oui, nous sommes tellement contents de ça. Nous voulons vraiment être protégés. Nous voulons être protégés, que vraiment que le gouvernement fasse des efforts de protéger le bas peuple, le petit citoyen, lambda. Et les policiers ne laissent pas respirer. Et les communes ne laissent pas respirer. Vraiment que quelqu'un nous protège.
0: Dès que quelqu'un a soif, il veut prendre une bière, il n'a pas d'argent, il s'en va chez un boutiquier, il dit que ouais, ton impôt.
6: Il va chez un boutiquier.
0: Il n'a pas donné la ration alimentaire à la maison. Il va en route attendre tel ou tel pour guetter, prendre, arracher de l'argent avant de faire le dépôt de la nourriture à madame ou à la petite.
6: Voilà. C'est tellement des abus. Nous subissons tellement des abus dans ce pays-ci. Et parfois, on accuse même de ces communes. Moi, j'ai dû accuser au sommet. Parce que, vous voyez, on dit toujours, le chef d'État est le premier sportif. Est le premier...
0: Il est premier en tout. Il est premier en tout.
6: En tout. Ça veut dire qu'on dit quoi? Ça veut dire que quand ça va mal, on doit aussi regarder que c'est lui qui est en hauteur. Parce que s'il frappe de la main sur la table, quand ça ne marche pas, il sanctionne. C'est lui qui nomme, nos dirigeants. C'est lui qui nomme. Quand tu as nommé, quand tu as offert à quelqu'un une tâche, quand il n'exécute pas à la perfection, il peut là droit à une sanction. Il a droit à une sanction.
0: Bien sûr.
6: Mais du moment où on regarde, parce que c'est le cousin qu'on a nommé, c'est la tante qu'on a nommée, et ainsi de suite, on ne veut pas frapper de la main sur la table. On ferme les yeux. On veut son entourage. On ne veut pas marcher. Mais on devait frapper de la main sur la table quand ça ne marche pas. Quand tu as nommé quelqu'un qui n'a pas bien fait, mais il n'y a pas de mesure à prendre. Je veux destituer et mettre quelqu'un qui peut faire mieux.
0: Mm-hmm.
6: Quand rien ne fait pas, et c'est le sujet. Même si tu mets 10 personnes, que les 10 personnes ne font pas mieux, tu dégages au fur et à mesure.
0: Ouais, le réseau, elle a lâché. Mais il va revenir, cet auditeur-là, il va revenir. Voilà. En attendant, on prend d'autres personnes sur la ligne 2. Allô?
8: Oui, c'est vous, moi.
0: Bonsoir.
8: Oui, bonsoir. Je sais.
0: Comment on vous appelle? C'est qui?
8: Mon ami,
0: je ne veux pas des gens qui font... Cette radio n'est pas à s'amuser. Hein. Si vous n'êtes pas sérieux, n'appelez pas ici. Si vous n'êtes pas sérieux, on discute des affaires de la nation. C'est très sérieux. Je n'ai pas besoin de flagorneurs dans mon émission.
8: Ouais.
0: Vous avez beaucoup de noms, ça veut dire quoi? Vous trouvez ça sérieux? Pour commencer par là. Vous trouvez sérieux? Un citoyen a 1000 noms.
8: Moi, j'ai au moins 5 noms.
0: Alors, ce n'est pas vous, n'êtes pas un citoyen de ce pays. On va prendre d'autres auditeurs. N'appelez plus, vous là. Allez, 640 61 38 40.

0: n'est-ce pas, de rappel. Sur la première ligne, allô? Allô? Allô? Allô? Allô? Voilà. Allô? Sur la première ligne, allô?
1: Allô, Tango et moi.
0: Oui. Monsieur Kamto de Mangui.
1: Oui.
0: Bonsoir.
1: Bonsoir, Tango et moi.
0: Oui, oui, bienvenue.
1: Merci beaucoup. Je salue toute l'équipe en studio.
0: Oui.
1: Ainsi que les auditeurs de Royal FM. Nous sommes là sur le sujet concernant l'exploitation minière au Cameroun. Vraiment, c'est déplorable. Et aujourd'hui, que certaines rumeurs se confirment. L'un de mes locataires m'avait dit qu'il travaillait dans une société au Cameroun où les Chinois mouraient presque chaque jour. C'est-à-dire, lorsque le secteur d'or est déjà plein, c'est l'ambulance qui sort pim-pom-pim-pom-pim-pom avec un secteur bien scellé, soit disant qu'il y a eu l'accident de travail. Vraiment, il m'a dit qu'il était vraiment étonné par le nombre de Chinois qui mouraient dans cette société. Et les Camerounais ne mouraient presque pas. Parce que ce secteur devait sortir comme ça et partir directement en Chine avant qu'on fouille l'intérieur et voir ce qui est dedans. Et en réalité, c'est comme ça que le Cameroun est géré. Vous voyez l'histoire de 15 kilos d'or qui est devenu 15 tonnes dans la mer en direction d'Arabie Saoudite. Vraiment, celui qui comprend simplement comme ça ne comprend pas vraiment de quoi il s'agit. En 2024, cette année-là où cette histoire se passe comme ça, ce n'est pas seul l'Arabie Saoudite qui achète l'or du Cameroun. Ça veut dire que si en une année, l'or est parti rien qu'en Arabie Saoudite, 15 tonnes, il faut au moins multiplier par 3 pour savoir quelle quantité d'or est sortie au Cameroun en une année. Et c'est parce que l'information a glissé et que le public s'est retrouvé au courant. C'est comme ça que pendant des années, le Cameroun a été pillé. Donc vraiment, l'exploitation minière au Cameroun, c'est une situation qui reste à vérifier pour qu'on nous dise exactement quels dégâts nous avons déjà subis. Et ça ne reste pas seulement dans le domaine de l'homme, on a testé. Même nos forêts, on ne nous dit pas la quantité exacte de bois que nous avons déjà eu à envoyer à l'extérieur. J'en ai terminé.
0: Merci, Kamto de Mangui. Pas Kamto, merci beaucoup. Il est 23h à Yaoundé. Allez, on continue à donner la parole à ceux qui veulent la prendre. 640 61 38 42. Sur la ligne 2. Allô?
2: Allô, bonsoir, Romain Tété.
0: Oui, oui, Sona, salut et bienvenue.
2: Comment tu vas, mon frère?
0: Je vais bien, je vais bien.
2: D'abord, bon début de...
0: Oui, oui, merci.
2: Je ne voulais pas appeler le Dieu de Dieu, mais j'ai été contraint, forcé. Le Camerounais, c'est un peuple terrible. À mon attitude, on a eu 2018, je commence par là. Je laisse 92, l'année de l'avènement de mes baptismes au Cameroun. Car ton

0: qu'on n'a pas vu. Jusqu'en 2018, on avait un grand professeur. Admirable, moi, pour moi. Je l'ai beaucoup admiré. Il a fait ce qu'on appelle en football, toi et moi et beaucoup d'autres, une pirouette. Un dribble terrible. Il a été méconnaissable. On l'a méconnu jusqu'au jour d'aujourd'hui. Le bon dribble qu'il a fait avec ses amis. 2025 arriva où je pensais, moi, et j'ai donné ma toute dernière, je peux dire ainsi, ma toute dernière énergie. Je vous assure que j'étais superviseur d'au moins, on appelle ça le superviseur communal. J'avais au moins 25 bureaux de route, moi seul, à Cordoba. J'étais présent dès 7 heures. Je n'avais pas encore les autres contrôleurs. Au fur et à mesure, ça s'est rempli. Tous les bureaux étaient remplis. J'étais même tombé là-bas pour ceux qui étaient. Je crois qu'on m'a filmé et on m'a remonté. Je pensais que nos pleurs allaient s'achever, allaient s'arrêter. Ces mêmes Camerounais que vous appelez, je ne veux pas citer leur nom, vous les connaissez, vous et moi et bien d'autres. Qui pleurnichent maintenant, c'est eux qui ont voté le bon diable. Pour la première fois de ma vie, mon âme était qu'on l'appelle un diable bon. Un diable, c'est un diable. Il est même mauvais, mais on lui a coulé d'autres adjectifs du bon diable. À 2 mois des élections, le Camerounais, si. Vous allez boire ce régime jusqu'à la lie. Jusqu'à la lie. Ne pleurez plus. N'appelez même pas pour yoro. Le bavard, je vous avais dit depuis, buvez le régime, c'est jusqu'à la lie. Regardez, à mon avis, ils attendent même encore les gens, ce n'est pas le vice, le poste de vice-président. Parce que dans leur tête, ils pensent qu'on va nommer les leurs. Le vice-président nous apporte quoi? C'est ce qui va cesser que ce que vous appelez là, vous décrivez là, que le Lord soit bandit. Ce qui va empêcher quoi? Dites-moi, ce vice-président, on vous dit qu'il fallait faire ras-le-bol, c'est-à-dire que avec ce régime, en découvre, vous avez commencé votre théâtre là. Moi, j'ai tellement travaillé, je me suis sacrifié, je suis presque rien, tout le monde se moque de moi, surtout dans la pauvreté financière. Moi, je n'ai même pas de boutique. Je vous avais dit à mon âge, j'étais dans vos élèves, moi j'ai des arrêtements, comme je n'ai pas d'aménage à résister. Que le moment viendra où vous allez ouvrir votre porte et on vous taxe l'air que vous avez respiré. Vous allez boire le régime, c'est jusqu'à la lie, je vous dis. Parce que même si on vous donne encore une autre occasion pour en découvrir, vous allez faire les mêmes bêtises, les mêmes travers. Vous n'avez que vos larmes pour pleurer. Pleurez. Moi, je ne pleure même plus. Vous avez cru que vous avez fait du mal à son âme, en faisant tout ce que vous avez fait les enfants là. Peut-être que c'est à moi que vous avez fait du mal. C'est à vous et à vos enfants. Vous avez compris? Non. Bouclez là. Même si vous êtes bon, bouclez. Bouclez. Ne parlez plus. Vous n'avez plus rien. Si vous ne pouvez. Je vous avais dit que j'ai créé ce Cameroun-là, dit que c'est pour bien. C'est papa a créé, a accouché, et papa et maman, 5 ans, 10 enfants, 10 hectares, 10 milliards, 10 cadeaux, 10 immeubles. Le partage, comment? Ce n'est pas équitable. Vous les avez laissé faire le Cameroun comme ils veulent, quand ils veulent. Hein? Et vous à chaque fois pleurer. Ça, vous pouvez faire ça. Fichez-moi le. Je ne voulais même pas venir. Vous ne parlez plus. N'appelez plus. Vous appelez le bobo, on a fait. Et puis quoi? Même le grand-père pleure. Le vieux pleure. Vous allez dire que vous avez fait quoi? Les hommes se sont sacrifiés humainement pour que le Cameroun ait même cette petite indépendance, liberté. Vous êtes seulement là à pleurer, à crier, à parler. Le bavardage, pour bien. Ne serait-ce que pour le bavardage, c'est que le Cameroun, c'est un paradis. Il a menti sur toute la ligne. Il a même fini toutes les sommes des mensonges. Qu'est-ce qu'il lui reste à faire? Il devait regarder son silence comme il est là. N'importe quoi. Ah.
1: Sona. Bien, merci, hein, merci pour la contribution, mon frère Sona. Allez, un autre auditeur sur la première ligne. Allô?
2: Allô?
1: Oui, bonsoir, monsieur.
2: Bonsoir, Sango Tétou.
1: Oui, monsieur Isomba, c'est comment?
2: Oui, papa, par la grâce de Dieu, je suis encore là, je vous suis attentivement. Alors l'intervention n'a pas été facile. Je vais quand même bouger les lèvres.
1: Il faut donner ton point de vue.
2: Et je dis d'abord bonsoir à tous ceux qui vous accompagnent là-bas en studio, au fondateur de cette radio et sa dame qui prenait le temps de discuter le pays, même comme on fait la tour d'oreille. Oui, tant que c'est lamentable. Vous voyez le recensement qui a été initié et qui se passe là-bas.
1: Mais on dit même que le recensement des populations là risque même s'arrêter.
2: Ça va s'arrêter, pas que ça risque, ça va s'arrêter. Puisque déjà, je crois que la même maladie qui tue les Camerounais est déjà, je crois, a déjà atteint le niveau où d'être qu'on parle milliards, tous les Camerounais ont les bouches ouvertes, même si les mouches entrent, ils ne ferment pas leur bouche tant qu'ils n'ont pas avalé leur part. Je vous assure que ça fait même un genre où, pour le ressentiment, nous en sommes conscients que c'est ça qui peut faire avancer le pays. Et puis là, on est situé en population en tout. Et d'où viendront les projets et puis la répartition de tout, tout, tout. Et quand ça sera fauché, c'est juste peut-être pour tuer le pays davantage. Tant que c'était le monde que Dieu a créé, je crois que ça se limite maintenant au Cameroun. C'est le Cameroun. Le Cameroun n'est même pas le continent, c'est le monde. Au monde Cameroun. On va où? On va où? Regardez partout. Si on parlait de l'or dans d'autres domaines, on va parler de tout. Et ça va devenir quoi? Ça va devenir quoi? Rien que les pierres. Vous voyez comment un grand monsieur, un pasteur, est en train de pleurer aux antennes. Et ça ne dit absolument rien. On a entendu parler de 7 milliards de francs pour le recensement. Les gars sont aux abois. Ils sont même agressés. Ils ont toutes les difficultés du monde. Alors que certains sont en train d'avaler cet argent. Alors j'ai suivi une émission sur un plateau de télévision ce soir, juste ici, où un monsieur du RDPC demande qu'on arrête. Et c'est à faire de ressentiment, puisqu'il ne faut pas faire un truc bidonville pour dire qu'ils ont ressenti le pays. Il n'y a même pas, il n'y a d'aucun qui partait s'asseoir mangeant le haricot, se mettre à écrire du n'importe quoi, disant qu'ils font le ressentiment. Il y a d'autres qui ont vendu les téléphones et tout, et puis ils ont pris suite. Vous voyez, quand il y a l'impunité dans un pays, c'est tout le monde qui prend sa part et puis il reste tranquille dans son petit coin. Donc, vraiment, dans notre côté, le Cameroun, c'est un pays où vraiment, même si on rit parce que vraiment, on est dépassé et puis on ne peut pas se mettre à pleurer pour éviter beaucoup de moqueries. Parce que le Camerounais, lui, il est prêt à venir cracher sur toi quand tu pleures, pour que lui soit bien dans son petit coin. Donc, vraiment, comme on voit, le Cameroun, quand même on dit que vraiment il faut punir, il faut punir, c'est tant même que ça devient de plus en plus grave. Et on nous dit qu'on va émerger, comme on parlait la semaine passée, qu'on va émerger. On émerge dans l'auto.
1: Alors qu'on est en pleine immersion.
2: Ouais.
1: Tu n'as pas baissé ton volume. Tu n'as pas baissé le volume du poste radio. Hein. On est en pleine immersion. Baisse le volume de la radio.
2: Ouais. Vraiment. Je veux rester à l'écoute. Je dis que vraiment, va de l'avant, Camerounais. Toi qui gères le pays, gère. vraiment, comme quelqu'un disait que il a écrit à quelqu'un terrible, reste intimement au pouvoir. C'est-à-dire, c'est des choses que quand les gars disent des trucs comme ça, c'est pour faire rire, de quoi c'est qu'on pleure. Quelqu'un a fait son plan pour gérer le pays. Ils ont tout abîmé à cause du vol. À cause du vol. C'est-à-dire que quelqu'un là, on donne de l'argent pour recenser, faire recenser le pays, pour qu'on essaye de voir ce que le monsieur veut faire à ces septennats. Ils sont en train d'abîmer ça. C'est-à-dire pour faire échouer tout et puis qu'on reste dans la merde comme on est là.
1: Mais plus les gens savent que l'homme qui à ce septennat est devenu un genre.
2: Donc, monsieur Dalam, c'est terrible. Je dis que quand on dit même comme l'autre parlait là, moi j'ai été au Cameroun quand on construisait le palais de Congrès. Le diamant qui est parti de cet endroit vraiment pouvait faire du Cameroun un grand pays de nos jours. Chaque jour, un Chinois mourait deux, trois. Ça passait à l'aéroport, les cercueils, alors que le diamant était rempli là-dedans. C'est quand c'était déjà parti beaucoup, que vraiment un policier moins gradé a arrêté. Un cercueil, il dit, montez-moi ce qui est dedans. Et il y avait de l'or, des diamants là-dedans. C'est ce qui se passe chez nous au Cameroun, avec la complicité des nôtres. Donc, je ne vois même pas par où on peut échapper à cet univers qui nous claque. Ils ont décidé de nous faire souffrir et nous allons souffrir, comme disait quelqu'un tout de suite là. Il n'y aura même pas de fin, même pas d'espoir, puisque là où ça recommence là, à ce septennat-ci, ça c'est le septennat de la décision. C'est-à-dire on avait quand même envie de dire que peut-être, même à la dernière minute, le monsieur peut faire quelque chose. Et il n'a pas moyen. Vraiment. Je reste à l'écoute, monsieur Oda.
1: Merci, monsieur Issoumba. Merci. Merci beaucoup. Merci pour cette contribution, hein, monsieur Issoumba. 23h15. 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Sur la ligne 2, un autre auditeur veut prendre la parole. Allô? Sur la ligne 2, allô?
3: Ah oui. Allô?
1: Oui, oui, bonsoir.
3: Bonsoir, tonton et voilà.
1: Oui, merci. Bienvenue sur l'antenne.
3: Merci. Je m'appelle M. Conchouanoué.
1: Mm-hmm. De quel quartier? Mm-hmm.
3: Disons sur la rue de soir, petit marché.
1: Oui, oui, ben, Colfoulou, là.
3: Tout à fait. Mm-hmm. Bon, nous vous suivons tous les jours, même si on n'a pas la possibilité d'appeler tous les jours. Mm-hmm. Parce que nous attendons que il y a des Camerounais qui connaissent les problèmes du Cameroun, qui maîtrisent depuis le 21e siècle. Non, on ne peut pas se fâcher parce que ils défendent les périodes sur terre. Mm-hmm. Mais il y a beaucoup de Camerounais qui sachent que le monde existe depuis le 21e siècle. Donc, si après le 21e siècle, les gens sont en train de vouloir défendre l'avenir du Cameroun en 45 ans, tout est possible. Mm-hmm. Mais nous disons que nous prions ceux qui viennent insulter le chef de l'État, les institutions à la radio. Une radio que c'est un autre jeune Camerounais qui s'est battu, qui l'a mis en éveil pour nous donner l'espoir pour l'avenir. Parce que je crois que le propriétaire de la radio n'a pas créé une radio pour que les gens pensent que le monde est fini demain. C'est pour cultiver les gens, pour que tout ce qui arrive, on doit supporter. Sinon, les générations à venir, parce que nous sommes partants là, après 40 ans, 45 ans, vous êtes partants. Il y a des générations qui vont venir, et c'est même des générations qui vont venir, y a des générations qui vont venir après eux. Le Cameroun va se faire avec. Nous sommes désolés du comportement de nos dirigeants, mais en matière scientifique et technique, je crois que on ne se décourage pas. On ne se décourage pas. Et je ne vois pas un vrai Camerounais qui peut se décourager parce que il y a certains Camerounais qui font l'imposture. Parce qu'en science, en médecine, dans la médecine, ou bien dans la mécanique, ou bien tout ce que l'on peut faire après avoir fait une formation, on ne blague pas. On ne joue pas avec. Donc, ça veut dire que c'est avec cela que le Cameroun va se construire. Et non ceux qui pensent qu'avec la baguette magique, pour contourner les obstacles, tonton et voilà, vous savez que nous avons vu les films. Les films, il y a plus de 20 ans, c'était le comportement des humains que d'autres ont reproduit pour nous montrer comment l'avenir pourra se passer. Et nous le vivons. Mais il ne faut pas que les gens pensent que on va nous confronter à un système que M. le Président de la République, il a bien fait pour les autres. Mais il y a ceux qui croient que peut-être il a fait à son mieux. Donc on ne doit pas nous interdire de croire à ce qu'il a fait à son mieux parce que je crois que jusqu'à la fin de ce monde, et comme la fin du monde appartient à un seul individu, chacun à son jour, le monde ne finira jamais. Donc, nous pleurons là aujourd'hui, M. Kavaye Djibril, M. Niat, qui était là avec nous hier, et qu'on racontait comment un président du Sénat est vieux, un président de l'Assemblée est vieux, mais c'est l'homme qui a la tête qui est vieux, les institutions ne sont pas vieux. Donc, si le chef d'État décide de juger, je crois qu'il y a des planifications. En dehors des mauvais qui pensent qu'ils peuvent détourner les objectifs. Non, il y a des Camerounais qui vont défendre l'intégralité de leur avancement positif. Donc, nous tenons à dire à ceux qui viennent insulter les institutions qu'ils sachent qu'ils insultent eux-mêmes. Ce n'est pas les institutions qu'ils insultent. Parce que le chef d'État, moi, je n'ai pas fréquenté, mais je sais qu'il est garant des institutions et il n'a aucun reproche
1: tel
3: à faire.
1: Tel que le Cameroun est géré, quel est ton point de vue? C'est de ça qu'il est question.
3: Mais je vous dis que moi, je vous ai attiré le voile en disant que ça m'a géré. Mais ce n'est pas là qu'on va lâcher tomber tout.
1: Quand on dit qu'on vole de l'or, l'or du Cameroun est exploité depuis des années de manière mafieuse et artisanale, illégale, et que c'est aujourd'hui que un ministre prend le cinéma pour dire qu'il prend des mesures. Alors que c'est comment? Toi, tu vois ça comment?
3: Moi, je vois que c'est là on a créé la société des mines il y a peut-être 3 ans, si je ne me trompe pas. Mais je suis d'accord. Toute société commence par l'informel. Avant de passer au formel, si on a dit, j'ai suivi M. le ministre parler des experts, il y a une organisation internationale qui les indique, qui les oriente même dans les bourses, dans les différentes positions. C'est déjà un début. Nous ne disons pas que ça va se faire en un jour.
1: On exploite l'or du Cameroun depuis des années. Toi, tu parles, c'est un début. Qu'est-ce qui est un début? Et tout ce qu'on a exploité, tout ce qu'on a exploité illégalement, là, frauduleusement, là, que même le gouvernement reconnaît que c'est illégal et frauduleux. L'argent est allé où? Dans les poches de qui? C'est ça le vrai problème.
3: Ce n'est pas parti dans les poches des étrangers, c'est des Camerounais. C'était dans un secteur informel. Donc moi, je suis celui qui est en train de mettre le programme formel sur pied. Le reste, là, moi, ça m'intéresse pas. Je suis d'accord. Il y a eu un programme qui est en train de se mettre sur pied. Quel qu'en soit ce que les gens pensent, c'est un début du formel. Donc l'informel, il n'y a aucune entreprise au monde qui se fait justement pratiquement sur le terrain sans passer par l'informel. À part que tu es un démagogue et un suspect, parce que il faut d'abord faire la valorisation de son projet et cadrer son projet avant de la mettre sur le marché.
1: Il y a un pays où, dans le domaine minier, est-ce qu'il y a un pays au monde où, dans le domaine minier, on laisse 5, 6, 7 ans comme ça dans le vide, les gens viennent, les Chinois, tout ça, ils exploitent et tout, et puis un jour, quelqu'un vient dire que bon, maintenant on met de l'ordre. Quand il n'y avait pas d'ordre là.
3: Qu'est-ce qu'on fait? On ne met plus de l'ordre. C'est pour ça que moi je dis que toute chose peut avoir un début un jour. Bon, si on va seulement dire que ça a cuit, ça a gâté, ben, qu'est-ce qu'on fait? Nous disons c'est bon. Nous aussi, la société civile des Camerounais, organisons-nous pour protéger cela. Dans chez le Blanc, c'est les syndicats qui défendent les objectifs dans ces villages. Vous croyez que ce n'est pas la complicité des sous-préfets et des chefs traditionnels? Vous croyez qu'ils viennent du ciel? Mais c'est la complicité des Camerounais qui sont des citoyens camerounais. Vous ne pouvez pas me dire que Chinois va venir s'installer dans une brousse. Oui, le ministre a dit qu'il est à Yaoundé, il ne veut pas connaître ce qui s'est passé à 300 km. Mais il y a les représentants du son échelon Kobia qui sont dans ce village, que ce soit traditionnel ou administratif. Et ils en sont accomplices donc avec ces Chinois. Et aujourd'hui, peut-être, c'est bien, puisque quelques retombées retombent quand même, même s'ils vont mourir et laisser, mais ça retombe quand même. Mais moi, mon problème, c'est que.
1: Quelle retombée, toi, tu parles de quelle retombée? Quelle retombée retombe, ça?
3: Les retombées, si tu prends cet argent, même s'ils vont garder en Europe.
1: Hein?
3: Bon, t'entends, moi, je m'excuse. Je dis ceci, je vais tirer ma réponse. Je suis d'accord sur tout ce que vous dites à fond, à 1000 degrés. Mais je dis chaque chose, il faut donc prendre dans les dispositions que la population s'intègre pour défendre. Dans un village, il y a un comité de développement organisé, comme la décentralisation le dit, je ne vois pas comment le sous-préfet, le maire, pour les imposer à un salaire chinois dans leur village, il y a l'internet, il y a tout ce qu'il faut. Donc il y a une complicité interne. Et je ne participe pas avec la complicité interne. Bon, bonne soirée et du courage à vous.
1: Merci, merci, merci. On prend quelqu'un d'autre sur la ligne 1. Allô? Allô? Allô?
4: Oui, bon. Allô?
1: Oui, bonsoir Julie, comment tu vas?
4: Mieux, ça va bien. Sangoudité.
1: Oui, oui, merci.
4: Et toi?
1: Ça va, prends la parole s'il te plaît.
4: Merci. Je vais parler de ce sujet qui est très intéressant et qui suscite beaucoup de curiosité parce qu'on ne comprend pas, mais bon, il y a quand même des explications à tout. Il faut déjà commencer par dire que le secteur minier représente 0,2% du PIB annuel. Vous voyez, autant de richesses, mais on n'arrive véritablement pas à capitaliser au niveau des recettes parce qu'il est désorganisé. Il est fait de façon artisanale, ce qui est très regrettable, pendant que les Camerounais croupissent sous le poids du chômage. On nous a parlé, le chef de l'État, pour ne pas le nommer, de la fonction publique locale, parlant de l'ouverture de son sous-sol, qui est exploité, évalué à 40% son sous-sol minier. Donc, on n'a même pas encore fini de répertorier les variétés ou bien le potentiel de notre sous-sol. Voilà. Donc, ces 40% qui sont exploités comme ça illégalement et qu'il n'y ait pas de traçabilité, je pense que c'est un manque à gagner pour l'économie nationale. Véritablement, c'est pour cela que l'organisation des données, l'initiative pour les industries extractives, nous a sanctionné en 2024 pour manque de transparence. Encore nous, dans le flou, parce que c'est à cela que On est doué, on aime bien jouer au flou, au faux, et c'est regrettable parce que si au niveau de la fonction publique classique, on ne trouve pas de l'emploi parce que voilà, c'est déjà effectif, on dit non, l'État ne peut pas recruter, on est d'accord. Mais maintenant, sur l'or, enfin sur les mines, c'est quand même, ça a été quand même laissé ou bien, je ne sais pas, c'est pour l'avenir, c'est pour les plus faibles, les plus démunis, ceux qui ne sont pas nés avec une cuillère en or ou en argent. Donc, véritablement, il faut assainir ce domaine-là. C'est inquiétant parce qu'on pensait que, avec la projection d'émergence en 2035, on devrait surfer sur ce secteur-là pour pouvoir caresser cela ou bien, je ne sais pas, flirter à ce niveau-là. Mais on se rend compte que si rien n'est fait vraiment pour stopper la saignée de malhonnêteté, vraiment, je pense que, je ne sais pas, on n'a presque pas d'avenir. Donc, véritablement, ce que le ministre des Mines est en train de faire là, je l'ai toujours dit que c'est un casse-tête. Parce que c'est juste pour vous voir les yeux. Ils sont tous complices, ils sont tous coupables, mais vraiment, c'est compliqué. Et je me rends compte que les autorités sont très paresseuses. Parce que c'est trop facile de manger quand le père a travaillé. C'est trop facile d'exploiter des ressources naturelles parce que vous ne les avez pas créées, vous les avez trouvées. Et en les trouvant, donc vous n'avez rien planté, vous n'avez, donc c'est là, c'est juste là. Il suffit juste d'appeler des investisseurs et commencer à faire le transit et tout le reste là. Donc moi je dis c'est trop facile et pourtant ils devraient créer de véritables industries. De véritables industries, par exemple, je prends le cas de la tannerie de Madiba à l'extrême nord, à Maroua, qui est dans l'artisanat comme ça. Et pourtant, on pouvait bien capitaliser si on mettait en place de véritables unités industrielles pour vraiment booster la production. Parce que avec ça, on peut bien s'en sortir au niveau de la marconnerie. C'est un peu écorché, voilà, j'y arrive. On pourrait vraiment faire beaucoup de chiffres à ce niveau parce qu'on sait que le cuir est énormément prisé sur le marché international. Pourquoi nous-mêmes, nous ne pouvons pas aussi en bénéficier? On parle du Made in Cameroun. Il y a tellement dans nos localités, dans nos régions, vraiment des potentiels qui ne sont pas exploités, qui ne sont pas encadrés, qui ne bénéficient pas vraiment de financement. Les fonds vont plutôt ailleurs et les gens sont dans l'informel comme ça. Ce n'est pas bien. Bah, regardez comme au Pérou, pays d'Amérique du Sud, ils sont vraiment, ils n'ont rien envié des personnes qui ont des minéraux. Avec seulement la laine d'alpaga, ils arrivent vraiment à s'en sortir, à donner de l'emploi à leurs citoyens. Vous voyez, l'alpaga, c'est un animal. Ça revient à ce que je disais de la tannerie, parce que pour vraiment extraire du cuir, il faut avoir de bétail, comme les moutons et tout le reste là. Mais pourquoi est-ce qu'on n'encadre pas ce domaine-là pour produire de la richesse? Pourquoi on veut seulement se contenter de ce qu'on a trouvé comme le bois, le pétrole, l'or et tout le reste là? Pourquoi on n'installe véritablement pas d'industrie, que ce soit pharmaceutique, que ce soit agroalimentaire, etc. Donc moi je pense que c'est trop facile comme ça de seulement exploiter ce qu'on a déjà trouvé, on n'a rien fait pour ça, et on ne veut vraiment pas développer. Quand on va s'en aller, qu'est-ce qu'on va laisser aux autres? Si on finit d'enlever le bois, de vendre ce qu'on a trouvé là, qu'est-ce qu'on va laisser aux autres? C'est très méchant. C'est très, très, très méchant. Donc, à ce niveau-là, nos autorités ne jouent pas franc jeu. C'est pour cela que nous convoquons l'éveil de conscience de tous les Camerounais. Un auditeur disait là, on a voté le bon diable ou bien on a voté pour le diable, mais tout le monde ne l'a pas voté. Personnellement, je ne l'ai pas voté. Donc, même si on vote, même ceux qui ont voté, ils ont voté. Voilà. Ce n'est pas là le problème. Le problème, on vous a donc voté, vous faites quoi là? Donc, en fait, c'est général. On ne peut pas pointer du doigt une catégorie de personnes comme en étant ceux qui sont à l'origine. Le problème des Camerounais est général, mais c'est beaucoup plus sur le dos de ceux qui sont élus. Je ne sais pas s'ils sont bien élus ou ils ne sont pas bien élus. Ce n'est pas normal. Donc, véritablement, l'avenir est incertain. C'est inquiétant que les localités même où on exploite ces minéraux-là sont vraiment baignées dans l'enclavité extrême. employés restent vraiment pour ceux qui sont déjà allés là-bas. Je pense que beaucoup de personnes sont déjà allées là-bas. J'y suis allée. C'est assez enclavé. Vous ne savez pas comment est-ce que vous allez circuler. Vous vous demandez, mais c'est pas possible. Comment vous pouvez être aussi riche? Depuis des décennies, on exploite vos richesses, vos ressources, et même pas le minimum.
1: Vous n'avez rien non, sur place, il n'y a aucun développement local, rien.
4: Non, franchement, c'est pour cela qu'on parlait hier de la décentralisation qui doit être effective. Parce que, vous voyez, quand même, ça va venir. C'est pour ça que les prochains gouvernements, ou le prochain gouvernement qui sera mis sur pied, je ne sais pas, dans 5 ans, 10 ans, ça dépendra, il y aura du fil à retordre, franchement, parce que quand on va même accélérer ou bien on va mettre sur pied cette décentralisation-là, on aurait déjà cuisé une bonne partie des ressources des différentes localités. Comment est-ce qu'on fera? Donc, on ne pourra même plus compter sur cela parce que ça aurait déjà été plié. On va seulement se rabibocher sur d'autres secteurs. Donc, il va falloir qu'ils soient plus créatifs et inventifs, se projeter sur d'autres secteurs, peut-être comme le numérique et tout, parce que c'est aussi des secteurs du futur et tout le reste là. Mais on ne pourra plus véritablement compter sur des potentialités ou bien des potentiels naturels de chaque région, de chaque communauté, de chaque localité, parce que ceux qui ont précédé, ont tout volé. Et ça, c'est pas sérieux. Donc, c'est un peu ça, sans vous dire. On reste à l'écoute. Hein. Voilà.
1: Merci, Madame Jana. Merci pour cette brillante contribution, comme à l'accoutumée. Merci beaucoup. Donc, tu restes à l'écoute, tel qu'indiqué, pour que les autres aussi prennent la parole. Sur la ligne 2, allô?
5: Allô, à mon attitude.
1: Oui, Sona revient.
5: Oui.
1: Tout à l'heure, tu as craché le venin. Ça n'a pas suffi?
5: Non, c'est ma chère, notre chère dame, Madame Jana, que je salue en passant et je souhaite bonne nuit au début du week-end, qui nous fait revenir. Madame Jana, bien me comprendre. Madame Jana, pas d'accord que le problème du Cameroun est général ou généralisé. Moi, pas dedans. Enlève-moi là-dedans. Merci que tu n'as pas voté le bon diable, ni le diable même en question. Bah, je te saurais gré pour cela. Le Cameroun a un problème de culture politique, de formation politique. Nous, à l'UPC, on a appris la formation des masses. C'est ce que vous avez voulu mûrir. Les autres ont anticipé, n'est-ce pas, la lutte. Alors, vous savez, Madame Jana, vous et moi, quand vous avez, même vous-même, vous êtes malade, qu'est-ce qui vous préoccupe plus lorsque vous êtes malade? Vous allez vers le médecin pour qu'il diagnostique le mal ou la maladie. Après, qu'il vous prescrive une ordonnance qui va vous amener à guérir. Regardez que vous êtes en train de faire le diagnostic, et tout le monde, et nous on l'a fait il y a très longtemps. On ne peut pas rester. Quand on a fait le diagnostic, on a besoin d'une ordonnance. L'ordonnance, on peut appeler efficace. C'est-à-dire pas pour guérir. On ne peut pas rester pendant 4 ans. Madame Jana, vous voulez parler de l'émergence. N'est-ce pas, vous avez cru, non? Moi, je ne crois en rien depuis au moins 30, 20 ans. Je ne crois en rien à ce régime. Vous ne pouvez pas me dire que ces gens, maintenant, vous avez utilisé au moins ces termes, vous n'êtes pas excessif, méchant. Moi, j'avais dit que c'est des monstres, ils ne sont pas sensibles. Ce n'est pas des hommes comme vous et moi, Madame Jana. On ne peut pas attendre quoi que ce soit de ces gens. Je le répète, je le réitère et je le dis. Le président vous a dit quoi? Lorsqu'il a de son premier discours, il a même fait un gars. Eh bien, je vais arrêter, ils appellent ça quoi? Le détourneur à col blanc, le col blanc, je vais faire la merde. Il a sauté là-bas, il a oublié. On lui fait même faire le mentir des mensonges. D'abord, c'est lui, on met le positif du mensonge. On ne veut même plus parler de prononcer son nom. Ils vous ont parlé d'émergence, de métassins, parce qu'ils savaient très bien qu'ils ne vont pas arriver. Ils ne seront pas en guerre métassins. Nous, de vous dire maintenant que qu'est-ce qu'il faut le faire. Moi, la question, madame, dès que tu as posé cette question, tu te bats pour laisser la question de la possibilité à nos enfants. Nous allons être quoi? Nous disons à nos enfants que on avait fait quoi? On a été des petits grands. De petits lâches. Vous dites qu'ils sont paresseux, n'est-ce pas? Je disais bien que le président lui-même est médiocre. Vous dites paresseux, mais médiocre.
0: Et ils font ça, même s'ils avaient appris. Ils font, pardon, méchanceté accrue pour ne pas faire. Vous dites que eux, ils ont rempli leur poche. Ils ont tout le monde, je vous dis que la présidente seulement, je parle de là-bas. Même mon frère Franck, est-ce qu'il est né, il connaît le prix du pain, il connaît laver son calisson. Tout est lavé, tout est plaqué, tout est organisé, tout est ordonné dans les placards et tout. Ils ne savent rien faire. Ils ont trouvé tout, ils sont mis dans les milliards. Le ministre dont vous parlez à côté de moi, ça me semble non. Je peux, moi, je ne veux pas parler de lui. Parce que j'ouvre ma bouche. Je dis, je ne parle pas de ces gens. Ce qu'il faut, c'est de mettre des stratégies en place. Je suis un stratège. J'en ai mis 10 millions à vous donner. Vous ne pouvez pas me dire que les ceux-là ont eu raison de voter. On vote quoi? Aucune raison. Donc, ils doivent donc être responsables. Pour la grande majorité, comme on dit que c'est la majorité qui vote même le RDPC. Ils votent pour le Macron, mais quand on dépense à rien. Hein? Avec ça, donc, on laisse l'or passer. On mange le maquereau, et les grains de riz, et la sardine. Et puis, le Cameroun continue, non? C'est ça, vous? Non. Et c'est la majorité qui pleure. Moi, je ne pleure plus, je vous ai dit. Je ne peux pas être à crier, à vous dire, ça ne va pas passer. Pour moi, c'est dire ce qu'il faut. Mais comme je ne peux pas leur donner ma stratégie, je dis donc que tout le monde sait que le Cameroun va mal. Et tout le monde sait qui fait quoi pour que le Cameroun s'enquête, ça sombre. Je ne vais pas vous attirer vivant, hein? Vous êtes même encore parce que ils vont vous attirer devant. Hein. Parce que ça va être la suite. Ils sont en train de préparer. Vous voyez, vous savez que les caisses publiques, les finances n'ont plus rien. Vous le saviez. Vous savez qu'on vous dit que le ministère des Finances a dit qu'il allait prêter. Il allait faire. On va nous laisser des dettes à nos enfants, pas nous. À nos enfants, des dettes à ne pas en finir. Ils vont payer ça comment? Vous le laissez faire. Je dis que c'est leur maison. Madame Zana, c'est la question que je pose. Je vous prends toujours l'exemple de 10 enfants. Papa et maman laissé l'héritage. Un seul peut venir s'accaparer de tout. Vous leur laissez faire. Nous-mêmes, vous êtes comment? Vous êtes, vous, pas moi. Je dis que vous êtes des... Vous êtes des... Non, je n'ai jamais vu un tel pays. Je dis que je n'ai jamais vu un tel citoyen. Donc, moi, je dis, je n'ai jamais vu de tel citoyen, je vous dis la vérité, les Camerounais. Ah, oh non.
1: Merci, Sona. Merci, Sona. Merci. Bonne nuit. Bonne nuit, Sona. Bon week-end. Voilà. Allez, on va donner la parole à quelqu'un d'autre. Peut-être qu'on prend la musique. Hein. Bon, il y a quelqu'un au téléphone. Sur la ligne 2. Allô?
6: Oui, tonton, c'est M. Concho qui revient.
1: Oui, oui, M. Concho.
6: Un bonjour particulier à M. Sona. Là. M. Sona, vraiment, M. Lagarde. C'est très mauvais. Mais tantôt, voilà, mais je vais vous poser une question à vous et à Sona. Si un véhicule cogne quelqu'un, il casse ses pieds, il boit tout, mais il n'est pas décédé, quand on arrive à l'hôpital, qu'est-ce qu'on fait? L'urgence, c'est de trouver les solutions, de le garder au moins en vie, non? Bon, nous, on est de ceux-là. On croit que même si le cœur est grave, comment, et que le cœur respire, comme le Cameroun, on croit qu'un jour, peut-être... Bon, le nombre de vies qu'on pourra faire, les autres pourront venir continuer. C'est pour dire à M. Sona que c'est clair. Personne n'a le monopole de nous d'informer ce que nos responsables nous ont fait dans ce pays. Mais en vision générale, il faut rester avec des réserves. Nous sommes des Camerounais, même si le Cameroun est couché.
1: Mon ami, donne ton point de vue. Les gens, nous apprécions la gestion, la gouvernance. C'est ça que nous apprécions. Donne-nous ton point de vue. Laisse Sona tranquille. Laisse Sona tranquille.
6: Mon point de vue, c'est que les stratégies que M. Don Sona dit qu'il a beaucoup, c'est des stratégies pour nous.
1: Quel est ton point de vue? La gouvernance du Cameroun est-elle bonne? Qu'on pille les ressources minières pendant des années, des centaines de milliards s'envolent, se volatilisent entre les poches des gens mafieux installés par les autorités même qui sont chargés du secteur. Hein? Que ça se passe comme ça. Après, on dit que bon, on veut tenter de réorganiser. On réorganise quoi? Quel est le bilan qu'on a présenté d'abord? C'est quel bilan? Il y a un pays au monde où il y a les ressources minières qui sont laissées à l'emporte-pièce. N'importe qui, les étrangers, les ceci, les cela viennent piller, s'en vont. Le ministre même en charge des mines et de l'industrie au Cameroun donne des faux chiffres qui sont démentis par ceux qui achètent à l'étranger. Hein? C'est ça que nous apprécions. Comment? Quel est ton point de vue? Laisse la morale contre Sona. Sona a donné son point de vue. Donne le tien. Voilà. Donc, si vous n'avez pas à dire, vraiment, n'appelez pas pour distraire les gens. Allez, on prend un peu de musique là, avant la dernière ligne droite.

Voilà, il y a un auditeur sur la deuxième ligne. On va l'écouter en fond sonore de la musique, là, de Tim et Fouti qui passe. Allô? Allô, sur la ligne 2? Bon, allez, on remonte la musique. Yeah.

0: Allô, c'est la première ligne? Allô?
1: Oui, bébé, je reviens.
0: Ah, d'accord, Julie, prends la parole pour répondre.
1: Oui.
0: Tu as été interpellée, là.
1: Ouais, Patrick, son ancien. Mm-hmm. Mais si tu étais à côté, je te donnerais un mouchoir. Oui, si tu étais là, franchement, ça te ferait du bien. On dit qu'il y a un lien étroit entre la colère et les maladies cérébrales vasculaires. Donc, il faut faire gaffe, c'est pas bien. C'est un débat. C'est vrai que c'est assez lamentable, inquiétant, incroyable même, la situation de notre pays, mais c'est pas pour autant que, voilà, on doit se mettre dans un état noir. Franchement, il faut profiter de la vie encore que c'est le week-end. Pour te libérer la tête, l'esprit, marcher ou bien aller quelque part. Parce que je remarque que cet auditeur, enfin, qui est toujours très, très remonté, très, très fâché lorsqu'il prend la parole, et c'est pas très bien. Le Cameroun a besoin de tous ses enfants. Non, faut pas anticiper votre décès comme ça juste à cause des bêtises des gens. Non, ils doivent répondre tout simplement. Donc, c'est ce que moi, je voulais lui dire, hein, en bonus. Comme ça.
0: Merci beaucoup, merci. C'est sentimental, c'est humain. Ouais, ouais. Allez, la musique, Tim et Forty, en avant. Quelqu'un d'autre sur la première ligne, allô?
2: Oui, allô, bonsoir.
0: Ouais, ouais, salut, comment ça va?
2: Ah, bien, c'est Jean.
0: Voilà, la gouvernance, l'or du Cameroun qui est bradé, depuis des années, des centaines de milliards se sont volatilisés. Les autorités étaient certainement au courant, elles ne pouvaient pas dire qu'elles ne le savaient pas, puisque c'est elles qui délivrent les autorisations à tous ces faussaires qu'aujourd'hui, n'est-ce pas, elles-mêmes sont en train de dénoncer. Alors, la gouvernance, là, comment tu l'apprécies, toi, à ton niveau?
2: Cette gouvernance, c'est... C'est une gouvernance que j'ai l'impression que, comme on a dit, nous sommes vraiment dans le remède, comme on dit. Voilà. Parce que je ne sais pas comment un ministre peut se lever et dire qu'on a vendu 15 kilos d'or. Et que le conseiller dit que non, ce n'est pas 15 kilos d'or, c'est plutôt 15 tonnes d'or. C'est pas fort. J'ai parfois l'impression que ce Cameroun, on a vendu ça aussi. Parce que nos dirigeants, ils étaient comme si ils étaient des expatriés, comme si ils avaient un autre pays à part d'un autre. Donc, concernant votre question, je ne sais pas comment on peut dire, cette gouvernance nous dépasse vraiment. Il n'y a que Dieu seul qui vient de nous délivrer dans ce pays. Bon, je voudrais surtout intervenir par rapport à la. Au décret, puisqu'on a retiré les compétences.
0: De collecter, n'est-ce pas, les impôts, les frais des impôts et les taxes locales financières. Voilà, on a retiré cette compétence aux collectivités territoriales décentralisées, les communes en un mot. Voilà. Donc, ton sentiment, c'est quoi? C'est une bonne décision?
2: Très bonne décision.
0: Pourquoi?
2: Parce qu'enfin, celui qu'on appelle maître de Dieu va comprendre que l'argent de l'État n'est pas l'argent, l'argent des individus. Parce que je suis surpris que quand vous rencontrez les gens communaux, là déjà, beaucoup sont en larmes. Hein. Beaucoup.
0: Les agents communaux sont en larmes après cette décision du gouvernement?
2: Oui, bien sûr, parce qu'il y a certains qui ont conçu des châteaux grâce à ça, dedans. Chaque fois que tu as un peu faim là, il faut que ta femme crée que la famille elle aussi monte à route au bon marché. Tu te mets à raqueter les
0: commerçants.
2: Les pauvres commerçants. Et l'expliquer même que tu ne déclares pas tout ça à la réforme municipale. Ça te dit que c'est même très bien. J'ai pris même les trois ministres. Si d'autres pouvaient continuer dans la même lancée, ça serait bien. Parce que j'ai vu quelqu'un dire qu'on a donné la chèvre et on a retenu la corde.
0: Qu'on a vendu la chèvre et puis on arrête la corde.
2: Non, je crois que c'était même nécessaire même d'arrêter la corde, y compris la chèvre. Parce que ça ne sert à rien de donner la chèvre à quelqu'un qui ne sait pas gérer la chèvre.
0: Mais avant, les communes, la collectivité territoriale décentralisée, les communes là, elles fonctionnaient comment avant? Avant la décentralisation présumée qu'on est en train d'implémenter. Ces communes fonctionnaient comment? Elles ne vivaient pas. Les communes là n'ont pas fait bien des choses dans les localités où il y a eu de bons gestionnaires. Mais comme là au Cameroun, chacun qui a une fonction et un poste généralement électif ou alors désigné par un arrêté ou un décret se prend pour le nombril du pape. Bon, chacun fait ce qu'il veut dans son secteur dans le but, n'est-ce pas, de prendre sa part du gâteau. C'est le langage qui est communément utilisé un peu partout au Cameroun aujourd'hui. Dès qu'on met quelqu'un quelque part, il dit « Oh, on a donné ma part du gâteau ». Alors il commence à faire du n'importe quoi. Et comme on constate, ça va, n'est-ce pas, dans tous les sens. Les dirigeants ne sont plus regardants. Ils n'ont plus peut-être la capacité ou la forme ou les moyens et ceci, cela. Bon, on vit un pays qui va pratiquement à la dérive. Donc l'émergence qu'on a prétendue nous conduit d'ici les années 2035. Là. Mais nous sommes plutôt en train de plonger. On est en pleine immixtion. Je veux dire immersion. Quand on plonge pour aller au fond de l'eau, c'est l'immersion. Mais là, on était confiant qu'avec la politique de l'émergence prônée par le chef de l'État à l'horizon 2035, que même d'ici dans 5 ans, on pouvait déjà voir les prémices, c'est-à-dire les premiers résultats positifs. Mais malheureusement, il n'y a pas d'espoir, pratiquement. Il n'y en a pas. Il n'y en a pas. Voilà. Allez, quelqu'un d'autre au téléphone, sur la première ligne. Allô? Oui, bonsoir, monsieur.
3: Bonsoir, monsieur Gouala.
0: Oui, salut. Allô?
3: Allô?
0: Oui, salut.
3: C'est Mbacho de Mimboman.
0: Oui. Parlez un peu fortement. Le réseau n'est pas très bon. Oui.
3: Monsieur Boa.
0: Oui.
3: Depuis, les gens ne parlent que de 15 kilos d'or que l'Arabie Saoudite a déclaré. La Chine a déclaré sa part. Est-ce que d'autres pays occidentaux ont déclaré leur part?
0: Non.
3: Vraiment, regardez vous-même. Si tous ces pays-là déclarent leur part, c'est quoi? Et nous, tout ça, nous allons au FMI. Nous allons à la Banque mondiale en prêter de l'argent. Nous sommes déjà à 12 000 milliards de francs.
0: Non, on est à 16 000 milliards de dettes. 16 000 milliards de dettes.
3: Ah, ça a même diminué.
0: Le ministre, n'est-ce pas, des mines et de l'industrie, et même du développement technologique, le ministre Lafou Galoustous, là, il est d'origine nord-ouest. C'est lui qui a déclaré qu'on a vendu 75 kilos d'or du Cameroun. Mais c'est de l'étranger, Arabie Saoudite et Dubaï, que les informations des acheteurs reviennent au Cameroun pour dire votre ministre raconte des histoires. On a acheté des tonnes, 15 ou 22 tonnes d'or du Cameroun. Donc, et maintenant, il n'y a pas eu un démenti. Quand ils ont fait ces annonces-là, les infos qui sont venues de l'extérieur, les autorités compétentes du Cameroun, au niveau gouvernemental, n'ont jamais démenti ce qui est venu de l'extérieur. Et nous savons. Voilà. Et nous savons que. Nous savons que qui ne dit rien consent.
3: Voilà.
0: Donc, quand je vois donc maintenant là que le ministre des Mines, de l'Industrie et du Développement Technologique fait des. N'est-ce pas? On dit qu'il frappe du poing sur la table. Et c'est depuis des années qu'on exploite. N'est-ce pas, illégalement, frauduleusement et de manière artisanale, l'or du Cameroun et même d'autres minéraux, la bauxite, le gaz. Il y a beaucoup de choses, beaucoup de minéraux de ce pays qu'on exploite.
3: Le diamant.
0: Bien sûr. Voilà. Donc c'est depuis des années, l'argent de ça est parti où? Les autorités qui aujourd'hui dénoncent là, ou qui veulent aujourd'hui réorganiser là, elles n'étaient pas au courant depuis. Voilà les questions que nous posons.
3: Celui qui dénonce les deux multimilliardaires.
0: Alors, tous ces gens-là se sont déjà enrichis. C'est un circuit.
3: Tous ces
0: bêtises. C'est un circuit d'enrichissement illicite de tout ce monde-là. Les autorités elles-mêmes ont fait là une complicité passive, mais intéressée. Elle est intéressée, elle ne peut pas être gratuite. Or, quand on vient donc faire comprendre aujourd'hui qu'on est en train de prendre des mesures, mais tout ce qu'on a pillé depuis des années, c'est où? C'est dans quelle caisse? Alors, et c'est un pays qu'on gère comme ça. Il y a un pays qu'on gère comme ça. Moi, je n'ai pas vu ni entendu ça quelque part. Les ressources minières d'un État... Tous les jours, et on ne voit pas sur le terrain à quoi renvoie cet argent. À quoi sert cet argent?
3: Comme le Cameroun peut prêter 30 milliards. Comment comme le RP, comme le Cameroun peut emprunter 30 milliards? 30 milliards, un peu comme le Cameroun peut emprunter 30 milliards. C'est pas une honte. Vraiment, que Dieu nous bénisse.
0: Merci beaucoup, merci beaucoup. Merci beaucoup. On va prendre peut-être un dernier intervenant sur la première ligne. Allô?
4: Bonsoir.
0: Oui, bonsoir, monsieur. Bienvenue.
4: Comment vous allez, mon attitude?
0: Je vais bien. Je vous appelle comment?
4: Oui, c'est Moussa depuis quoi avant?
0: Oui, oui, rapidement, parce que l'émission...
4: Le seul Camerounais qui n'a pas une double nationalité. Mon attitude, est-ce que vous savez que ce problème d'or là, c'est nous-mêmes qui sommes à l'origine? Vous savez pourquoi?
0: Non.
4: Un ministère sensible comme le nôtre, mon attitude, on a bien, ça va faire bientôt 400. Il n'y a pas de chef de département ministériel. C'est le ministre par intérim.
0: Mais un ministre par intérim est un ministre. Un ministre par intérim est un ministre.
4: Mon attitude, il a les mains liées.
0: Ça veut dire quoi? Et ceux qui sont donc des ministres sans intérim, ils n'ont pas les mains liées?
4: Mon attitude, il ne peut pas nommer. Il a voulu nommer, on lui a dit qu'il n'a pas de l'outil. Je parle de ce que je connais.
0: Qui ne peut pas nommer? Attention, qui ne peut pas nommer?

0: Quand il gère, le ministre, c'est le ministre. Qu'il soit titulaire, qu'il soit ministre délégué ou qu'il soit ministre par intérim, il est ministre.
1: Vous savez qu'il a fait 17 ans comme secrétaire d'État déjà.
0: Vous n'avez pas d'argument, cher ami.
1: Non, attendez, je vous explique.
0: Vous n'avez pas d'argument, l'émission est terminée. L'émission est terminée. Voilà, allez, je remercie tous ceux. Ça, c'est quelqu'un qui vient perturber. Il n'a pas d'argument. Un ministre est ministre. Il peut être ministre titulaire de son département. Il peut être ministre délégué. Il peut être ministre intérimaire. Le ministre, c'est le ministre. Hein? Alors, ce qu'on attend de lui, c'est le bon travail. Mais ce que nous constatons, à mon humble avis de citoyen aussi, ce n'est pas du bon travail. C'est ça que nous jugeons, c'est ça que nous apprécions. C'est tout. Tout le reste, là, les gens veulent nous amener en bateau, à gauche, à droite, dans tous les sens. Non. Il y a un ministre, fut-il titulaire ou intérimaire ou ministre délégué, c'est un ministre, un membre du gouvernement. Il siège au conseil de cabinet que préside, n'est-ce pas, chaque fin du mois, le premier ministre Chief John Goute. C'est clair. Maintenant, ce qu'on attend d'un membre du gouvernement, c'est qu'il assume son travail et qu'il le fasse bien et dans de bonnes conditions satisfaisantes pour les populations. C'est de ça qu'il s'agit. Et c'est le problème que j'ai posé. Ne m'amenez pas en bateau. Voilà. Allez, je vous souhaite à tous un très bon week-end. Hein, et merci à tous ceux qui ont participé d'une manière ou d'une autre. Allez, on va se retrouver dès lundi prochain pour recommencer le train-train quotidien, s'il plaît à Dieu. Les équipes de travail étaient en place. Elles étaient, n'est-ce pas, au niveau de la technique, conduite par le patriarche Romuald Ekoumen, à la réalisation en même temps et à la régie d'antenne. Roger Kieck à la coordination par télépathie et le révérend pasteur Emmanuel Noël Bissay, le promoteur de toute cette œuvre pour laquelle nous sommes fiers, n'est-ce pas, de parler et de nous vanter. Ben lui, il était à la supervision. Allez, je vous souhaite, n'est-ce pas, du plaisir. Hein. Prenez soin de vous, rechargez-vous comme la batterie et puis on va recommencer dès lundi soir prochain. Allez, la musique de la séparation. Salut!
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L'Éternel, notre Père et notre Dieu, grande est ma joie, ô Père éternel, pour ce privilège spécial, ô Père éternel, que toi tu m'accordes, ô Dieu, en ce jour, Père éternel, où tu nous fais grâce, Père éternel, de bénéficier gratuitement, Seigneur, ô Dieu, de ton souffle, de ton oxygène et de ta santé gratuitement. Notre Père et notre Dieu, nous n'avons ménagé aucun effort, ô Seigneur, mon Dieu, mon roi, pour être en vie, mais nous sommes reconnaissants de ta grâce, que si nous sommes debout, nous tenons, ô Dieu, sur nos deux pieds, ce n'est pas l'œuvre d'un mérite, ce n'est pas l'œuvre d'un homme, ce n'est pas l'œuvre d'un sacrifice, mais c'est ta grâce, ô Seigneur, qui s'est révélée, manifestée dans la vie de chacun de nous, Seigneur. Raison pour laquelle je lève ma voix, ma bouche est trop petite pour exprimer la joie que je ressens. Seigneur, non pas à nous, mais aux Anna. Ô Dieu, reçois l'honneur, reçois les acclamations, Seigneur. Papa, je te bénis pour la santé, je te bénis pour la protection. Je te remercie, Seigneur, mon Dieu, mon roi, pour l'assistance, ta présence, ô Dieu, à mes côtés. Merci, Papa, parce que tu es avec nous, Seigneur. Tu nous préserves de tout mal. Tu ne permets aucunement, Seigneur, ô Dieu, à l'ennemi de triompher, de crier victoire à notre sujet. Comment ne pas te louer? Comment ne pas t'adorer, Seigneur, pour tout ce que tu fais, pour tout ce que tu réalises, pour tout ce que tu accomplis, Seigneur, ô Dieu, dans nos vies.